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4: Chaque fois qu'une espèce disparaît, c'est un bout de nous qui disparaît avec elle. Quand on voit disparaître les alouettes ou qu'on voit disparaître des espèces de végétaux, c'est plus qu'un bout de nous qui disparaît. On fait partie de ce tout. On est un tout petit bout de ce tout.
5: Jean-Jacques Guillet, l'un des co-porte-parole de Bassines non merci et des soulèvements de la Terre.
4: Les fourmis nous survivront, la nature nous survivra. On n'est rien du tout là-dedans. On ne l'a pas compris. On imagine qu'on maîtrise tout, on ne maîtrise rien. On n'était pas là les premiers. Quand on représente l'humanité sur une pendule, c'est inexistant. Et on a été capable, en moins d'un siècle, de tout bousiller. On a été capable d'empoisonner le ciel, les sols. On a été capable de créer le nucléaire avec des capacités de destruction de la Terre entière. Il n'y a pas de quoi être fier, non.
5: Jean-Jacques Guillet, on l'a rencontré le 4 mars 2026 devant le tribunal de Poitiers où comparaissait Julien Leguet, l'un des porte-parole de BNM, Bassines non merci. Où l'on a aussi retrouvé Hervé Auguin, l'un des porte-parole du syndicat solidaire. L'audience de ce 4 mars est lunaire. Julien Leguet est cette fois accusé, parfois sans preuve, d'avoir emprunté une pelle à grains cassés, fait des graffitis à la craie et au feutre effaçable Velleda, et toujours cette confusion entre porte-parole et organisateur, ce qui était déjà le cas lors du procès de décembre 2025, où Hervé, Julien et deux autres porte-parole étaient indûment accusés d'être organisateurs d'une manifestation interdite contre une bassine interdite depuis. Salut les amis, c'est JBD pour Polémique, c'est la voix off.com et pour votre radio libre préférée. 3 ans après Sainte-Soline, malgré les procédures Bayon, c'est toujours No Basaran. À la sortie du tribunal de Poitiers, on rencontre à nouveau Hervé Auguin. Bonjour Hervé.
6: Bonjour.
5: Sud Solidaire.
6: Sud Solidaire de Sèvres.
5: Nous venons de passer 3 heures dans cette salle d'audience et il a été beaucoup question de pèlerins, de Velleda.
6: Le petit feutre qui s'efface facilement.
5: D'un graffiti à la bombe à la craie.
6: Oui.
5: Rapidement effacé par les services techniques de la ville de Niort. Qu'as-tu pensé de ces 3 heures que nous venons de passer ensemble?
6: Je crois le ressenti global de tous les camarades qui ont assisté. Moi, la dernière fois, j'étais face à la juge, j'étais à la place de Jules. Là, j'étais spectateur et j'ai trouver une juge partiale. D'ailleurs, l'avocat de Julien, Pierre, lui a demandé d'être dans ses propos un peu plus objectifs. C'est son rôle quand même. Une avocate générale, niveau très très bas hein, en termes de l'équivalent de la plaidoirie. Puis l'avocat de la partie civile qui a fait un long hiatus qui était hors sujet, qui parlait du contexte, mais c'est pas ça le sujet.
5: Qui en parlait mal en plus. Hein,
6: oui.
5: Les bassines c'est formidable, voilà. C'est pour vous agréer.
6: Il y a beaucoup d'approximations, voire de mensonges, mais bon. Pierre Hurier, l'avocat de Jules, il a recadré le sujet et puis il a démontré que soit il n'y avait rien, soit il y avait presque rien. Ils étaient à côté de la plaque, quoi. Voilà, on a une nouvelle image de la répression, c'est-à-dire la saturation judiciaire. On convoque. Les enquêtes sont malmenées par la police. Il y a une photo où on voit rien, mais c'est peut-être Julien
5: qui aurait fait le tag.
6: Là, il y a une pelle qui est cassée, qui l'aurait volée. Bon, c'est lunaire. Franchement, c'est lunaire.
5: On pourrait parler de harcèlement, d'étouffement, d'épuisement.
6: Mais ça fait partie du schéma répressif, je pense, hein, qui est en face. Il y a des gens qui ne savent pas répondre sur le fond. Alors, ils essayent de nous empêcher de nous exprimer sur la forme, en convoquant sur des dossiers où qui sont creux, quoi. Alors aujourd'hui, c'était particulièrement visible et évident.
5: Et on retombe aussi sur un débat qu'on a eu le 3 décembre dernier dans ce même lieu, où là, tu étais convoqué avec 3 autres, donc des soulèvements de la Terre, de la CGT et Julien. Et on retombe en fait sur cette confusion entre le rôle de porte-parole d'une organisation, c'est-à-dire celui ou celle dont la tête dépasse, et organisateur ou organisatrice. Donc là, en l'occurrence, Bassines non merci, c'est la tête de Julien Leguet qui dépasse parmi les têtes d'autres porte-parole. Et on transforme le porte-parole
7: porte-parole en organisateur et en grand chef. Une espèce de logiciel, faut qu'il y ait des chefs.
6: Ça, c'est révélateur.
7: De choc de culture.
6: Oui, oui. Le problème, c'est que ça a des conséquences en termes de droit. Quand vous avez en face de vous des prises de décision très verticales, comme c'est le cas à la préfecture, ou à la gendarmerie ou à la police, ils n'envisagent pas que... En face d'eux, ils peuvent avoir des organisations, des syndicats, des collectifs dont la position est horizontale.
7: T'es en train de dire que tu n'es pas le chef de Solidaire.
6: Non, puis ça m'embêterait. Mais ça, c'est un vrai sujet. Après, effectivement, organisateur, porte-parole, participant, ça a déjà été un peu jugé parce qu'on a été condamné par la cour d'appel, hein, David, moi, pour Solidaire et la CGT. Je me suis pourvu en cassation, donc j'espère que ce biais-là me permettra d'être innocenté. Et puis, le sujet de fond, c'est toujours, et ça reste toujours, la liberté de manifester et la liberté d'expression. C'est un sujet fondamental. La France, avec tout ce qui s'est passé dans le cadre de la lutte contre les méga-bassines, pas simplement dans ce cadre-là, mais notamment dans ce cadre-là, elle se fait taper sur les doigts, le pays, la France se fait taper sur les doigts par rapport à la liberté d'expression, la liberté de manifester qu'elle est censée encadrer sur le territoire par des structures internationales comme notamment la FIDH, mais aussi je crois que l'ONU avait posté des alertes en disant attention, l'État français, c'est pas bon. Vous n'êtes pas sur la bonne voie en tous les cas. On le voit, hein. Les camarades qui sont convoqués en appel pour Sainte-Soline 2, ça sera aussi le sujet, effectivement un sujet grave qui est le maintien de l'ordre et puis les violences policières, qui est un sujet fondamental aussi et qui doit, avec tout ce qu'on voit, pas simplement dans le cadre de la lutte contre les gabassines, est tragique, quoi. Et c'était pas le sujet d'aujourd'hui.
7: C'était le procès, effectivement, d'un des porte-paroles de Bassines Non Merci.
6: Oui. Un des porte-paroles, effectivement.
7: Par extension, on assiste aussi à une répression du mouvement syndical. C'est qu'il s'agit pas seulement de taper sur la tête des écolos, mais de tout ce qui bouge, de tout ce qui conteste, et évidemment des syndicats.
6: Oui, alors nous, on fait partie de ces structures qui contestent, qui sont pas d'accord avec ce que portent les politiques depuis des années, hein, que ce soit au niveau social, au niveau environnemental. Mais je vais prendre un exemple. On porte des valeurs. Des luttes internationalistes. Nous, à Niort, on est dans le collectif Palestine. Tous les samedis, on, en solidarité avec le peuple palestinien qui est génocidé depuis plusieurs mois, on se réunit. On lutte pour l'autodétermination, la liberté des peuples à choisir. On est culpabilisé, on est traité d'antisémite parce que on n'est pas d'accord avec la politique sioniste suprémaciste actuelle portée par le gouvernement israélien. Et on voit qu'ils veulent légiférer pour que quand on est antisioniste, y a un égal avec antisémite. On n'est absolument pas d'accord avec ça, évidemment, et on trouve ça scandaleux. Ça fait partie de la répression, une des répressions qu'on subit.

0: Y a 8 bassines derrière chez moi, mais y en aura pas une.
1: Retour au cauchemar des méga-bassines, c'est pas seulement en Poitou-Charentes. Des bassines, il y en a en projet ou déjà à l'œuvre partout sur le territoire national. Et notamment dans l'Hérault, d'où vient Stan, de Bassines Non Merci 34, contre les bassines et aussi contre un embouteilleur d'eau. Un échange enregistré en août 2025 au festival Les Résistantes. Bonjour Stan.
2: Bonjour, je suis de Bassines Non Merci 34, Coordo 34. Collectif qui luttons contre les projets de méga-bassines en Hérault, mais également contre le projet d'usine d'embouteillage à Montagnac. Et on s'intéresse aussi à la question de la qualité et de la quantité d'eau en Hérault.
1: Quand tu dis Coordo, coordination de plusieurs acteurs, Confédération Paysanne, gens comme ça?
2: Oui, on est peut-être une trentaine de signataires. Il y a autant des partis politiques, que des syndicats, que différentes organisations un petit peu en tout genre, mais aussi des citoyens, des citoyennes. Toute personne intéressée peut nous rejoindre. Et notre objectif, en fait, c'est de se coordonner d'abord à l'échelle du département. Donc on essaie de faire un triangle entre l'Odève, Montpellier et Béziers. Essayer de se coordonner avec les départements alentours. En fait, sur le pourtour méditerranéen, on va dire déjà le golfe du Lion avec le Gard, l'Hérault et l'Aude, on a des problématiques très similaires par rapport à aux pénuries d'eau et aux problèmes de qualité d'eau.
1: On parle peu de l'embouteillage, une industrie épouvantablement polluante, pareil, ouais. Qui s'accapare un commun vital qui est l'eau, qui en plus pollue avec le plastique.
2: En Hérault, il y a à Montagnac donc un projet d'usine d'embouteillage porté par le groupe Alma CGES, donc en fait c'est Vichy, Saint-Yor, Cristaline, et ils ont le projet d'utiliser un ancien forage de 1500 mètres de profondeur pour installer à côté une usine de 15 000 mètres carrés qui produirait plus d'un million de bouteilles d'eau par jour, avec tous les allers-retours de camions qui vont avec, donc à peu près 80 allers-retours de camions sur des petites routes de campagne, on va dire. Tout ça au-dessus de la lagune de Thau, qui est un des principaux bassins producteurs d'huîtres en France. Et on imagine un peu les pollutions que tout ça générerait, en plus de ce qu'il y a déjà actuellement. Nous, on s'appelle la Coordo 34. On a rejoint l'Inter-BNM, en fait. Donc, on essaye de se retrouver à l'échelle nationale avec les différents bassins non merci, en fait, qui sont répartis sur différents territoires en France. Dernièrement, on a réalisé une carte du territoire national métropolitain pour faire une actualisation des différents projets de bassines entre ceux qui sont en projet, ceux en chantier, les bassines en activité, les bassines illégales, les bassines débâchées, voir où en sont les stratégies de l'État par rapport à l'installation de ces projets totalement mal adaptés par rapport aux différentes problématiques agro-industrielles, réchauffement climatique.
1: Y a-t-il un projet de méga-bassine dans l'Hérault ?
2: Il y a le schéma irrigation 2018-2030 porté par le conseil départemental de l'Hérault. Ils ont eu l'idée au départ de construire 22 bassines en Hérault qui seraient alimentées par l'eau du Rhône via le canal Philippe Namour qui transfère l'eau du Rhône jusqu'au port de Montpellier. Puis ensuite le projet Aqua Domitia qui est une conduite d'eau qui amène de l'eau jusqu'à Narbonne. Donc ça traverse, on va dire, du Gard jusqu'à l'Aude en passant par l'Hérault. Et c'est une conduite avec beaucoup d'adducteurs d'eau qui permettent d'irriguer des cultures ainsi que apporter de l'eau potable, enfin qu'il faut potabiliser. Ce tuyau a vu le jour ces 10 dernières années. Il faut bien le rentabiliser. Bah, ce serait de construire des méga-bassines. Au départ de 22 bassines, aujourd'hui, il n'y a plus que 4 projets de bassines, dont seulement 2 actés pour une construction immédiate. Et si les projets advenaient, il y aurait une construction en 2028.
1: Donc là, il ne s'agit pas de pomper l'eau des nappes phréatiques, mais de détourner celle du Rhône.
2: Le conseil départemental met en avant cet argument. Ce ne sont pas des bassines, mais des retenues hivernales. Pas question de prendre la nappe phréatique, mais dans la ressource du Rhône en hiver avec la fonte des glaciers où en fait le débit Rhône en hiver est vraiment énorme et l'eau qui serait ponctionnée serait infime en comparaison de la quantité. Mais le département argumente aussi sur le fait que cette eau ne serait pas perdue à la mer. Donc ils n'ont pas très bien compris comment fonctionnent les différents cycles de l'eau avec la question des zones humides, ce genre de choses. Et surtout le delta du Rhône au niveau de la Camargue est en train de se remplir de sel, de vases. C'est une catastrophe écologique majeure qui est en cours.
1: C'est un truc qui a pu être observé aussi sur la Loire. En fait, c'est quand le débit est moins fort, bah, du coup, c'est l'océan, l'eau salée qui rentre dans les terres, qui donc bah, les stérilise. Enfin, il y a eu un moment, d'ailleurs, où on a craint, en région nantaise, de plus pouvoir boire l'eau du robinet parce qu'elle aurait été saumâtre. C'est ça que vous craignez, vous, avec le Rhône aussi.
2: C'est une problématique où le biseau salé, donc la quantité de sel qui rentre, va jusqu'à plus de 60 km dans les terres. Et on trouve même des dorades au niveau de Beaucaire, à des dizaines de kilomètres dans le fleuve. Mais nous, en ce qui concerne l'Hérault, en fait, cette eau serait destinée donc à remplir deux mégabassines qui feraient 940 000 m3 et 770 000 m3. En comparaison, Sainte-Soline, dans les Deux-Sèvres, c'est 650 000 m3. Là, on est en fait sur quasiment des gigabassines qui atteindraient le million de m3. Et toute cette eau servirait notamment à la production de raisins pour une production viticole. Parce que dans les régions où sont implantées les mégabassines, 85% des terres cultivées sont de la vigne. En Hérault, la vigne est en surproduction. En 2020 et 2023, il y a eu 200 millions d'euros déboursés de subventions publiques pour distiller l'excédent en vin. Donc ça, c'est à l'échelle nationale. 200 millions d'euros à l'échelle nationale par deux fois. Et en 2023 et donc 2024 pour les subventions, 88 millions d'euros étaient destinés au Languedoc-Roussillon, dont 45 millions pour l'Hérault. En sachant qu'aujourd'hui, les caves où le vin n'a pas pu être distillé, donc l'alcool blanc sert après aux industries pharmaceutiques, cosmétiques et d'autres, le vin est toujours en fait dans les caves coopératives. Le département explique qu'il y a beaucoup de vignes sur ces terres, mais que la vigne face au réchauffement climatique ne pourra pas tenir des décennies. En parallèle, il faut en fait diversifier les cultures. Donc le département prône le fait que l'eau servira à diversifier les cultures. Quand on leur demande précisément où, quand, comment et combien il y aura de diversification, c'est quelques hectares par-ci et puis après... En tout cas, s'il n'y a pas d'eau, il n'y a pas de diversification. Mais on voit bien que les mégabassines sont destinées à une minorité d'exploitants qui ont les moyens d'accéder à cette eau et que tous les autres en fait ne l'auront pas. Entre 70 et 85% de l'eau sera destinée à la viticulture. Donc en fait, les mégabassines en Hérault servent à entretenir un modèle agro-industriel viticole qui se base sur des estimations. La consommation de vin est en baisse. Les exportations internationales sont en baisse et la vigne est en surproduction. Dans cette contradiction majeure, la logique du département et de la région, c'est de mettre des mégabassines.
1: Est-ce que c'est un vieux projet ? Comment est-ce que toi, par exemple, tu en as eu vent ? Qu'est-ce que votre collectif a pu faire déjà contre ?
2: La Cordeau 34 s'est créée suite à Sainte-Soline 2 en mars 2023. On s'est créé en juin 2023. J'ai découvert le sujet à ce moment-là. Je me suis rendu compte qu'en fait, les bassines s'inscrivaient dans un schéma d'irrigation beaucoup plus large, avec notamment le projet Aqua Domitia. C'est le tuyau qui traverse l'Hérault et jusqu'à l'Aude et qui ramène l'eau du Rhône. Et donc, ce tuyau qui a été construit ces 10 dernières années a besoin d'être rentabilisé et sert en fait ce genre de projet d'irrigation. La région a porté ce projet en se disant que grâce à cette eau, pourrait sauver la région. Donc effectivement, il peut y avoir des avantages sur le fait que on a moins de problèmes d'eau que dans les Pyrénées-Orientales, par exemple, ou dans l'Aude. Mais en fait, on est complètement dépendant de la ressource du Rhône qui va, avec le réchauffement climatique, s'amoindrir dans les années qui viennent. Et un projet qui traverse un département en séparant le littoral des débuts des montagnes des Cévennes coupe en fait un territoire en deux. Donc toutes les logiques par bassin versant, de réflexion de comment aménager les territoires le plus intelligemment possible pour retenir l'eau qui tombe annuellement, parce qu'il tombe de l'eau en Hérault à peu près, on va dire, entre 500 et 600 mm d'eau par an. On pourrait la retenir avec peut-être des retenues collinaires, après c'est en fonction du type de sol, de la géologie, en fonction du type de relief. Il pourrait y avoir des réflexions plus intelligentes qui mettent en relation les acteurs sur le terrain. Sauf que là, en fait, c'est un gros tuyau qui passe, qui est géré par une entreprise semi-privée au service de la région et qui va permettre d'approvisionner en eau une minorité d'acteurs qui sont les plus gros exploitants et qui vont ensuite pouvoir, comme d'habitude, racheter les terres des plus petits exploitants avec une logique d'accaparement foncier, d'accaparement d'eau, une logique capitaliste comme on les connaît bien.
1: Pour une production agricole dont on n'a pas besoin.
2: En plus de ça. la crise viticole en fait touche bien plus que les agriculteurs, puisque bon, on parle vraiment de la configuration des territoires. Et aujourd'hui, il faut revoir impérativement soit la question de la transition agricole, parce que si on veut pouvoir s'adapter au réchauffement climatique pour 2050, il faut dès maintenant mettre en place de nouvelles filières qui mettront entre 20 et 30 ans à se mettre en place, avec toute la logique de régénération des sols, où après des décennies, voire plusieurs siècles de monoculture intensive en vigne, la qualité des sols laisse à désirer. Surtout sur un sol de garrigue où il y a très peu de sol. Si en tout cas il faut mettre des choses en place, il faut les mettre dès maintenant.
1: Du coup, vous, la Cordeau, vous agissez comment ?
2: On essaie de sensibiliser autant qu'on peut. On produit de la documentation qu'on met en ligne ou sinon sous forme de 4 pages de brochures qu'on distribue. On organise des manifestations. On en a fait une le 24 mai 2025 à Montpellier où il y avait une quarantaine de signataires et on l'a co-organisé avec différentes organisations alliées. On essaye aussi de sensibiliser au sujet. Pour être sensible à quelque chose, il faut se représenter cette chose. Sauf qu'en fait, les questions d'eau aujourd'hui sont assez marginales, à part le fait où la propagande du département dit souvent s'y est limité la consommation d'eau en faisant pipi sous la douche. Quand on voit comment l'eau est gérée au niveau soit industriel, soit agricole, on se rend compte que dès que le département peut éviter de parler de viticulture, eux, ça les arrange. Donc nous, on essaie justement de sensibiliser le plus possible sur ces problématiques. Aujourd'hui, on va dire, il y a encore en majorité de l'eau au robinet partout en Hérault. Donc dans certaines petites communes, dans les hauteurs de l'Hérault, il y a des pénuries d'eau qui peuvent durer tout l'été.
1: Ça veut dire quoi, camion-citerne qui vient livrer l'eau aux habitants ?
2: Ouais, camion-citerne. Donc après, on est encore dans des logiques où des acteurs publics peuvent apporter de l'eau avec des formes d'entraide entre les collectivités. Mais quand on voit comment ça se passe, par exemple en Sicile, où il y a des pénuries d'eau monstres,

0: On essaie de s'informer en lisant des rapports autant scientifiques que comment avoir des actions juridiques. Et puis après, on verra au fur et à mesure du projet à quel degré d'intensité faut monter.
1: Parce que tout ce que tu viens de livrer, c'est qu'il y a déjà, et depuis quelques années, sur le territoire métropolitain, des endroits et des moments où l'eau n'arrive plus au robinet.
2: Ouais, dans les hauteurs de l'Hérault, il y a vraiment ce genre de problème où donc il y a eu différentes choses. Soit c'est vraiment la source qui se tarit, soit c'est une pollution qui débarque d'on ne sait pas trop où. Et c'est très difficile de savoir exactement. À Saint-André-de-Saint-Gonis, c'est un village, pendant 2 ou 3 semaines, la mairie a distribué un pack d'eau quotidien à chaque personne. Parce que l'eau d'un coup est devenue du jour au lendemain impropre à la consommation. Quand on fait des recherches sur Internet, c'est très difficile de savoir exactement ce qui s'est passé.
1: Vous faites des réunions d'informations auprès des citoyens, citoyennes, du public?
2: On fait des réunions de temps à autre. Bah, comme tout ça, en fait, est assez nouveau, il faut comprendre un peu les logiques du département, de la région, dans quel cadre socio-historique et politique s'inscrivent les projets de bassines. On essaie d'abord de se documenter pour avoir le plus d'informations. Et après, on essaie d'informer les gens en y allant petit à petit.
1: Et les quelques fois où vous l'avez fait, comment les gens reçoivent-ils l'information?
2: Bravo, continuez. Bah, souvent, en fait, les gens sont très intéressés parce que bah, c'est des problématiques. Autant les bassines, en général, ont été très mises sur le devant de la scène avec Sainte-Soline, donc les gens sont plutôt au courant du mot méga bassine. Après, qu'est-ce qu'il y a en dessous, l'agro-industrie, le modèle, le business agro-industriel, ça c'est déjà un peu plus compliqué. La problématique viticole est assez spécifique à l'Hérault, donc là c'est encore autre chose. On n'est pas sur des grandes surfaces céréalières ou de maïs, on est sur des petites parcelles viticoles. Et après, la problématique avec l'eau, en fait, c'est le côté comprendre les logiques institutionnelles de l'eau. C'est un millefeuille administratif, ça peut être très rebutant au début. Et après, faut rentrer dans des logiques de collectif où on co-construit ensemble, c'est sur le temps long, en fait. Mais tout ça se construit et on est là. On attend, en fait, le dossier d'études d'impact environnemental autour des méga-bassines qui va définir le cadre de la concertation publique qui va suivre. Donc là, on se prépare en fait au tout début de la lutte, en sachant qu'il y a eu d'autres projets autour de Montpellier. Par exemple, un périph' autoroutier où il y a eu une concertation publique avec 82% d'avis défavorables, une étude d'impact environnemental défavorable, et le maire de Montpellier ainsi que le préfet ont dit « on continue, on impose le projet ». Et aujourd'hui, il y a un énorme trou dans la garrigue avec ce périphérique autoroutier qui est en train de se construire. Donc on n'est pas naïf sur le fait que le conseil départemental va savoir retourner la chose comme il faut pour imposer ces méga-bassines. Et donc à partir de là, on va continuer de se renseigner, on va prochainement, dans les mois qui suivent, quand on aura plus d'infos, faire une nouvelle réunion publique et construire au fur et à mesure.
1: Il faut aussi avoir le courage de se mettre le nez dans le jargon juridique, scientifique, apprendre des nouvelles choses, parler la bonne langue, d'avoir des instances, ça c'est du temps de cerveau disponible aussi, comme disait l'autre.
2: Ouais, moi je dis souvent, je connaissais rien à tout ça en arrivant, et après j'adore me documenter. Et le temps de la lutte concrète, physique, si on parle de ZAD ou ce genre de choses, ça viendra dans un second temps. Là, pour l'instant, on en est vraiment au tout début de la lutte. Et justement, le fait de monter l'inter-BNM en parallèle, ça permet en fait de rencontrer des personnes qui sont déjà passées par là. Bah, ça sert en même temps de modèle, ça sert d'entraide. C'est essentiel, effectivement, quand on commence à être un petit peu fatigué avec un petit coup de blues, ça remonte le moral et c'est reparti, quoi.

0: 4 mars 2026, dans la cour du tribunal de Poitiers, lui aussi venu assister à cet énième procès de Julien Le Guay, il y a cet homme que vous aurez peut-être vu témoigner dans le film Soulèvement, et on l'aura aussi vu en vidéo dans une alerte de catastrophe depuis le lit d'une rivière assassinée, à sec, et dont les poissons avaient le ventre à l'air.
1: Bonjour, je suis Jean-Jacques Guillet.

0: des porte-paroles de Bassine Non Merci, au même titre que Julien. Tout ce qu'on lui reproche, on devrait me le reprocher à moi aussi.
1: Donc tu serais potentiellement aussi auteur de ce graffiti à la craie vol de cette pelle à grains cassée.
0: J'étais présent, je me déclare coupable de cette pelle à grains cassée, qui d'ailleurs n'a pas été volée puisqu'elle est restée sur place. C'est bien parce que si cette fameuse coopérative se remet à travailler avec une pelle à grains, ça veut dire qu'ils sont passés à un stade où ils deviennent plus raisonnables. Je ne pensais pas qu'ils utilisaient encore des pelles à main.
1: Tu as aussi été élu dans ton parcours.
0: Dans mon parcours, oui, j'ai bientôt 75 ans, donc je commence à avoir effectivement un parcours. J'étais maire de ma commune pendant 19 ans, une commune du Marais Poitevin, la commune d'Amuret. C'est à côté de la Garette, de Coulon, Saint-Hilaire, Mauzé. Élu maire de cette commune pendant 19 ans, élu pendant 33 ans, vice-président de l'agglomération niortaise, président de la régie des déchets. Les déchets, c'est pas le même dossier clos, mais il y a beaucoup de points communs. On retrouve un peu les mêmes lobbies. C'est une partie de mon parcours, oui.
1: Alors évidemment, Bassine Non Merci, on parle beaucoup des bassines, mais finalement ce n'est hélas qu'une porte d'entrée vers ce qu'on appelle l'agro-industrie, le capitalisme, le colonialisme et tous les mots qui vont avec. Quand prends-tu conscience que nos campagnes vont mal ?
0: Très tôt, certainement dès l'âge de 20 à 25 ans, même si à cette époque-là, on est plus préoccupé par ce qui va devenir peut-être sa carrière ou sa formation. Je suis de la génération ou la fin de la génération des Trente Glorieuses, quoi. Je suis de ceux qui voient arriver les remembrements quand j'ai une douzaine d'années. Et les remembrements, c'est un premier traumatisme dans la mesure où c'est le moment où le terrain de jeu de mon enfance sont brûlés et partent en fumée dans l'indifférence générale. Et puis une fois que je suis ado, vers 15-17 ans, c'est les zones humides qui commencent à trinquer, les rivières qui sont massacrées. Donc j'avais pris une carte de pêche, mais je suis vite calmé. Et c'est à cette période-là aussi que je vois disparaître un monde. Mon grand-père était paysan. Mes premières années, c'est à la ferme. Je vois disparaître un modèle d'agriculture, d'agriculteur, de paysan qui vivait en harmonie avec le milieu, qui respectait à la fois le milieu et qui en même temps avait su s'adapter à ce milieu. Je me souviens qu'on commençait à dire à cette époque-là, le Poitou-Charentes, c'est quand même pas la Beauce. Il faudrait pas transformer le Poitou-Charentes en Beauce. Et on était en train de le faire. Et puis on a continué et malheureusement, je me suis souvent dit que ça allait s'arrêter à un moment donné, mais non, ça ne s'arrête pas. Ils remettent en permanence des pièces dans la machine. On continue d'arracher plus de haies qu'on en plante, même si on commence à dire qu'il faudrait planter. Il faut rester optimiste, mais c'est quand même un peu tard. On est en train de subir aujourd'hui, et dans notre région, le réchauffement climatique, on n'en est pas les seuls responsables, mais dans notre région, ces fameux aménagements qui ont été faits et qui continuent de se faire aggravent encore plus le réchauffement climatique. Il serait temps d'enfin arrêter la machine et de calmer ce modèle agricole, cette industrie, puisque c'est plus de l'agriculture, c'est de l'industrie, qui est en train d'empoisonner ces anciens agriculteurs, qui est en train d'empoisonner notre avenir, qui empoisonne la planète dans son ensemble et qui empoisonne nos enfants. Qui fait que des jeunes aujourd'hui s'interrogent sur leur avenir. Est-ce qu'on doit faire des enfants? Est-ce qu'on va mourir dans notre lit, nous? C'est pas sûr. Hein, j'en veux beaucoup aujourd'hui aux politiques. J'ai compris pendant ma carrière d'élu que les politiques étaient les premiers responsables de tout ça. À chaque fois, ce sont des choix politiques. Partout où il y a des pouvoirs de décision, les lobbies sont là, de la commune jusqu'au ministère. Tant que les élus ne seront pas en capacité de faire le ménage, de virer ces parasites, et j'ai rien contre les parasites, mais ceux-là, ils sont en train de mettre à mal notre avenir. Donc il faut les arrêter. Il faut absolument les arrêter. De toute ma carrière d'élu, en permanence, je me disais, mais on est là pour défendre l'intérêt général. Les élus, quand ils sont dans des logiques comme celle-ci, ils ne défendent pas l'intérêt général. Ils défendent des intérêts particuliers, avec de l'argent public souvent, quand on revient sur le dossier des bassines et qu'on commence à regarder un petit peu les communes qui sont concernées par des bassines, on s'aperçoit que là, on est dans des conflits d'intérêts pratiquement à chaque fois. Sur la première tranche des 16 bassines de la Coupe de l'eau, les 6 communes retenues pour la première tranche, c'est des communes où les élus sont pro-bassines. Mosée, c'est le premier adjoint qui voulait sa bassine. Épane, c'est Madame le maire, qui sera plus maire puisqu'elle s'arrête maintenant, mais qui a obtenu une bassine pour elle, pour son fils et pour son premier adjoint. C'est pareil à Sainte-Soline, c'était pareil à Épane, où c'est le président de la FNSE à 17 et 79 qui réclamait sa bassine. Ferrières, c'est Servant, président de la FNSEA Charente, et Charente-Maritime aussi. À la Laigne, c'était Boucard, président de la coordination rurale. Chaque représentant syndical a sa bassine à lui, financée avec de l'argent public. C'est quoi ça, si c'est pas du détournement d'argent public et de l'ignorance de l'intérêt général?
1: Alors quand tu dis représentant syndical, faut entendre membre de la FNSEA. On dit que c'est un syndicat. Syndicat, c'est bien, ça fait gauche, ça fait lutte des classes, machin. Mais en fait, c'est pas un syndicat, c'est maître d'œuvre des lobbies au service de l'agro-industrie, des marchands de chimie, des marchands de machines.
0: Ce sont des mafieux, fonctionnement mafieux. Ils sont effectivement implantés partout. Quand j'étais élu, par exemple, au sein des communes, quand ces agriculteurs-là se présentent, ils ne se présentent pas pour défendre l'intérêt général. Ils se présentent pour être dans les commissions, et dans les commissions syndicats de rivière, syndicats d'eau, syndicats de marais, commissions des impôts quand même aussi, pour payer un minimum de taxes foncières. Ils viennent défendre l'intérêt de la famille, ou leurs propres intérêts, les intérêts de leur syndicat. Mais ils s'intéressent pas à l'école, c'est pas leur problème. Le social, c'est pas un truc, ça, non. Dans les années 80, c'était un des mots d'ordre de la FNSEA, il fallait être partout où il y avait des pouvoirs de décision. Et ils sont partout. Le cancer, les métastases sont partout. La pieuvre est partout. Au ministère, moi j'ai eu l'occasion de côtoyer des élus, des députés, des sénateurs, de visiter l'Assemblée, bon... Les bureaux de ces lobbies sont à côté des bureaux des sénateurs, des députés. Ils sont là. Veolia, la FNSEA, Vinci, ils sont tous là. Pourquoi ils sont là? Pour défendre leurs intérêts, des intérêts privés. Et ils vont piquer l'argent public, en plus, pour développer leurs projets. Ça n'est que ça. De la commune jusque là-haut.
1: Alors là, tu parles d'une poignée d'individus qui s'engraissent avec de l'argent public et au détriment du commun, du bien commun, de l'eau, de la terre. Il faut aussi comprendre que beaucoup d'exploitants agricoles qui sont à la FNSEA sont des victimes de la FNSEA. D'ailleurs, la FNSEA affiche dans ses objectifs de réduire le nombre d'exploitations agricoles pour qu'il n'y ait plus que des fermes-usines. Et donc, Bassine Non Merci notamment, mais les soulèvements aussi, insistent beaucoup là-dessus. L'agri n'est pas l'ennemi. Il faut aussi voir l'agri comme une victime de cette mafia.
0: C'est une évidence. C'est une évidence. C'est difficile pour eux de reconnaître qu'ils sont manipulés. Mais il est certain qu'aujourd'hui, le vrai problème de fonds d'agriculture, je ne vais pas le résoudre aujourd'hui, mais c'est que des gens travaillent et ne vivent pas de leur travail. Pourquoi ils ne vivent pas de leur travail? Parce qu'ils ont pu la main, dès le début, sur la céréale qu'ils vont semer. Ils ne peuvent même pas récupérer une partie de leur récolte pour ressemer. Ils doivent passer par la coopérative. Donc il va falloir qu'ils payent leurs semences. Dans un deuxième temps, on leur a imposé, pour certains, ils y sont allés gaiement quand même, en croyant qu'ils allaient réussir à bouffer leurs voisins, on leur a imposé un modèle qui fait qu'aujourd'hui, ils choisissent pour leurs céréales. On a spécialisé tous les métiers. Ils ne peuvent plus faire de la polyculture, ils ne peuvent plus avoir une activité en équilibre avec un peu d'élevage et un peu de céréales pour nourrir les animaux. La polyculture, on l'a abandonnée pour spécialiser. Soit on est éleveur hors sol dans des usines à merde, soit on est céréalier et rien que céréalier. Déjà, ça les fragilise parce que quand une année était mauvaise avec les animaux, on se rattrapait sur les céréales ou inversement. Déjà, ils deviennent beaucoup plus dépendants. Donc, encore une fois, ils vont aller chercher leurs grains, ils vont aller à la coopérative. Puisqu'ils ne font plus cette rotation, ils n'ont plus l'amendement des animaux pour acheter l'engrais. La coopérative va vendre l'engrais. Ensuite, la coopérative va leur vendre maintenant au printemps là, commence à y avoir un peu de rosée, on va vendre le fongicide, après on va vendre l'herbicide, après on va vendre l'insecticide, maintenant on va devoir acheter l'eau. C'est plus eux qui définissent le prix, donc là ils sont à la merci, à la dépendance de la coopérative qui se porte bien, les coopératives se portent très bien. Et c'est derrière elles aussi qui sont derrière les bassines. Et puis après la deuxième phase de leur activité, c'est la vente. C'est plus de la vente directe, c'est directement Leclerc et tous les autres et toute la clique qui vont définir le prix des marchandises. Et donc ils vont devoir vendre à perte. Ils vont devoir vendre un produit qui n'est plus un produit, qui est de la merde la plupart du temps, puisqu'il est empoisonné par tous les bouts. Hein. Ils vont le vendre à l'agroalimentaire, qui vont fixer, eux, les prix. Et il va s'étonner à la fin du compte qu'il lui reste plus rien. Une fois qu'il a payé la coopérative et qu'il a bradé ses produits à l'agroalimentaire, il lui reste plus rien. Ben oui, il lui reste plus rien, parce qu'il faut qu'il reprenne son indépendance.
1: T'es passé par tous les produits chimiques qui donne le cancer, l'Alzheimer et tout ce que tu veux. Rappelez aussi que les premières victimes de cette chimie sont les exploitants agricoles eux-mêmes.
0: Ce sont eux. Les paysans sont devenus des exploitants et les exploitants maintenant sont exploités. Et parmi eux, il y en a forcément quelques-uns qui sont devenus, comme ils disent, des agri-managers parce qu'ils ont réussi à s'agrandir en bouffant leurs voisins. Mais la grande majorité d'entre eux sont devenus des commis agricoles, rien que des commis agricoles, qui n'ont pas la main sur leur avenir, absolument pas. Et qui sont malheureux et qui sont les premiers à être empoisonnés, effectivement, avec ces fameux produits.
1: Sans parler du taux de suicide extraordinaire qu'il y a dans cette profession.
0: Exactement, mais c'est une pression infernale. Les vrais coupables, ce sont encore une fois ces élus, qu'ils soient sénateurs ou députés, qui, eux, soutiennent le glyphosate, soutiennent les pesticides, les herbicides, le fameux du plomb. Là. C'est quand même assez incroyable, quand on sait en plus ce qui touche d'aide publique et de l'Europe. Je ne pourrais pas me promener dans la rue si j'avais ça sur moi. Ils devraient avoir honte, ces gens-là. Je serais peut-être un peu méchant, mais je pense qu'on devrait les condamner ou les obliger à boire un verre de glyphosate tous les matins, quoi. Je ne souhaite pas les tuer, mais au moins commencer à les rendre malades pour qu'ils se rendent compte à quel point ils sont ignobles, quoi.
1: Question à laquelle il n'y a probablement pas de réponse ou beaucoup de réponses possibles. Comment on s'en sort ? Faudrait désarmer cette FNSEA, ces coopératives, permettre à des jeunes... Parce que la terre aussi, elle est devenue intouchable pour des jeunes qui n'ont pas trop de sous. Les exploitations, elles sont de plus en plus grosses. Les jeunes ne peuvent pas accéder à la terre.
0: C'est très difficile d'en sortir. En plus, ces lobbies, ils ont les moyens de faire pression. On ne peut pas se sortir de la coopérative comme ça. On ne peut pas se sortir de l'agroalimentaire comme ça. On ne peut pas redevenir indépendant comme ça. Ce qu'on voit dans le film Soulèvement, il va falloir à un moment donné, mais la nature va nous l'imposer, il va falloir revenir aux fondamentaux. Et revenir aux fondamentaux, c'est revenir à la proximité, revenir au bon sens. Parce que le bon sens paysan, il y avait un slogan du Crédit Agricole qui l'avait sorti, le bon sens près de chez vous. C'est-à-dire que le bon sens du paysan était passé au Crédit Agricole, parce que je n'ai pas parlé des banques, mais dans les lobbies, ils sont là aussi, hein, pour leur vendre du matériel dont ils n'ont pas besoin. Et quand on écoute Macron, ça serait l'avenir de l'agriculture que d'informatiser. Non, c'est revenir aux fondamentaux. Et ces jeunes, et beaucoup d'agriculteurs de la Conf en particulier, qui reviennent à la proximité, qui reviennent à une production saine, propre, sans la coopérative. Mais il faut qu'ils aient le soutien des consommateurs. C'est en train de s'organiser. Le bio en est un exemple, mais bon, il faut aller encore plus loin. Il faudrait déjà arrêter sur le plan politique cet objectif-là, que l'agriculture devienne une industrie d'exportation. L'agriculture, ils sont là pour nous nourrir, donc qu'on nourrisse les gens. Ici, on est en Poitou-Charentes, eh bien, on fait une agriculture adaptée au Poitou-Charentes, au sol, au climat, aux régions. Et on nourrit en priorité les villes et les villages qui sont à proximité. Si on a du surplus, effectivement, on peut commencer à faire du commerce et à faire des échanges. Ce n'est pas interdit, ça a même été toujours de tous les temps. Mais on ne doit pas mettre tous ses œufs dans le même panier et tout mettre dans l'exportation. Aujourd'hui, les agriculteurs, contrairement à ce que disent les élus, nos agriculteurs, ils ne nourrissent pas. Ils sont dans un modèle où l'important, la priorité, c'est l'exportation. Et le Poitou-Charentes en est un exemple avec le port de la Palisse. On pourrait faire dans le marais du maraîchage, des légumes, et nourrir Poitiers et toutes les villes autour, La Rochelle. Non, on importe nos légumes, on importe nos fruits, alors qu'on a la possibilité, on a des terrains, le climat, pour tout faire sur place. C'est absolument incohérent. Ça ne peut pas durer, ce n'est pas possible. De toute façon, on est au bout du bout. Hein. On est au bout du bout au niveau des pollutions de l'air, des sols, de l'eau. Je viens de lire un bouquin qui a été écrit par le doyen de la faculté d'Angers, ce que le réchauffement climatique va faire à l'Europe. Ben, ça va signer. Ça a déjà commencé. On va se retrouver dans une situation où, sur le plan mondial, ça a déjà commencé au niveau des conflits. Je ne veux pas parler de fin du monde, mais alors c'est 2/3 de la population qui est condamnée à disparaître assez rapidement, avec un dernier tiers où c'est Mad Max. Hein, on est dans le dernier endroit où on peut encore cultiver, se nourrir, mais c'est la guerre quand même. On va arriver à un moment donné où les endroits où on pourra encore cultiver pour nourrir les populations vont se réduire. On va arriver à des situations où le sud va être trop sec et le nord va être trop froid ou trop mouillé. Et tout le monde va devoir se retrouver dans une bande le long de l'Atlantique. Là. Il parle beaucoup de basculement. On parle de El Niño qui commence à repointer son nez. On parle du Gulf Stream, de modification de la température de l'eau, parce que l'eau de mer monte, ça peut être inquiétant, mais c'est pas ça le plus grave. C'est sa dégradation et son réchauffement. Le réchauffement de l'eau fait que le Gulf Stream, à un moment donné, il s'arrête. Et le climat tempéré qu'on a là, il dépend du Gulf Stream. Et le climat tempéré qu'on a là, il dépend du sol et de sa capacité à absorber l'eau. Il dépend de la végétation et des arbres en particulier. Quand on n'a plus l'évapotranspiration, quand on n'a plus suffisamment de végétaux pour maintenir une humidité au sol, on entre dans une période de début de désert. Et si en plus on a des chaleurs qui dépassent les 40 degrés, on était il y a un mois dans les inondations, dans 2 mois on peut être dans la sécheresse. Parce qu'on ne veut pas garder l'eau dans les sols. Les paysans, les vrais, ceux qui ont compris comment fonctionnaient les sols et la terre et le vivant, ceux-là ils le disent. Mais de l'eau, c'est pas au soleil qu'on doit la mettre, c'est dans les sols. On a besoin d'eau, effectivement, mais il faut freiner son écoulement. Il faut arrêter d'accélérer le cycle de l'eau comme on l'a fait depuis 50 ans. C'est plus que se tirer une balle dans le pied. C'est créer le désert. Non, il faut revenir aux fondamentaux, retenir l'eau, freiner son écoulement. D'ailleurs, la loi sur l'eau est très claire là-dessus. Chacun est responsable de l'eau qui tombe sur sa parcelle. Il n'a pas le droit d'en priver son voisin qui est en aval, et il n'a pas le droit de s'en débarrasser en créant des fossés, par exemple, ou un drainage pour l'envoyer le plus vite possible chez son voisin en aval. S'il a une rivière qui passe à proximité, il a le droit d'utiliser l'eau, mais il ne doit pas en priver ceux qui sont en aval, et il ne doit pas prendre tout pour que les autres en amont n'aient plus.
1: Il y a eu de fortes précipitations, là, donc on est en mars 2026, et donc beaucoup d'eau est tombée. Les pro-bassines s'en sont emparés en disant, bah, vous voyez, il y a toute cette eau qui va à la mer, là, en plus ça nous inonde, on aurait des bassines, on pourrait la stocker. Or, toute cette eau qui est tombée, ça ne veut pas dire qu'elle a rechargé les nappes phréatiques, elle a juste glissé sur des sols imperméabilisés.
0: On dit sans se tromper que l'eau qui mettait avant 3 jours à rejoindre la rivière, parce qu'il y avait des talus, des haies qui freinaient son écoulement, et qui l'obligeaient à percoler et à descendre dans les nappes. On dit que l'eau qui mettait 3 jours à rejoindre la rivière, aujourd'hui elle y est en 3 heures. C'est une caricature, mais c'est une réalité. Et ceux qui nous disent l'eau qui va à la mer est perdue et toute cette eau qui est tombée, on aurait pu les mettre dans des bassines, c'est vrai que ça serait un peu moins idiot de prendre de l'eau de ruissellement pour la mettre dans des bassines plutôt que de prendre l'eau des nappes. Mais ça, soit ils nous disent que les bassines se remplissent avec l'eau de pluie, ça ils le disent de moins en moins parce que ça devient de moins en moins facile à démontrer.
1: Parce que c'est pas vrai.
0: Mais parce que ça n'est pas vrai. Et puis ils nous disent aussi que ça pourrait être justement toute cette eau de débordement, de ruissellement. Mais non, si c'était celle-là, ça serait moins grave, mais il suffirait de refaire le marais mouillé à ce moment-là. Mais si c'était celle-là, le président de la COP de l'eau, je vais poser la question. Oui, mais prendre cette eau-là, c'est de l'eau de ruissellement, il faudrait qu'elle décante un peu, parce qu'elle vient de ramasser toutes les saletés qu'ils ont balancées dans les champs. Et si on la stocke au soleil, les cyanobactéries et les algues vont arriver encore plus vite que dans de l'eau. Il m'avait dit, non, il nous faut de l'eau propre, de l'eau fraîche et de l'eau de dessous. Mais on ne prend pas de l'eau de ruissellement ou de l'eau de débordement. Celle-ci, elle est très utile dans un marais inondé, comme elle était utile pour les crues du Nil, parce qu'effectivement, elle procédait à un autocurage des fossés. C'est Archimède qui avait trouvé ça tout seul. Et en plus, elle a amendé les sols. Elle a emmené les feuilles, les branches et tout ça directement sur le terrain. Il n'y avait même pas besoin de le faire. Ça se faisait naturellement. Il y a des exemples très intéressants. J'ai eu la chance un jour de rencontrer quelqu'un qui existe encore, c'est André Pochon, un paysan breton. J'intervenais avec lui dans le cadre d'eau et rivières de Bretagne. J'avais 35 ans, donc c'était il y a longtemps. L'État était en train d'encourager les agriculteurs à devenir ou céréaliers ou éleveurs hors sol. À une salle qui était pleine d'agriculteurs, il dit, mais quand même, soyez pas couillons, prenez la luzerne. Il dit, regardez, une vache dans un pré. Devant, vous avez la barre de coupe. Ça fonctionne tout seul. Et derrière, vous avez l'épandeur à fumier. C'est une vache sur la prairie. On vous propose de l'enfermer. Sa merde, il va falloir la ramasser. Puis c'est vous qui allez l'emmener dans le champ. Parce que si vous ne l'emmenez pas dans le champ, vous n'aurez pas la nourriture pour lui emmener après elle. Vous allez devenir dépendant. Vous allez vous faire attacher. Ne faites pas ça. Gardez la polyculture. Laissez vos animaux sur de l'herbe et faites les céréales pour les nourrir. Mais il n'a pas été entendu. Ça, c'était le bon sens paysan. Alors aujourd'hui, il y en a qui font de la luzerne, hein, mais qui la boostent, qui lui mettent de l'engrais, qui l'arrosent 3 fois, 4 fois, pour pouvoir la couper et aller l'apporter aux animaux enfermés dans des stabules. Aucun bon sens là-dessus. C'est difficile de trouver plus bête comme raisonnement. Et on a emmené l'agriculture dans cette impasse-là, pour préserver l'intérêt de quelques-uns.

0: Tout ça pour ça, extrait du disque « L'eau qui mord », avant de retrouver Jean-Jacques Guillet, petit-fils de paysan et militant écologiste, aux prises depuis des décennies avec les ravages de l'agro-industrie.
1: 3 milliards d'années d'évolution, 3 milliards d'années, grosse déception.
2: Le président de la Coupe de l'eau habite le même village que moi. J'ai été élu avec une étiquette pas écolo, mais bon, il voyait bien que quand même j'avais un peu les yeux verts. Il y avait 9 agriculteurs et le maire, qui était Bélivier de Prin de la Motte Rouge, on était dans l'ancien temps là, hein, qui gérait ses serres. Ils ont bien voulu que je sois élu parce que j'allais faire les comptes rendus, j'allais être le secrétaire, quoi. J'allais m'occuper des papiers. J'ai été réélu maire à 3 reprises parce que ils se sont bouffés entre eux. À cette époque-là, il y avait encore des éleveurs, il y avait encore des animaux. Sur les 9, il y en avait encore 5 qui avaient des animaux. Aujourd'hui, sur cette même commune, ils sont plus que 3, et essentiellement, c'est réalier. Mais ils sont plus dans le conseil. Ils sont plus représentatifs de la population. Et ils ont un peu réussi, quoi. Ils ont bouffé leurs voisins, ils ont des chevaux, ils ont des prairies pour les chevaux. Hein. Mais ça n'a plus rien à voir avec l'agriculture, quoi. Ils ont perdu le pouvoir, quand même, quelque part. Enfin, c'est le cas sur ma commune, mais c'est malheureusement pas le cas partout. Ils sont pas idiots, pas tous. Il y en a quand même, ils sont un peu lourds.
3: C'est une erreur de croire ça.
2: Non, il faut pas croire ça. Mais quand on s'est fait manipuler, quand ça dure depuis des années, prendre conscience qu'on s'est fait avoir et oser l'avouer, c'est pas si facile que ça quand même. Hein. Bon. Bon, c'est difficile d'avoir une conversation avec eux. Ils vont avoir le discours qu'ont beaucoup de nos élus. Ce qui compte, c'est l'économie. Ce qui compte, c'est le PIB, l'exportation, la machine tourne à plein et qu'on sorte du pognon pour après essayer d'éponger la misère. Ils se raccrochent à ça. Sans eux, l'économie va s'effondrer. Et c'est pas tout à fait faux. On a mis en place un système qui fait qu'aujourd'hui, s'arrêter du jour au lendemain, ça ne sera pas possible. C'est des emplois, c'est un fonctionnement, c'est des entreprises, c'est tout un système. C'est vrai pour l'agriculture, c'est vrai pour les déchets, c'est vrai pour tout. Quand on a mis en place un réseau de distribution, ça a amené du progrès quand même. Pas seulement de la nourriture pas chère et peut-être pas toujours très bonne, mais ça a permis à des gens qui ont peu de revenus, c'est l'argument principal, quoi. Pouvoir aller faire leurs courses, on leur donne le minimum et ils peuvent vivoter. Casser ça pour dire, ben non, on essaie de mieux partager, on essaie de revenir encore une fois à quelque chose de plus, j'allais dire, raisonnable. Il y aura peut-être un peu moins de riches et sans doute un peu moins de pauvres, mais on va essayer d'égaliser les choses. Ça veut dire qu'il faut fermer un certain nombre d'usines, arrêter des camions, revoir toute l'économie, quoi.
4: Je l'ai lu dans le livre des soulèvements de la terre, première secousse. Il y a eu des exemples dans l'histoire. 1789, bon, qui est la révolution bourgeoise qu'on sait, hein, on a changé d'oppresseur. Une monarchie du sang a été remplacée par une monarchie de l'argent. Mais à la base, crise frumentaire, et puis des états généraux, et c'est une révolte foncière aussi. Bah, les soulèvements, Bastille non merci, tout ça, c'est aussi une révolte agricole et une révolte foncière. Et donc je vais utiliser un grand mot là, il faudra entamer un processus révolutionnaire.
2: Question des terres, complètement, mais c'est un problème de propriété. Quand on était sur une gestion des communaux, les gens avaient des animaux et puis qu'on lâchait les animaux sur une grande prairie qui appartenait à la commune. Dans le marais mouillé, là, moi où je suis, là, toutes les communes avaient leurs marais communaux. Donc cette gestion commune, en commun, de proximité, il faudra revenir à ça. Il faudra revenir à ça. Mais ça veut dire qu'on remet en cause la propriété. Si on veut protéger les captages, c'est quand même les fonds de vallée, là où ils font du maïs, où ils retournent les prairies, et c'est l'eau potable. Et donc, si on veut pas arriver à un moment donné, on n'aura plus ni la quantité ni la qualité, eh ben oui, en priorité, des villes l'ont fait, hein, Munich, Berlin, et même Paris maintenant, hein, des collectivités qui achètent des hectares pour dire, bon ben si, on va pas laisser ça reprendre par la forêt, mais on prend des agriculteurs qui travaillent proprement, et on remet de la prairie, on fait du potager, on fait... On nourrit la ville, mais en même temps, on protège l'eau potable et on protège notre environnement et notre milieu. Mais ça, ça veut dire qu'à un moment donné, c'est d'autorité. Il faudra dire non, c'est pas raisonnable. Ce que tu fais, on t'a entraîné à le faire, tu maîtrises plus rien du tout, tu vas plus faire ça. J'ai dit un jour que j'étais en colère, si on voulait défendre l'intérêt général, ces agriculteurs-là, qui nous empoisonnent la terre, qui nous empoisonnent notre avenir, il vaudrait mieux qu'on les paye à rester chez eux correctement, on s'y retrouverait. Parce que quand on sait que ce modèle agricole, pour essayer de rattraper le coup derrière, il nous coûte 10 fois plus cher que s'il n'existait plus, on aurait intérêt à les payer à ce qu'ils restent chez eux. La première des choses à faire, ça serait, un, de leur dire maintenant on te paye, tu restes là. Là-bas, non, tu vas plus cultiver là-bas, parce que là-bas, tu vois, c'est une zone où il y a de l'eau dessous, on veut la préserver, donc, ou alors si tu veux, bon, oui, avec un contrat, et puis on regarde ce que tu fais, et on te paye correctement pour un travail qui empoisonne pas tout le monde.
3: Toi le premier.
2: Toi le premier, et pas notre avenir. C'est vrai que ça risque d'être difficile, mais il faut avoir le courage politique à un moment donné de commencer. Ça commence. Moi, je trouve dans les soulèvements et dans tous ces jeunes, enfin, je connais la plupart de ceux qui ont écrit le bouquin et même ceux du film, et c'est dommage parce qu'il y a tellement d'intelligence, de générosité, de spontanéité, de connaissance et du monde paysan et de l'histoire des paysans et de l'environnement en général. On ne pouvait pas garder tous les témoignages, ça aurait été beaucoup trop long. Mais c'est quand même frustrant, parce qu'il y a de sacrées pointures là-dedans. Il faut pas donner les noms, parce que sinon on les emmène devant le tribunal. Mais il y a de sacrées femmes et de sacrés hommes qui méritent véritablement d'être écoutés et entendus surtout. Parce qu'ils ont un autre niveau de culture que des sénateurs que je nommerai pas, ou des députés qui nous baladent depuis des années, qui méritent pas d'être élus. Un des premiers ménages, c'est celui-là qu'il faut faire. C'est aller voter, aller bien voter, aller voter pour des jeunes qui tiennent la route. Il y en a. Ce qui me désole, mais bon, ça évolue. Mais dans les soulèvements, beaucoup, ils vont même plus voter. Parce qu'ils sont dégoûtés. C'est trop longtemps que ça dure, quoi. Ils ont perdu espoir. Puis voir à quel point aussi, c'est plus les politiques vraiment qui ont la main. On voit des guignols manipulés par les lobbies. Et Duplomb en est un. Sarkozy en était un super. Bon, un petit guignol en plus, lui. Il y a du ménage à faire.
3: Pas bien de critiquer le physique.
2: C'est vrai. Mais on peut pas dire autrement quand même. Quand on est un roquet, puis qu'on veut japper, puis qu'on veut jouer les pitbulls, je peux pas le supporter, celui-là. Quand j'ai été élu, la secrétaire a ramené de la préfecture le portrait du président. Et il fallait l'accrocher dans la mairie, parce que ça se faisait. J'ai jamais voulu l'accrocher. On l'a monté aux archers dans la poussière et j'ai pas voulu le mettre. Il a fallu expliquer que la République, c'était un drapeau, c'était une Marianne, c'était un écusson, mais c'était pas la tête du président. Et surtout pas celui-là.
4: Conclusion, ce serait avant que ce qu'on appelle la nature, qui fait ce qu'elle a à faire, se ressaisir avant que les éléments nous imposent de toute façon la catastrophe.
2: La nature nous survivra, hein. La nature s'adaptera, elle a du mal en ce moment, hein. Ça va trop vite. Les fourmis nous survivront, la nature nous survivra, on n'est rien du tout là-dedans, nous. On ne l'a pas compris, on imagine qu'on maîtrise tout, on ne maîtrise rien, on n'était pas là les premiers. Quand on représente l'humanité sur une pendule, c'est même pas ridicule, c'est inexistant. Et on a été capable, en moins d'un siècle, de tout bousiller. Et je suis de ceux qui étaient là au moment de ce siècle-là. Il n'y a pas de quoi être fier. On a tout bousillé depuis les 30 Glorieuses, quoi, depuis la Seconde Guerre mondiale. C'est pas si vieux que ça. On a été capable d'empoisonner le ciel, on a été capable d'empoisonner les sols, on a été capable de créer le nucléaire avec des capacités de destruction de la Terre entière. Et on pourrait être fier de nous. Il n'y a pas de quoi être fier, non.
4: Peut-être une révolution à faire dans nos têtes, c'est d'arrêter de croire qu'on est en haut d'une pyramide et que tout ce qui est vivant nous est inféodé. On est interdépendant du reste du vivant. Sans le papillon, sans l'arbre et sans tout le reste, on meurt.
2: Chaque fois qu'une espèce disparaît, et en ce moment, c'est plus que d'actualité, et il y a même une grande accélération, hein, que ce soit au niveau des végétaux, des oiseaux, des mammifères. Chaque fois qu'une espèce disparaît, c'est un bout de nous qui disparaît avec elle. On fait partie de ce tout. On est un tout petit bout de ce tout. On n'est pas ceux qui sont les plus aptes à survivre. On est même certainement, pour sûr, les plus fragiles. Quand on voit disparaître les alouettes ou qu'on voit disparaître des espèces de végétaux, c'est plus qu'un bout de nous qui disparaît. Sans la photosynthèse, il n'y a pas d'air respirable. Sans la photosynthèse, il n'y a pas de mi-climat tempéré, il n'y a pas d'évapotranspiration, il n'y a pas d'évaporation, il n'y a pas d'humidité dans l'air. Si on est dans un air trop sec, on a compris que dans le désert de Gobi, c'est pas le top. L'Amazonie, il y a trop d'humidité. Le tempéré, il dépend essentiellement du végétal et de la présence du végétal. On est passé dans le basculement, c'est-à-dire que la forêt amazonienne rejette plus de carbone qu'elle ne renvoie d'oxygène. La mer, l'océan, avec le réchauffement et le sel, le grand basculement, c'est vrai à tous les stades.
1: 7000 ans de civilisation, 7000 ans et puis, grosse déception. Tout ça pour ça. Ça pour en arriver là.
0: Et voilà les amis, il est peut-être encore temps de se ressaisir. C'est sur ce souhait que s'achève cette émission à télécharger via polemixetlavoixoff.com. Avant qu'on se retrouve très prochainement sur votre radio encore libre préférée, ce n'est qu'un combat. Continuons le début. Salut.

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1: Bonjour Nicole.
2: Bonjour André, bonjour à tous.
1: Eh bien, quelle semaine sommes-nous, Nicole?
2: Oh là là, la fin du mois 35, la semaine 35, du 24 au 30 août.
1: Terminer les vacances pour les écoliers, presque.
2: Presque.
1: Eh oui, eh bien, quel jour sommes-nous donc, Nicole? Aujourd'hui, c'est le lundi 24.
2: C'est la Saint-Barthélemy, appelée en Lorraine le batteur d'avoine. On allume le feu. Alors là, j'ai pas trop compris pourquoi. Il commençait déjà à avoir froid.
1: Eh oui, une petite flambée quelquefois.
2: Et la pluie de Saint-Barthélemy, tout le monde en fait fi. Parce que, en fait, c'est le premier saint de l'hiver. C'est pour ça qu'ils allument le feu. Et le 24 août 2009, il faisait 32 degrés. En août, le 24, en 2010, il faisait que 21 degrés.
1: Il faut te dire que Saint-Barthélemy, parce qu'il fut écorché vif, est le patron des bouchers. Eh oui, et il est aussi le patron des plâtriers, parce que les écorchés de plâtre des écoles de dessin rappellent son martyre. Pour ceci, je vais vous faire écouter Kiss par Eddie Preto.

0: C'était Kiss par Eddie Preto.
1: Et le 25, c'est la Saint-Louis, patron des coiffeurs. Beau temps pendant la lune de Saint-Louis réjouit tout le monde. En 2021, du 23 au 30 août, les températures ne vont pas plus haut que 24. Voilà pour 2020.
0: Nicole, en 1258, Saint-Louis, le bon roi Saint-Louis, qui est celui qui a balancé les protestants des remparts, sur les pics de son armée en bas des remparts. Eh bien, Saint-Louis nomma prévôt de Paris Étienne Boileau, qui rédigea le Livre des métiers, 1258. Et c'est un recueil de règlements des corporations mettant fin à de nombreux abus. Et à la mort du roi, la plupart des corps de métiers se placèrent sous sa protection, et tout particulièrement les barbiers, les baigneurs, les éduvistes et les perruquiers, dont la corporation devait compter environ 700 maîtres à la fin du XVIIIe siècle. Et je vous invite à écouter Oshie dans « Femmes à la mer ».

0: C'était Femme à la mer par Oshi.
1: Et le 26 à la Saint-Natacha. En août, le temps de sécheresse n'amène pas à la richesse. Voilà pour le 26 août.
0: Écoute ce proverbe, Nicole. En pleine lune d'août, coupe ton bois, cet hiver, tu n'auras pas froid. Parmi les tabous pastoraux, l'un des plus répandus était celui du dénombrement. Dire le chiffre exact de tête d'un troupeau, c'était s'exposer à le voir diminuer. Jamais une bergère ne disait « j'ai 98 brebis ou 104 ». Le mieux qu'elle pouvait dire, c'était à peu près 100 ou un peu plus de 100. En Berry, le même tabou existe pour les ruches. D'ailleurs, on va jusqu'en aligner des vides pour tromper l'ennemi. Et d'une façon générale, on dit que les paysans de près de 40 ans répugnent à dire exactement leur âge, superstition plus que coquetterie, à moins qu'ils ne se fassent un titre de gloire à leur nonantaine. Alors, même les mois comptent pour eux. Et je vous invite à écouter Corps par Iseux.

0: C'était Iseu dans Cor.
1: Et le 27, c'est la Sainte Monique, patronne des mères de famille. Un mois d'août, sans rosée, donne une mauvaise année. Et le chat qui se débarbouille, bientôt le temps se brouille. Et le 27 août 2023, il faisait 18 degrés. Gris le matin, avec quelques gouttes de pluie.
2: Eh oui, c'est la Sainte Monique aujourd'hui, Nicole. Et il faut vous dire que les sonnailles et les clochettes, dont on paraît sinon toutes les bêtes, du moins les conductrices, avaient le pouvoir d'écarter de nombreux dangers. Eh oui, on y croyait. Tels que les sorciers, les maléfices, les orages et les orages à foudre. Très efficaces aussi étaient les haches de pierre polie. On appelait ces haches de pierre polie des pierres à foudre. Et c'était un remède souverain contre la clavelée et les enflures. En faire tremper une, 24 heures au moins, si le mal presse, la mettre alors dans l'eau chaude pendant une heure, et vous faites boire alors l'eau à la brebis malade, et vous frottez la partie enflée. D'autres pierres de forme bizarre ou percées d'un trou naturel, par exemple, seront placées dans les étables, dans les écuries ou pendues au cou des bêtes et auront les mêmes pouvoirs que la pierre à foudre. Je vous invite à écouter Enfant 2 par Pierre Maher.

0: Greniers furent longtemps appelés des dinandiers. Eh oui, forcément, dinand, dinandier. Il leur arrivait de louer des baignoires qu'ils fabriquaient. Et à la fin du XVIIIe siècle, les plus luxueuses prenaient la forme d'un canapé ou d'un lit de repos.
1: Et pour le 29, c'est la Sainte Sabine, invoquée pour les mariages par les jeunes filles. La fontaine de Saint-Sabine, de tout mal à fine. Et quand le vent tourne avec le soleil, c'est signe de beau temps. Voilà pour le 29.
0: Eh oui, Nicole, il y a toujours des coutumes étranges et cruelles pour toujours protéger d'ailleurs les étables, les bergeries, les écuries. Certains clouaient sur la porte de ce local une chouette, les ailes déployées. Dans d'autres régions, en Franche-Comté par exemple, on clouait un crapaud par une patte. Mais en Alsace, eh bien, on accrochait un fer à cheval ou un chapelet d'oignons. On peut placer aussi à l'intérieur du local un pigeon en cage ou un cercle de tonneaux nommé piège du diable. Et voilà, c'était aussi bien sûr une petite chanson qui arrivait quand les grues qui faisaient leur migration arrivaient. On disait, et qu'elles tournaient autour des troupeaux, on disait « Tourne, tourne, grue, tourne, sur ma brebis décrépite et fais le tournoiement, comme la roue du moulin, tourne, grue, tourne, sur ma brebis décrépite en y faisant 3 tours. Et ainsi mes brebis en profiteront. » Et je vous invite à écouter Slimane par « Chez toi ».

0: C'était Steven par chez toi.
1: Et pour le 30, c'est la Saint-Fiacre. Patron des maraîchers, appelé Nestoyer. Et Nestoyer, en Lorraine, à la Saint-Fiacre, soleil ardent, c'est encore 8 jours de beau temps. En 2014, c'est un petit mot de ma part, j'avais noté que c'était un temps pourri tout le mois, en 2014. Donc le mois d'août était pourri. En 1923, les villes de Tokyo sont détruites par un tremblement de terre qui fait 142 000 morts. En 1939, l'Allemagne nazie envahit la Pologne, début de la Seconde Guerre mondiale. En 1969, le colonel Kadhafi prend le pouvoir en Libye.
0: À Toul, vous connaissez le gris de Toul, bien sûr, et pourtant il existe une spécialité culinaire bien touloise qui semble avoir complètement disparu des mémoires et des moteurs de recherche. Est-ce parce que ce mets n'était pas franchement délicieux ou est-ce que c'est parce que l'ingrédient principal a une réputation sulfureuse? Eh bien, voici dans les recettes trouvées sur le net deux versions existantes, l'une salée à manger à l'entrée, l'autre sucrée à déguster en dessert, en tarte ou en tartelette. Mais l'ingrédient qui fait la spécificité de cette recette est bien le même, c'est-à-dire c'est le pavot. Dans le patois lorrain, les graines de pavot blanc ou œillettes blanches étaient dénommées les chanottes. La tarte aux chanottes fait partie du patrimoine culinaire un peu oublié. Et c'est une spécialité gastronomique à dormir debout. En effet, il se dit que les graines de pavot broyées entraient dans la composition de tisane qu'on donnait aux enfants et qui pouvait les faire dormir jusqu'à 24 heures d'affilée. Eh bien voilà, une bonne tarte aux graines de pavot. Eh bien, c'est avec cette recette miraculeuse que se terminent les épluchettes de cette semaine. Et nous vous donnons rendez-vous à la semaine prochaine.
1: Le premier du mois, la semaine prochaine.
0: Eh oui, et bye bye à tous.
1: Au revoir à tous.

On est connu des fois, je te promets, tu vois, tu contiens, mais c'est parce que tu sais, la rue, c'est tout un travail, tu vois, tu le contiens avec des gens, des fois qui te parlent mal, tu vois, bon, tu dis rien, les keufs qui viennent, qui ne te respectent pas, tu vois. Et tu sais, à un moment donné, cette haine, j'ai peur de la lâcher. Je sais pas comment t'expliquer. Quand genre, il y a un flic qui va venir vers moi, je vais lui mettre une grosse tarte, et puis je sais pas comment ça va se terminer, cette histoire.

Bonjour à toutes et à tous et bienvenue dans notre émission. Aujourd'hui, on va parler d'un sujet qui peut sembler difficile, mais qui nous concerne peut-être beaucoup plus qu'on ne le pense. Est-ce qu'on a vraiment le droit d'aller mal? On entend souvent « ça va » et presque automatiquement, on répond « oui, ça va ». Même quand ce n'est pas vrai. On sourit, on va en cours, on retrouve nos amis, on poste des photos, on plaisante. Alors qu'à l'intérieur, parfois, ça ne va pas du tout. Mais pourquoi est-ce que c'est si difficile de dire qu'on souffre? Est-ce qu'on a peur du regard des autres, de passer pour quelqu'un de faible, d'être jugé, de déranger, ou peut-être simplement de ne pas savoir comment expliquer ce qu'on ressent? Et puis, il y a une autre question importante. Est-ce qu'on apprend réellement aux jeunes à parler de leur mal-être? Parce qu'on parle beaucoup de réussite, de projets, d'avenir, de performance, mais beaucoup moins souvent de fatigue émotionnelle, de solitude, d'angoisse ou de tristesse. Alors aujourd'hui, pendant cette émission, nous allons essayer de comprendre pourquoi certains jeunes cachent leurs souffrances et surtout pourquoi il est important de pouvoir dire « là, ça ne va pas ». Nous allons d'abord consacrer notre chronique à cette pression que l'on peut ressentir pour donner l'impression que tout va bien. Ensuite, nous aurons la chance d'accueillir une psychologue qui répondra à nos questions pendant une interview. Et pour terminer, nous vous proposerons un petit jeu pour réfléchir ensemble à notre manière de réagir lorsque quelqu'un nous dit qu'il ne va pas bien. Alors installez-vous confortablement et surtout pendant cette émission, souvenez-vous d'une chose, aller mal, ça ne fait pas de vous quelqu'un de faible. C'est parfois simplement le signe que nous traversons quelque chose de difficile. C'est l'heure de la pause mentale. On vous raconte tout.

0: Pour commencer, j'aimerais vous proposer une situation assez simple. Imaginez-vous arriver au lycée ou à la fac un lundi matin. Vous avez mal dormi, vous êtes fatigué, vous avez peut-être des problèmes personnels, des difficultés à travailler, une dispute avec quelqu'un que vous aimez. Un ami vous regarde et vous demande « ça va ?» Vous répondez « oui, tranquille ». Et la conversation continue. Cette petite scène paraît banale, pourtant elle montre quelque chose d'important. Nous sommes parfois très doués pour cacher ce qu'on ressent. Chez les jeunes, il peut y avoir une véritable pression à donner l'image de quelqu'un qui va bien. Il faut réussir ses études, avoir des amis, être présent sur les réseaux sociaux, avoir des projets, faire du sport, être drôle, être intéressant. Et surtout, il ne faudrait pas trop montrer ses difficultés. Sur les réseaux sociaux, cette pression peut être encore plus forte. On voit principalement les vacances, les sorties, les réussites, les anniversaires, les beaux moments, mais on ne voit pas forcément les nuits où quelqu'un pleure, les moments de solitude ou les journées où cette personne n'a envie de rien faire. Cela peut donner l'impression que tout le monde va bien, sauf nous. Et quand on pense ça, on peut avoir encore plus de mal à parler. Il y a aussi la peur du jugement. On peut se dire, si je raconte ce que je ressens, on va penser que j'exagère, ou d'autres personnes ont des problèmes beaucoup plus graves que moi, ou encore je ne veux pas inquiéter mes parents ou mes amis. Le problème, c'est que comparer sa souffrance à celle des autres ne la fait pas disparaître. On n'a pas besoin d'avoir vécu quelque chose de suffisamment grave ou avoir le droit de dire qu'on ne va pas bien. Et c'est justement là que l'expression « le droit d'aller mal » prend tout son sens. Alors le droit d'aller mal, ça ne veut pas dire rester seul dans sa souffrance. Au contraire, cela signifie pouvoir reconnaître ce que l'on ressent et pouvoir en parler sans avoir honte. Parce qu'un jeune qui dit « je ne vais pas bien » ne demande pas forcément qu'on règle immédiatement tous ses problèmes. Parfois, il demande simplement qu'on l'écoute. Alors peut-être qu'au lieu de demander seulement « ça va », on pourrait parfois ajouter « et vraiment, comment tu vas ?» Cette petite différence peut ouvrir une vraie discussion. Et pour aller plus loin, nous avons justement voulu poser ces questions à une professionnelle. Donc maintenant, je vous dis, c'est l'heure de l'interview. Parlons-en. Dans ta tête et pas seule. Alors, nous accueillons maintenant Diane Brise-Lance, psychologue depuis 2003, et vous travaillez du coup à l'hôpital de Toul, si c'est bien ça.
1: Oui, c'est exact. Bonjour.
0: Bonjour et merci d'être avec nous.
1: Avec plaisir.
0: Alors, aujourd'hui, je vais vous poser plusieurs questions. Pour commencer simplement, quand on parle de souffrance chez les jeunes, de quoi parle-t-on exactement? Est-ce forcément une grande détresse psychologique, ou cela peut-il aussi concerner des choses qui sont plus banales?
1: Alors effectivement, il y a la fameuse crise d'ado, sur laquelle on se repose beaucoup. Alors un ado, par définition, il vit plein de bouleversements hormonaux, donc il a des émotions en dents de scie. Donc ça, c'est assez fréquent. On a des ados qui peuvent être super actifs, puis 10 minutes après être posés, un peu taciturnes dans leur chambre. Là, on est sur un vécu adolescent avec des variations. Comme tout le monde, on a un mood. On n'est pas tous, c'est pas linéaire. Sinon, je pense qu'on s'ennuierait un petit peu. Et il y a la vraie détresse, la souffrance qui s'installe, et c'est celle-là qui pose souci, c'est celle-là où les parents doivent s'alerter. Quand les jeunes s'investissent un peu moins dans leurs habitudes, se replient sur eux-mêmes, ont peut-être des rythmes cassés au niveau du sommeil, de l'alimentation, et ne cherchent pas le contact, vont avoir un grand repli, sortent moins. Donc là, oui, on observe des choses qui s'installent, qui sont un peu plus intenses aussi, parce que les émotions du quotidien, elles ne durent pas, et elles sont d'intensité faible, modérée. Par contre, quand il y a une réelle souffrance, on est face à quelqu'un qui est vraiment dans quelque chose d'expressif, une souffrance qui dégouline, qu'on ressent, qui est perceptible.
0: Donc finalement, il est important de ne pas attendre d'être complètement dépassé, pour reconnaître qu'on ne va pas bien.
1: Non, mais souvent il y a des tempéraments qui font que il faut attendre d'être au fond du trou pour réagir, notamment les anxieux qui ont besoin de se prouver beaucoup de choses. Donc tant qu'ils n'ont pas pris le mur en pleine face, ils vont pas se plaindre. Après, oui, il y a des petits signaux d'alerte. Le problème, c'est que le cerveau des ados n'est pas encore tuyauté suffisamment mature pour détecter forcément ces signaux et faire la différence entre la souffrance classique de la transformation adolescente et la vraie souffrance éventuellement dépressive qu'on peut avoir.
0: Pourquoi est-ce que certains jeunes ont autant de difficultés à dire qu'ils souffrent ? Est-ce principalement la peur du jugement ou y a-t-il d'autres raisons ?
1: On est dans une période de vie où on est en recherche de prendre son envol, prendre son autonomie, trouver sa liberté, et avec une grosse angoisse de performance. On doit être bon, on doit prouver des choses parce qu'on est en train de construire notre futur pro, et du coup l'ego il est plutôt mis en avant à ce moment-là. On essaie de gonfler la confiance, et le jugement de l'autre, le regard de l'autre, c'est extrêmement compliqué. Puis il y a aussi protéger ses parents, pas envie d'inquiéter les parents, pas envie de déranger, et puis ne pas se mettre dans une situation discriminante, différente. Si je souffre, je vais être mis de côté, on va pas me calculer, comme vous le disiez tout à l'heure, la plainte, elle est pas trop bien perçue. Quand on se plaint, on a un fragile. Voilà, donc la souffrance, elle est souvent banalisée, minimisée, et elle est associée à un manque de compétences. Donc à un âge où on vous demande de prouver vos compétences, c'est très très contradictoire.
0: Ouais. C'est très compliqué aussi des fois.
1: Et on va demander à quelqu'un qui souffre de poser des limites, d'exprimer des besoins, des émotions, et ça c'est déjà extrêmement compliqué pour des adultes. Alors avec un enfant qui a un cerveau encore en construction, qui n'a pas encore toutes les expériences pour faire face, tout le vécu, c'est nouveau. Donc on n'aime pas la nouveauté non plus, on ne sait pas trop comment s'en accommoder. Donc non, c'est pas facile de dire qu'on va pas bien et de savoir jusqu'à quel point on va pas bien. Parce que si je vous dis je vais pas bien, est-ce que c'est temporaire ? Est-ce que c'est sur une seule dimension ? Est-ce que c'est général ? Et là déjà les besoins sont pas les mêmes. Quand on demande à quelqu'un de se construire pour devenir autonome, c'est pas très fun d'aller demander de l'aide.
0: On entend parfois des jeunes dire « je n'ai pas de raison d'aller mal ». Pourquoi est-ce qu'on a parfois besoin de trouver une raison, une bonne raison, avant de s'autoriser à souffrir ?
1: Alors le cerveau, il est très rationnel, il a besoin d'explications. Il a besoin de culpabiliser, de se prendre la tête, de tricoter le truc dans tous les sens. On est très dans le A plus B égale. Donc si je souffre, c'est qu'il y a forcément une raison. Alors ce qui est compliqué dans la santé mentale, alors c'est effectivement parfois il y a des déclencheurs. Je me suis fait larguer, je suis triste. Bon, ça arrive, hein, c'est les débuts, c'est les premières expériences. Parfois, ça accumule, hein, on peut avoir une vie familiale compliquée, de la précarité, des parents qui divorcent, donc un cumul d'événements difficiles. Et puis, parfois, ça s'explique pas. Ça peut être un épuisement, ça peut être un mal-être global, et c'est ça le plus dur, c'est je souffre de quelque chose que je ne peux pas palper, pas maîtriser. Donc c'est encore plus compliqué de demander de l'aide et de trouver des solutions, parce que je sais pas par où commencer, vu que je sais pas moi-même l'expliquer.
0: Donc on peut ressentir quelque chose de difficile sans forcément être capable de l'expliquer immédiatement.
1: Tout à fait. Et puis parfois, on travaille justement avec les patients pour que, l'explication, elle est pas forcément essentielle. C'est surtout trouver les ressources et trouver les actions qui peuvent m'aider. Parce que des fois, on perd du temps à vouloir expliquer, rationaliser, et pendant ce temps-là, on n'avance pas. Donc, sur certaines situations, on travaille plus sur qu'est-ce qui pourrait me faire du bien, comment je peux y accéder, plutôt que pourquoi je vais mal.
0: Les réseaux sociaux sont très présents dans la vie des jeunes. Est-ce qu'ils peuvent accentuer cette impression que les autres ont une vie parfaite et que nous devons nous aussi montrer que tout va bien ?
1: Les réseaux sociaux, c'est vraiment le miroir aux alouettes. Ce qui caractérise déjà les réseaux sociaux, c'est les filtres. Donc, par définition, la majorité des photos sont filtrées. On ne montre que ce qui va bien. Tout ce que je fais, je donne à voir, et donc on a une vision faussée, très aseptisée, très lissée de la réalité. On le voit bien, et ça crée beaucoup de biais cognitifs pour les jeunes qui pensent que on peut pas exister en montrant des failles, des choses qui seraient un petit peu plus compliquées. Et il est prouvé, hein, de toute façon, que les réseaux sociaux, c'est un facteur de risque, ça amplifie les vulnérabilités, donc et ça crée des dépendances aussi, malheureusement, puisque les gens passent 2 à 5 heures par jour, en tout cas les jeunes, sur les réseaux. Donc on peut vite être embarqué dans ces croyances, dans ce monde virtuel, parce qu'effectivement ça reste du virtuel, même si c'est des gens qui exposent leur vie, ils exposent qu'une partie de leur vie, celle qui vaut des points, celle qui vend du rêve. Mais pas forcément la réalité. Les gens vont pas mettre sur les réseaux « aujourd'hui, je passe une mauvaise journée ». Alors certains le mettent pour justement qu'on vienne leur parler, mais généralement on montre ce qu'on fait pour un petit peu se donner un peu de consistance, quoi.
0: Il y a aussi la question de la famille. Certains jeunes ont peur de parler à leurs parents parce qu'ils ne veulent pas les inquiéter, les décevoir ou provoquer une réaction qu'ils ne maîtrisent pas. Comment un parent peut-il réagir lorsqu'un jeune lui dit « je ne vais pas bien » ?
1: Alors effectivement, c'est un âge où la relation avec les parents, elle est pas simple, même s'il y a beaucoup de parents qui arrivent à créer une bonne communication. L'ado, de principe, ne va pas forcément se confier spontanément à ses parents. De toute façon, c'est plus au père, aux gens de son âge. Malheureusement, il se confie aussi beaucoup au chatbot et à l'intelligence artificielle. Les parents, ils ont un rôle pédagogique, c'est-à-dire d'expliquer ce qu'ils peuvent ressentir en disant, bah voilà, l'adolescence c'est pas facile, c'est possible qu'à certains moments tu te sentes pas bien, c'est possible que voilà, tu aies besoin de discuter, je suis peut-être pas la personne idéale, t'as peut-être pas envie de m'en parler, parce qu'il y a effectivement aussi les expériences intimes hein, qui commencent à l'adolescence, donc c'est peut-être pas aux parents qu'on se confie le plus sur ces sujets-là, mais le parent a ce rôle de pouvoir orienter et accompagner. Donc, bah, je vois que tu vas pas bien. Bah, on peut peut-être aller chez le médecin traitant dans un premier temps. Il y a la maison des ados, il y a les CMP. Le parent, il est souvent justement force de proposition, mais c'est compliqué parce que bah, le parent, il est mis face à son impuissance aussi, c'est-à-dire la culpabilité. Qu'est-ce que j'ai raté? Qu'est-ce que j'ai fait de mal? Parce que c'est ça qui se joue aussi, et c'est pour ça que les ados protègent leurs parents. Mais l'adolescence, c'est pas simple. C'est vraiment trouver la juste place entre être protecteur, contenant, regarder son enfant de loin, mais tout en étant là, et à certains moments être très présent, parce qu'il a besoin qu'on soit très présent. Mais c'est très variable. Et il y a des moments où on va être un peu rejeté en tant que parent, parce que non, j'ai pas besoin de toi. Mais à d'autres moments, on a envie d'être coucouné comme un plus petit. Donc c'est pour le parent aussi une grosse découverte.
0: Imaginons maintenant qu'un ami nous dise en ce moment ça ne va vraiment pas. Quelle serait selon vous la pire réaction possible et quelle serait au contraire une bonne manière de lui répondre ?
1: Ben classiquement on évite les ça va aller déjà. Qui est voilà, c'est bouge-toi, ça va aller, c'est à peu près tout ce qu'il faut éviter. C'est surtout écouter et puis s'assurer qu'on a bien compris le besoin de l'autre. Donc de ce que tu me dis, tu vas pas bien à quel point ? Parce que, bah, comme je vous disais tout à l'heure, le « je vais pas bien », il est à la fois universel et puis en même temps très très subjectif. Donc, on lui demande, bah, est-ce que tu aurais besoin de discuter ? Est-ce que tu as besoin de faire quelque chose de précis ? Est-ce qu'il te manque quelque chose ? Et est-ce que tu veux que je t'aide, que je t'accompagne quelque part ? Mais parfois, le simple fait de dire, d'être écouté dans sa souffrance peut être suffisant. Parfois, c'est une recherche d'un soutien supplémentaire parce qu'on sent qu'on perd le contrôle. Et donc là, bah, il convient d'en parler à un adulte, c'est-à-dire le copain, il rentre chez lui, il en parle à ses parents et ils prennent contact avec éventuellement les parents de l'ado concerné. Soit vraiment accompagner le jeune, sachant qu'il y a des espaces quand même qui existent. Hein, on n'est pas démunis. Le truc, c'est qu'il faut informer les ados des endroits ressources. C'est surtout ça.
0: Et comme dernière question, est-ce que demander de l'aide à un psychologue signifie forcément qu'on va très mal ?
1: Non, on peut venir dans des moments de crise existentielle sur un doute, par exemple les ados, c'est je sais pas ce que je vais faire, avec les joies de la recherche d'orientation professionnelle. Ça peut être suite effectivement à une rupture où on a un peu perdu. Le psychologue, il est là pour accueillir les besoins. Alors ça peut être la souffrance, la grosse détresse, mais il peut être aussi là pour inviter la personne à trouver des solutions par elle-même. On n'est pas là pour conseiller, mais on est là en tout cas pour aider la personne à aller vers les bonnes questions, parce que quand on va pas bien, c'est surtout tout ce qu'on fait mal ou tout ce qu'on pense faire mal qui ressort. Parce que généralement, quand on n'est pas bien, l'estime de soi, la confiance en soi, elle n'est pas trop au rendez-vous. Et du coup, on a une vision, moi je dis toujours aux patients, vous avez les lunettes, mais pas les bons verres. Donc ils n'ont pas la capacité de voir avec la juste vision, la juste lecture ce qu'ils vivent et à quels endroits ils vont mal et à quels endroits aussi il y a des forces et des potentiels, parce qu'un ado il est plein de potentiel. Ça demande qu'à s'exprimer. Donc non, le psycho peut percevoir des gens déjà seulement pour des bilans. pour faire le point sur où ils en sont. Et ça peut être une consultation, des gens qui vont venir parce qu'ils sont un peu perdus, ils ont besoin d'être rassurés. Et puis d'autres qui sont effectivement, qui viennent pour un parcours un peu plus long, parce qu'on va les, entre guillemets, porter à bout de bras pendant un moment, parce que la détresse prend beaucoup de place et que bah, le cerveau n'arrive pas à lire correctement les choses et ils ont besoin d'un traducteur, si on peut dire ça.
0: Merci beaucoup pour cette réponse et merci d'avoir pris le temps de nous accompagner sur ce sujet. Ce qu'on peut retenir, c'est notamment que parler de sa souffrance, ce n'est pas une faiblesse et qu'on n'a pas besoin d'attendre que la situation devienne insupportable pour demander de l'aide.
1: Ça, c'est les fondamentaux. Et puis surtout, travailler nos compétences psychosociales, ce qui fait de plus en plus défaut actuellement. Travailler les émotions, connaître ses émotions, travailler l'empathie. Travailler la place de soi, la place de l'autre. Si on est à peu près au clair sur ce qu'on vaut, sur ce qu'on est, ça va déjà beaucoup mieux. Pour la connaissance de soi, c'est la base. Après, les relations, ça, c'est assez simple. Mmh. Si on, nous, on est déjà au clair. Donc, c'est un accompagnement par les parents. Et puis, soi, et aller vers les bonnes choses, parce qu'effectivement, un chatbot, ça va pas vous aider des masses, ça va plutôt vous enfermer dans des convictions et des croyances. Et le propre de la vie, c'est de faire face à ses vulnérabilités. Donc oui, on sera vulnérable, oui, on maîtrisera pas tout, mais par contre, la seule chose peut-être dont on peut être sûr, c'est nos compétences. Donc autant les travailler.
0: C'est vrai. Et merci. Et maintenant, on place à un petit jeu maintenant. Un petit jeu pour adoucir un peu tout ça.
1: Parfait.
0: Bienvenue dans le game. Allez, on joue.

0: Le jeu s'appelle La Bonne Réaction. Le principe est très simple. Je vais vous donner plusieurs situations que l'on peut rencontrer dans la vie quotidienne. Et à chaque fois, vous aurez trois réactions possibles. Votre objectif, trouver celle qui vous semble la plus adaptée. Et surtout, il n'y a pas besoin d'être du coup psychologue pour participer. Vous pouvez jouer avec nous depuis chez vous. Donc, première situation. Votre ami vous dit « En ce moment, je suis vraiment fatiguée mentalement. » Que répondez-vous ? A. Tout le monde est fatigué et t'inquiète. B. Tu veux m'en parler ? Je peux t'écouter. C. Il faut simplement penser à autre chose.
1: Bon, le bon sens, effectivement, pas besoin d'être psychologue. Alors, les réponses A et C traduisent peut-être une difficulté à prendre en compte la souffrance de l'autre. C'est un peu de la fuite. Ou peut-être on est... carrément indifférent, mais effectivement, c'est t'as besoin d'en parler. Si la personne exprime quelque chose, c'est qu'il y a un besoin dessous. Hein. C'est pas juste pour entendre des généralités et faire minimiser, parce qu'il y a toujours pire. Hein. Quand on écoute les gens, il y a toujours pire, mais en même temps, il n'y a pas un concours de celui qui va mal.
0: Deuxième situation, une amie refuse plusieurs sorties depuis quelques semaines et sont beaucoup plus silencieuses que d'habitude. Que faites-vous ? A. Vous la laissez complètement tranquille. B. Vous vous moquez gentiment d'elle pour lui changer les idées. C. Vous lui envoyez un message pour prendre de ses nouvelles.
1: Alors on peut faire un combo, c'est-à-dire que parfois effectivement le repli sur soi c'est un besoin de prendre du temps et de s'isoler, de se retrouver. Donc on peut respecter ce besoin, mais on va combiner avec le message où on prend des nouvelles et on s'assure quand même que la personne va bien et surtout on ne coupe pas le lien. C'est-à-dire qu'on va solliciter les invitations, même si on se prend des vents régulièrement, parce que justement le risque c'est qu'il y ait vraiment une coupure et une rupture du lien social.
0: Quelqu'un vous dit « Mes problèmes sont ridicules comparés à ceux des autres ». Vous répondez « C'est vrai, il y a pire ». B. Tu as quand même le droit de te sentir mal. C. Tu réfléchis trop.
1: Bah évidemment, on a le droit de se sentir mal. On a tous nos vulnérabilités. Et s'il y a bien un moment où on ne doit pas s'occuper de comparer avec les autres, d'ailleurs, bon, en général, on ne doit pas trop le faire, mais c'est quand on souffre, parce que vous trouverez toujours quelqu'un qui a une vie plus compliquée. Mais ce qui compte, c'est où vous en êtes, vous, à ce moment-là, et ce que vous pouvez mettre en place. Donc l'autre, bah, s'il peut vous aider, c'est parfait, mais ce qui vit, voilà, c'est pas votre problème à ce moment-là. En tout cas.
0: La souffrance, on peut dire que la souffrance n'est pas une compétition. Quoi.
1: Du tout. Et il n'y a pas de... Moi, j'ai des patients adultes qui arrivent, qui me disent, écoutez, je suis gênée d'être là, j'ai une belle maison, j'ai un travail, mes enfants sont en bonne santé, je pars en vacances. Bah oui, mais en fait, la souffrance, elle ne choisit pas. Voilà. Alors, bah, tant mieux, c'est que vous avez des atouts et que vous pouvez vous appuyer. Enfin, vous n'êtes pas dans une précarité, vous n'êtes pas isolé socialement, mais personne n'a le totem d'immunité face à la souffrance.
0: Votre ami vous confie quelque chose de très personnel. Que faites-vous ?

0: Il est, en fait, on peut dire qu'il est important de respecter la confiance d'un proche, mais on ne doit pas rester seul face à une situation grave.
1: Voilà. Quand il y a quelque chose où on a le sentiment que ça nous dépasse ou que ça peut prendre des proportions graves, tout comme un professionnel de santé peut rompre le secret quand il estime ou signaler quelque chose quand il estime que c'est grave, on rend service à l'autre, même s'il peut être en colère parce qu'on sollicite une personne extérieure. C'est un acte de bienveillance et il y a tellement d'isolement et d'individualisme. Individualisme, je crois qu'on ne peut pas reprocher à quelqu'un de s'occuper de son proche.
0: Vous êtes vous-même dans une mauvaise période. Vous ne savez pas comment en parler. Que pouvez-vous faire? A. Faire comme si tout allait bien. B. Attendre que quelqu'un devine. C. Commencer par dire simplement « En ce moment, je ne vais pas très bien ».
1: Alors évidemment c'est le C, oser dire ses limites, ses besoins, parce que déjà l'autre il ne peut pas toujours deviner. L'autre, il est peut-être aussi dans ses préoccupations, donc il est pas médium. Et si on nous donne pas l'autorisation, si on nous dit pas là, c'est une période compliquée, l'autre va peut-être pas oser prendre la parole sur ce sujet. Donc c'est une grande capacité que d'oser se confier à l'autre et de dire là aujourd'hui c'est compliqué pour moi. Alors ça peut juste être un constat. Comme des fois on arrive au boulot, écoutez, j'ai passé une mauvaise nuit, je vais peut-être pas être super top aujourd'hui. Voilà, on pose les choses. Soit c'est un appel à l'aide, et là, en tout cas, c'est à l'autre de s'enquérir de nos besoins, de savoir un petit peu ce qu'on en attend.
0: Selon vous, laquelle de ces phrases peut réellement aider quelqu'un qui souffre? A. Sois fort. B. Tu as tout pour être heureux. C. Je suis là si tu veux en parler.
1: C'est le Saint Graal, savoir qu'on peut être écouté, parlé, entendu, parce que parfois on a juste besoin d'être entendu, pas forcément d'avoir des conseils ou des propositions. Connaître la disponibilité des autres, savoir qu'on n'est pas tout seul, c'est l'essentiel. Les petits conseils bateaux, je pense qu'à part enfoncer les gens, c'est tout ce que ça fait. Donc juste dire à l'autre de quoi t'as besoin, est-ce que tu veux qu'on discute, comment tu vas en fait, voilà.
0: Et maintenant, une question pour vous. Est-ce que vous trouvez facile de dire « je ne vais pas bien » ?
1: Alors moi, j'ai cette capacité. Je suis une grande anxieuse, donc j'ai la chance de somatiser. Donc j'ai souvent ou de l'eczéma ou des choses comme ça qui viennent me dire qu'il y a des choses à écouter. La fatigue aussi m'aide beaucoup pour décrypter que là, j'en fais trop. Je trouve que c'est... Si on doit dans la vie réussir quelque chose, c'est réussir à être authentique et à dire où on en est. Donc, dire quand ça va pas bien, je trouve que c'est aussi prendre soin des autres. Voilà, moi je le vois comme ça et je pense que c'est le Saint Graal, savoir nos limites, savoir nos besoins et puis communiquer à l'autre que soit c'est une journée sans, soit on va pas bien du tout. Mais c'est déjà prendre soin de soi.
0: Qu'est-ce que vous voulez dire, pardon? Peut-être que pour certains c'est très facile, pour d'autres c'est beaucoup plus compliqué, et c'est justement pour cela que le sujet de notre émission est important, parce qu'on peut être entouré d'amis et se sentir seul, on peut sourire et être triste, on peut réussir à l'école et être épuisé, on peut avoir une vie qui semble parfaite et pourtant traverser une période très difficile. Alors peut-être que le véritable objectif n'est pas de réussir à toujours aller bien, mais plutôt de savoir que lorsqu'on va mal, on a le droit d'en parler. Et maintenant, il est temps de conclure notre émission. Notre émission touche maintenant à sa fin. Pendant cette émission, nous avons essayé de répondre à une question. Pourquoi les jeunes cachent-ils leur souffrance? La réponse n'est évidemment pas unique. La peur d'être jugé, la volonté de paraître fort, la pression sociale, les réseaux sociaux, la difficulté à mettre des mots sur ses émotions ou encore la peur d'inquiéter son entourage peuvent expliquer pourquoi certaines personnes gardent leurs difficultés pour elles. Mais il y a une chose importante à retenir, nous n'avons pas besoin d'aller parfaitement bien tout le temps. Alors une mauvaise période ne signifie pas être faible, être triste ne signifie pas échouer, demander de l'aide ne signifie pas être incapable de se débrouiller seul, et surtout on n'a pas besoin d'attendre d'aller très mal pour parler. Si vous vous reconnaissez dans ce que nous avons raconté aujourd'hui, essayez de ne pas rester seul avec ce que vous ressentez. Vous pouvez commencer petit, un message à un ami, une discussion avec un parent, un professeur, un adulte en qui vous avez confiance ou un professionnel de santé. Et si quelqu'un de votre entourage vous dit qu'il ne va pas bien, ne cherchez pas forcément la phrase parfaite, vous pouvez simplement dire « je t'écoute » ou « je suis là ». Parfois, savoir qu'une personne est présente peut faire une différence. Alors la prochaine fois que quelqu'un vous demandera « ça va », peut-être qu'on pourra prendre quelques secondes de plus pour répondre honnêtement. Parce qu'au fond, avoir le droit d'aller mal, c'est aussi avoir le droit de demander de l'aide pour aller mieux. Merci à notre psychologue et d'avoir été avec nous. J'espère que cette

0: L'émission vous a plu ?
1: Oui, excellent, parfait.
0: Merci de nous avoir écoutés et surtout, prenez soin de vous et des personnes qui vous entourent. À bientôt pour une nouvelle émission. 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

0: Dans ce 30e numéro d'Histoire locale, nous allons remonter le temps avec André Dejaune. Il va nous plonger dans le village de Villers-le-Sec en 1888. Je vous propose de l'écouter sans plus attendre.
1: Bonjour à tous. Nous sommes en réunion avec des membres du foyer rural. L'un d'entre eux nous a communiqué un drôle de message. Allez donc voir sur les archives nationales la monographie de Villers-le-Sec qui a été réalisée en 1888 pour l'Expo universelle. Et puis, vous allez bien trouver peut-être des renseignements sur Villers-le-Sec. Eh bien, effectivement, nous en avons, comme il était absolument presque illisible sur un ordinateur, je me suis permis de lire cette monographie d'un instituteur de Villers-le-Sec en 1888, décrivant son village selon les ordres reçus du ministère de l'Éducation nationale. Nous en avons débattu et je vais vous raconter cette histoire.

commune de Villers-le-Sec est bornée par celle de Gondreville au nord, Seixot-aux-Forges à l'est, Pierre-Latrèche au sud, de Chaudenay et de Dommartin à l'ouest. Elle fait partie du canton sud de l'arrondissement de Toul et du département de Meurthe-et-Moselle. Elle est distance de Toul de 7 km et de Nancy de 23 km. Sa superficie est de 588 hectares, 75 ares, 52 centiares. Son territoire se trouve sur l'extrémité du plateau de Haye et forme, avec les communes de Chaudenay et de Dommartin, l'Éperon qui contourne la Moselle. Le village, bâti sur le point culminant d'une côte à une altitude de 329 mètres, est entouré de toutes parts par des fortifications. Au sud, le réduit, ou fort, proprement dit. Au nord et à l'est, deux batteries, reliées entre elles et au réduit par un redan et des courtines. Le territoire est également traversé par deux chemins stratégiques, l'un partant du fort, passant par la redoute de Chaudenay pour aller à Lucé, par Gondreville, l'autre partant aussi de fort pour aller desservir des batteries récemment faites à l'abri du bois du Juré et des poudrières que l'on fait également dans un ravin du mois de Chaudenay. Depuis 1870, la physionomie du territoire de Villers-le-Sec a changé complètement. Des défenses le cernent partout pour arrêter l'invasion et protéger la ville de Toul. Les prairies de la commune sont situées dans la vallée de la Moselle à une altitude de 230 mètres environ. Le territoire descend en pente douce vers Gondreville. Les pentes sont très raides, au contraire du côté de la Moselle, et forment deux côtes étagées, celle des vignes et celle des friches, séparées par une partie plate de 100 mètres de largeur. La pente est de 12 cm par mètre. Aussi est-ce fort difficile de rentrer les foins et le bois. Le territoire de Villers-le-Sec est composé partie de terrain argileuse, argile d'Oxford, du côté de Chaudenay, partie de terre légère et caillouteuse, pierreuse, avec sous-sol calcaire. Aussi, pour que les récoltes soient bonnes, faut-il qu'il pleuve souvent. Deux heures après une forte pluie, on n'aperçoit plus trace d'eau. Il est divisé en sept sections. La première section a de vers Gondreville, B sous l'église, C les Chimpelles, D les Vignes, E le Moulin à Vent, F le Tremblot, G le Village. Il ne comprend aucune ferme, un écart seulement, le barrage, deux petits bouquetaux, la Vaugenais contenant 7 hectares, la Chalatte et le Juré, 40 hectares, une vallée, celle de la Moselle, des Vaux, celui de Saint-Ève et celui des Rousseux. La pierre du Haut-Coup, rocher énorme qui borde la Moselle, la carrière Jean Doc, d'où on a tiré des pierres pour la construction de la cathédrale de Toul. Beaucoup de noms de lieux dits dont l'origine est facile à deviner, tels que la Corvée, les Courberets, la Chimpelle, ce sont les petits champs, le Tremblot, où on ne peut se tenir debout, on a peur de tomber, on tremble.

Des inquiétudes. On tremble pour la récolte qui peut être détruite par l'eau. Les sugnons, en français sureaux, lieu où il ne pousse que du sureau. Le grand clos du château, le grand jardin du château. Les folies, c'est là que les habitants allaient s'amuser, faire des folies. La terre des dames, la grande comtesse, les vignes monsieur qui appartenaient au châtelain, les carottières, terrain propice à la culture de la carotte, les crottes de lièvre, passage des lièvres sortant du bois, le chanteur, le chemin des pèlerins, la chapelle, le chant du trésor, le chant coquin, en quittant le chemin de Toul, les pèlerins allaient honorer Sainte-Anne à Sexey-aux-Forges, prenaient le chemin dit des pèlerins qui passe à quelques mètres du village. Ils chantaient avant d'arriver à une petite chapelle située près du bois de Lambany où ils faisaient leur dévotion. De là, le nom de chanteur. La chapelle et le chemin des pèlerins, quelques noms de lieux dits, tirent leur nom de leur position géographique. Le fond de Toul, traversant le chemin de Gondreville. Le chemin de Marron, noyé d'eau. L'arrêt de l'eau. Enfin, d'autres de ce qui s'y trouvait. Le Haut-Poirier, les Sept Noyers, la Bruyère, la Saussaie. Aucune fontaine naturelle ou source n'existe sur le territoire de Vielsec. Les habitants s'abreuvent avec de l'eau de citerne. Aussi, dans les années sèches, sont-ils bien malheureux. Il faut conduire le bétail à la rivière et pour avoir de l'eau potable, quand les citernes sont épuisées, on est forcé d'aller en chercher avec des futailles à 4 km au lieu dit le fond de Montvaux, territoire de Marron, où se trouve une source jaillissante sortant de la forêt de haies. Le seul cours d'eau qui traverse le territoire de Vielsec est la Moselle, sur laquelle est établi un barrage mobile. Un canal de dérivation s'embranche sur la Moselle, au dit barrage, et rejoint la rivière au-dessous de l'écluse de Vielsec. Depuis que la Moselle est canalisée, l'administration des ponts et chaussées a établi des défenses de rives et malgré de nombreux travaux accomplis, une certaine étendue de prés se trouve encore couverte par l'eau. Les propriétaires reçoivent alors des indemnités annuelles pour perte de ses récoltes. Quelquefois, l'administration achète le terrain. Elle y fait creuser de larges et profonds fossés qu'elle comble avec le sable et les cailloux provenant du dragage, du lit de la rivière. Elle recouvre le tout avec de la terre végétale mise préalablement de côté. Exauce aussi le niveau du terrain qui devient insubmersible, sauf le cas de grande crue. La commune de Vielsec, située sur une hauteur, jouit d'un climat sain. Le territoire est balayé par tous les vents. L'air y est toujours frais et pur. Il suffit d'aller de Gondreville à Vielsec pour sentir, en tout temps, une différence notable de température entre ces deux communes. Aussi, dans les localités environnantes, les récoltes sont-elles toujours plus mûres 8 jours plus tôt. Aucune maladie épidémique n'est venue attrister le village de mémoire d'homme. Le choléra a fait mourir bien des personnes à Gondreville, à Pierre-Latrèche, mais la commune n'a pas été atteinte par ce fléau. En 1876, pourtant, la fièvre scarlatine y est déclarée et a fait mourir 6 enfants, mais elle y avait été apportée par un enfant étranger. Malheureusement, si la position du village le préserve de bien des maladies, elle l'expose souvent à de la grêle. Les orages venant du sud et du sud-ouest se heurtent aux crêtes de la côte, crèvent sur la localité et causent des dégâts énormes. En 1886, le 10 août, toutes les récoltes furent hachées par la grêle. À la maison d'école, toutes les vitres furent brisées. L'année suivante, nouvel orage, nouveaux dégâts causés par la grêle. Enfin, en 1888, les récoltes sont encore une fois perdues et ce qui est bien plus triste, c'est que les
trombes d'eau ravinent les vignes et mettent à nu les racines des ceps et les roches du sous-sol. Il faudra 10 ans de dur labeur aux vignerons pour remettre leurs propriétés en bon état. La population de Villers-Sec est restée stationnaire à peu près depuis le commencement du siècle. On peut en juger par les chiffres suivants. 1836, 419 habitants. 1841, 425 habitants. En 1846, 456. En 1856, 401. En 1864, 418. En 1866, 390. En 1872, 378. En 1876, construction du fort, 718. En 1881, 426. En 1886, 423. Le nombre des habitants gravite autour de 400, tantôt plus, tantôt moins. Les familles sont nombreuses. Pourtant, le village compte 110 chefs de ménage, parmi lesquels un certain nombre de veuves pour 420 habitants, ce qui fait une moyenne 4 personnes pour chaque feu. Pendant la construction du fort, de nombreuses familles étaient venues s'établir dans la commune, mais une fois les travaux terminés, elles ont quitté la localité. Cependant, aujourd'hui, et c'est un fait regrettable, beaucoup de jeunes gens et de jeunes filles s'en vont dans les villes et de ce fait, la population ne tardera pas à diminuer. Les nombreux travaux qui ont été exécutés dans la commune sont pour quelque chose aussi dans l'émigration. Les jeunes gens, au lieu de s'adonner à la culture de la vigne, se font terrassiers et, quand ils ne trouvent plus d'ouvrage dans la localité ou aux environs, ils quittent Villers-Sec et souvent ne reviennent plus. Sur une période de 5 ans, en 1650, les naissances étaient en moyenne de 5 par année et les décès de 4,5. En 1700, de 10,2 pour les naissances et de 9 pour les décès. En 1750, de 20,04 pour les naissances, de 14,4 pour les décès. En 1800, de 1800 à 1880, il n'y a plus que 10 naissances en moyenne par année et 8,5 de décès. En 1750, j'ai trouvé un régent d'école, Nicolas Toussaint, qui a eu 18 enfants. Le nombre des élèves fréquentant l'école n'a jamais guère varié. À la fin du règne de Louis XVI, il y avait de 80 à 90 enfants, filles et garçons, qui allaient à l'école pendant les 4 mois d'hiver. Aujourd'hui, le nombre est le même. L'école, qui était mixte, existe depuis fort longtemps, puisqu'en 1651, je trouve un acte de baptême d'un enfant d'un maître d'école. Les deux sexes ont été séparés de l'école des filles, établi au 1er octobre 1877.

Maintenant, nous allons parler de l'état des terres. Le territoire de la Vielsec comprend 70 hectares de vignes, 45 hectares de bois, autant de friches et de carrières, 40 hectares de prés et le reste de terres labourables. Le sol, souvent, n'est pas bien riche. Dans les vignes et dans beaucoup de terres, le sol n'a que 20 cm de profondeur. Au-dessous se trouve de la pyraille, puis des couches de pierres gélives. Sur le versant de la Moselle, au bas des vignes, il y a des bancs de pierre très durs, à grains fins, faciles à tailler et non gélives. Les pierres des fenêtres et des portes du palais de justice de Gondreville proviennent des carrières de Vielsec. Les mesures extérieures du fort ont été construites avec des pierres de la Chalatte et il est regrettable que les bancs soient peu riches et trop profonds pour être exploités avec bénéfice. Les anciennes carrières de la commune ont d'ailleurs été mal exploitées, sans méthode, par les anciens. Ce qui fait qu'aujourd'hui, quand on veut avoir de la pierre, il faut d'abord faire des sondages pour s'assurer si le bon banc a été exploité ou non. Pour la mise en œuvre de leurs terres, les cultivateurs suivent l'assolement triennal. Ils cultivent le blé la première année, l'avoine la seconde, les plantes sarclées la troisième. Ils laissent très peu de jachère. Parce qu'ils ensemencent beaucoup de pommes de terre, ils fument assez bien leur terre, bien que souvent, encore, partis dans la rue, le meilleur de leur fumier, le purin. La nature du sol est propice pour la culture des prairies artificielles. La disposition des champs, qui, presque tous, aboutissent sur un chemin, facilite cette culture. Elle donne d'ailleurs de bons produits. Dans les terrains à sol peu riche et pierreux et à sous-sol calcaire de la Chimpelle, le sainfoin donne souvent des récoltes qui valent mieux que le fond et souvent de bons pâturages. La luzerne et le trèfle donnent de bons rendements dans la saison de Gondreville. La plus grande partie du territoire de Vielsec est presque toujours désaisonnée. Il y a des prairies artificielles un peu partout. Les prairies naturelles sont toutes situées dans la vallée de la Moselle. Le sol en est excellent, mais peu profond. Le sous-sol est caillouteux. Quand il fait sec et chaud, l'herbe ne pousse guère. Quand il fait trop humide, il en est de même. Aussi les cultivateurs font-ils rarement du regain et quelquefois peu de foin. Aussi, les plaines naturelles ne suffiraient pas à nourrir le bétail des habitants. Leurs prairies artificielles leur donnent autant de fourrage que les prairies naturelles. Les habitants cultivent en moyenne 80 hectares de blé par année, leur rapportant 12 à 14 hectolitres par hectare. Depuis quelque temps, les cultivateurs ont essayé de semer des variétés étrangères. Ils donnent une plus forte fumure, le rendement est meilleur, mais les terres sont trop médiocres pour la plupart, pour permettre de continuer cette culture avec fruits. Ils ensemencent environ 100 hectares d'avoine noire, précoce, de Hongrie ou commune, qui donne de 18 à 20 hectolitres par hectare, 10 hectolitres d'orge et autant de seigle. Beaucoup de cultivateurs retardataires qui n'ont pas eu le temps de mettre du blé dans les champs, d'où on vient d'enlever les betteraves ou les pommes de terre, ceux qui ne veulent pas semer de blé de printemps sèment de l'orge et retirent autant de profit de cette culture que de celle du blé. Les vignerons ont tous besoin de paille, de seigle. Une petite partie du territoire qui ne pourrait être cultivée en blé par suite de sa médiocrité, donne une belle récolte en seigle. Les betteraves sont plantées seulement pour la nourriture des bestiaux, les pommes de terre cultivées en grande quantité dans les terrains légers sont une précieuse ressource pour les habitants qui en exportent beaucoup. C'est même avec le blé
la principale vente de la localité. Dans bien des communes, il y a de nombreux troupeaux particuliers conduits par les enfants. À Vielsec, il n'en est pas ainsi. Au printemps, quand l'herbe commence à pousser, le pâtre communal conduit les bestiaux dans les bois de l'Ambanie, coupés pour nécessité de défense du pays. La plus grande partie de ces bois a été louée à la commune par le génie militaire, moyennant une redevance annuelle de 0,20 francs par hectare. Vielsec possède aussi un grand pré situé entre la rivière et le canal et partagé entre tous les habitants. Chacun a sa part et en jouit toute sa vie, mais de la première herbe seulement. Quand le foin est enlevé, le troupeau communal pâture ce pré. Les cultivateurs peuvent donc garder pour l'hiver toute la récolte de leurs prairies naturelles et artificielles.

La Moselle passe sur le territoire de Villersec, mais il n'y a que 1500 mètres du village à la rivière et une côte longue et raide à grimper. C'est ce qui explique pourquoi aucun habitant n'est pêcheur de son métier. Avant la canalisation de la Moselle, beaucoup de propriétaires possédaient un filet et de temps en temps, les veilles de fête allaient en fraude la nuit attraper une friture ou un plat d'écrevisses qui pullulait sous les terreaux des rives. Il y avait aussi quelques bons pêcheurs à la main, véritables loutres plongeant dans des trous profonds de 5 à 6 mètres et rapportant un magnifique barbeau dans chaque main. Mais aujourd'hui, le niveau de la rivière est très élevé et le barragiste est toujours là, pouvant verbaliser contre les délinquants. Avant la construction du fort, il n'y avait aucun pêcheur à la ligne dans la commune. Mais

Las des fatigues de la semaine. On hume le bon air. Les enfants prennent de l'exercice et on rentre à la maison, content quelquefois. Le filet vide, mais plus souvent avec un excellent souper qui ne coûte pas cher. Presque tous les ouvriers vont à la pêche. Ils gagnent souvent une bonne journée tout en se reposant. Le poisson de Moselle est d'ailleurs excellent, ferme, et ne sent pas la vase, le marais. Le meilleur est celui que l'on capture le plus souvent, et la perche vient ensuite. Le brochet, la rousse, le gardon, la chevesne, le goujon, la solanche, le barbeau qui, chose regrettable, périt beaucoup, la blette, la tanche, l'anguille, la brème, et quelquefois, mais bien rarement, la carpe, le saumon et la truite. Le poisson est précieux pour l'alimentation. Il se vend en moyenne 0,90 francs à 1 franc le demi-kilo. Perche et brochet et 0,50 francs le poisson blanc. Le territoire de Villelsec est entouré de bois. Il devrait donc être giboyeux. Il l'a été en effet en 1874-1875. Un bon chasseur pouvait encore tuer de 40 à 50 lièvres par an. Sans aller trop souvent à la chasse, et quand il habitait la localité, aujourd'hui tous les habitants réunis ont eu à peine la moitié. Les ouvriers du fort ont détruit une grande quantité. La Inheim Road actuelle ne leur laisse aucun répit. Les chasseurs sont beaucoup plus nombreux qu'autrefois. Les couverts et buissons disparaissent de tout le territoire et les chiens errants, tout le long de l'année, détruisent la plus grande partie du gibier. Les gardes sont moins sévères que jadis ou ne se donnent pas tout le temps de peine pour empêcher le braconnage parce qu'ils ne se sentent pas assez soutenus. Les grands chasseurs n'étant pas sûrs d'avoir leur chasse, leur bail une fois fini, détruisent tout tant qu'ils peuvent. Toutes ces causes réunies amènent la décroissance lente mais sûre de toute espèce de gibier. Un lièvre dans nos pays sera bientôt reconnu comme fossile, un animal connu seulement dans les musées.

Historique. Villers-Sec s'est appelé pendant la Révolution Villers-la-Montagne. L'étymologie de son nom est facile à trouver. Placé sur une hauteur assez élevée, ayant un terrain pierreux, caillouteux, à sous-sol perméable, cette commune, manquant d'eau la plus grande partie de l'année, mérite son nom à juste titre. Le village est ancien. Longtemps, il appartint aux évêques de Toul, de 622 à 907. Il fut donné aux chamoines de l'abbaye de Saint-Ève, un lieu et un lieu-dit porte encore le nom du Val-Saint-Ève. Il passe successivement entre les mains de Louise de Stainville, veuve de Jean, comte de Salmes. Elle fait la déclaration de cette seigneurie le 4 juillet 1574, lors d'un dénombrement exigé par le duc de Lorraine. En 1651 et les années suivantes, je trouve dans les registres de l'état civil les actes de naissance de 4 enfants du noble seigneur Claude Cueillet, écuyer, lieutenant particulier civil et criminel au Pont-à-Mousson et seigneur des parties de Villers-Sec. Vers 1700, le comte Claude d'Offelise épouse une demoiselle Cueillet et devient seigneur de cette commune.

0: Le 15-8-1770, je trouve l'acte de baptême de Justine Sarah Rose Thérèse, fille légitime de Messire Pierre-Charles Daniel Augerti, chevalier, écuyer, seigneur de Vielsec, et je pense que ça s'appelle Chant 2. Gentilhomme ordinaire de feu Sa Majesté, le roi de Pologne. Ancien capitaine au régiment de Sally, résidant dans son château dans la dite commune de Vielsec. Enfin, en 1778, Louis-François-Xavier Valet, écuyer, devient propriétaire du château de Vielsec et de ses dépendances. Il y demeure jusqu'en 1790. Il émigre alors en Allemagne et il meurt à l'étranger sans laisser d'enfant. La propriété seigneuriale se composait du château proprement dit, qui avait été détruit par un incendie, puis rétabli par le Valet vers 1780, de la maison de ferme, maison de jardinier, du garde-chenil et des communs. Un parc de quelques hectares entourait le château. Deux cours précédaient le château, la cour d'honneur ayant une sortie dans la rue du Moulin avant, la petite cour donnant sur le chemin de Toul. En 1792, le château fut vendu à une veuve, veuve Tétot, T-E-O-L-O-T, ancienne fermière de M. Valet. Cette femme et ses enfants démolirent aussitôt le château, vendirent les pierres de taille qui servaient à construire une belle maison au milieu du village d'Avrinville. Et il ne resta que les caves, la maison de ferme et les autres dépendances du château. Il est facile de voir d'ailleurs que ces maisons communes, maisons du jardinier, ont été bâties en même temps. Elles ont toutes des livrances sur les cours, des lucarnes d'une forme particulière. Le parc fut vendu en plusieurs lots. Le jardinier du château acheta les plus beaux lots. Le seigneur possédait environ 129 hectares de terres labourables, le tiers du territoire cultivé, presque toutes les vignes, 18 hectares de prés, par conséquent un peu plus du tiers de toutes les prairies et un hectare environ de chênevières. Toutes les terres, vignes, étaient affermées à moitié fruits. Le seigneur de plus avait accensé A-S-C-E-N-S-E, aux habitants de la commune, beaucoup de terrain pour lequel il devait payer une redevance annuelle et perpétuelle. J'ai plusieurs spécimens sur parchemin de ces notes d'encensement. Dans un entre autres, le sieur de Valet loue à un propriétaire, pour en faire deux vignes, des champs qui ne sont pas plantés. Le propriétaire les plantera, les travaillera et à perpétuité donnera par an au seigneur 30 livres pour 15 homées. Le premier ventouse de l'an 2 de la République, deux experts arpenteurs cultivateurs partagèrent les terres, prés et chênevières du sieur de Valet en 30 lots qui furent vendus le 5 pré-régal suivant. Le 24e lot, composé de 21 jours, 6 homées de terre, 441 ha, 48 centiards, 5 fauchés, 3 homées de prés, 108 ha, 32 centiards, et une homée et demie de chenevière, 3 ha, 06, était estimé à 2700 livres. La livre de Lorraine valait à cette époque, d'après un titre que j'ai dans les mains, 0 francs 774. Ce lot fut vendu 6800 livres, environ 5263 francs 20, ce qui donne pour prix de l'art 9 francs 53. Dans le cas où les autres lots auraient été vendus au même prix, l'État aurait retiré de la vente de ses biens nationaux une somme de 157 900 euros environ. L'instituteur de Vielsec, BLOUDLAS.
1: Eh bien, c'était 1888, une monographie qui a eu lieu dans tous les villages et villes de France, rédigée par des enseignants pour l'exposition universelle internationale de 1889. Bye bye à tous et à plus tard.
2: Merci beaucoup André Dejaune pour ce tour d'horizon du Vielsec d'antan. C'est la fin de ce numéro d'Histoire locale. Rendez-vous prochainement pour une nouvelle émission consacrée à l'histoire de nos monuments et villages lorrains. C'était Histoire locale. 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
2: Bonjour à toutes et à tous, vous êtes bien sur Radio Déclic, merci si vous nous rejoignez en cette dernière semaine de vacances scolaires. Profitez-en encore les enfants, même si le temps ne s'y prête pas trop pour aller jouer dehors. C'est l'heure de votre émission Déclic Midi, dont voici l'édition du mardi 25 août. Il est actuellement midi 1 au moment de la première diffusion de cette émission. Bon appétit si jamais vous êtes en train de manger. Alors dans cette émission, qu'est-ce que vous allez pouvoir entendre? Eh bien, nous aurons un invité qui n'a pas pu être présent ce midi, mais qui va nous parler, ça a été enregistré donc en amont, il va nous parler du festival Music Art qui se tiendra dans le magnifique château de Moret et son église également le 5 et le 6 septembre prochain. Il s'agit de Guy Bourget, président de l'association Music Art Bello. Et puis nous aurons bien sûr Lucie avec nous. Bonjour Lucie.
3: Bonjour Élise.
2: Comment vas-tu?
3: Eh ben très bien, il fait un peu gris dehors là, ça fait presque un peu du bien.
2: C'est ça, voilà, ça va faire du bien, je pense, un peu à nos sols, car eh bien, il pleuvine, et surtout, il va y avoir un peu d'orage cet après-midi, je vous en reparlerai au moment de la météo. Mais toi, tu vas nous parler d'autre chose, de textile, c'est ça?
3: Tout à fait.
2: Très bien, et puis on aura aussi l'agenda cinéma avec toi.
3: Et ouais.
2: Et oui, on te retrouve donc plusieurs fois dans l'émission, avec grand plaisir. Mais avant de t'entendre, eh bien, on va donc s'informer avec le Flash Info. 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
2: Et ce matin, une importante coupure d'électricité a impacté une bonne partie du Toulois. Cette panne aurait touché un transformateur situé à Cheloy-Méniaux. La sous-préfecture et de nombreuses communes du Toulois sont touchées par des coupures d'électricité. Cette panne s'est fait sentir jusque dans la Meuse voisine. Depuis 10h30, l'électricité revient petit à petit dans les zones touchées. Selon l'Est républicain, il n'y a pas eu de conséquences pour le centre hospitalier de Toul. Les lignes téléphoniques de la police municipale sont toujours hors service. En cas d'urgence, vous pouvez contacter le 06 07 64 91 59. Et à Toul, jusqu'au 4 septembre, il sera interdit de stationner place Maurice Grégoire et parking Abbaye Saint-Èvre. Des fouilles archéologiques sont organisées. Le ministère de la Transition écologique annonce la fin du programme de réintroduction de grands tétras dans les Vosges pour 2029. L'opération aura duré 5 ans. À cause du changement climatique, le grand tétra ne survit plus dans les Vosges. L'Arabie Saoudite va investir 6 milliards d'euros dans un complexe de parcs d'attractions en France. Selon le communiqué, près de 22 000 emplois vont être créés avec la construction de 3 parcs d'attractions, dont un consacré au manga. La taille de celui-ci devrait être comparable à celle de Disneyland Paris. L'Arabie Saoudite a par ailleurs signé des contrats dans le domaine des transports en commun et maritimes avec des groupes français pour un montant global de près de 1 milliard d'euros, a annoncé l'Élysée. Et en Suède, dimanche, ils étaient près de 50 000 à manifester pour le climat. Cette manifestation intervient à quelques jours d'un scrutin. Les Suédois se rendront aux urnes le 13 septembre prochain pour élire un nouveau parlement. Selon les sondages rapportés par le média Reporter, le bloc de droite au pouvoir est donné perdant. Et enfin, on continue à parler climat avec un chiffre donné par l'Observatoire européen Copernicus. La température moyenne à la surface des océans a encore augmenté et atteint les 21,1 degrés Celsius. Juillet 2026 a été le plus chaud jamais mesuré à la surface des océans, avec 20,96 degrés Celsius en moyenne, contre 20,89 degrés Celsius, le précédent record de 2023. Et depuis juin, d'ailleurs, chaque journée dépasse le record correspondant à la saison. L'épisode El Niño renforce cette surchauffe. Parlons maintenant météo en terre de Lorraine. Attention, prudence, comme je l'ai dit, nous sommes maintenant en vigilance jaune pour orages. Et oui, les orages sont attendus pour la fin de l'après-midi à partir de 16h jusqu'en début de soirée, avec des rafales de vent allant jusqu'à 55 km/h. Il fera jusqu'à 21 degrés aujourd'hui du côté de Toul, 22 à Colombelles-et-Belle et 20 à Saxonsion. Demain mercredi, les températures remonteront avec jusqu'à 27 degrés, un temps plutôt nuageux au matin et de la bruine l'après-midi. Et voilà pour ce journal et cette météo. Je repasse maintenant la parole à Lucie qui va nous parler donc de textile.
3: Et oui, je vais vous parler de textile et plus précisément des petites bornes où vous pouvez poser vos vêtements usagés qui sont en bon état ou pas, si je me rappelle bien. Ça, pour le coup, j'ai pas fact-checké, donc n'hésitez pas à aller vérifier de votre côté. Mais du coup, je tenais à vous dire que tous les marchés du textile de seconde main sont saturés. Voilà, ça c'est dit. La fermeture de certains débouchés liés à l'export de textiles en vue de réemploi et de réutilisation, par exemple, était une issue importante pour les vêtements de la filière française. 90% des 155 000 tonnes jugées aptes à la réutilisation étaient exportées principalement vers l'Europe de l'Est et l'Afrique en 2022. La guerre en Ukraine a drastiquement réduit l'export en Europe de l'Est et le marché de la seconde main africain est concurrencé par l'ultra fast fashion et la seconde main venue de Chine. L'autre problème est que le nombre de textiles neufs mis sur le marché n'a pas baissé, malgré le fait que les problèmes soient déjà bien installés dans le milieu du traitement des textiles usagés. Pour donner un exemple sidérant, rien qu'entre 2014 où on produisait 2,5 milliards de pièces neuves, ce qui est déjà énorme en soi, et 2024, on en produisait genre 3,5 milliards de pièces. Donc nous avons pris 1 milliard de pièces en 10 ans et plus de 10 millions de pièces sont encore vendues chaque jour. Voilà, donc ça, c'était pour le contexte. Je continue. Le relais, donc qui est la structure principale de collecte et de tri du textile usagé en France, annonçait qu'elle fermait plus de 4000 points de collecte sur les 22 000 en France, et supprimait une soixantaine d'emplois, notamment à cause d'une surcharge de vêtements à collecter et à trier. C'est théoriquement l'inverse qu'il faudrait faire, mais cette filière est sous tension et n'est pas suffisamment soutenue. Elle est donc contrainte de baisser son nombre de bornes et ses effectifs, alors que les productions de vêtements et de déchets textiles, elles augmentent. En 2025, le relais avait essayé d'alerter en faisant une grève des collectes pour attirer l'attention sur la situation. Ils interpellaient ReFashion, qui est en charge du financement du secteur, et en exigeant une revalorisation des sommes versées aux structures s'occupant de la collecte et du tri. Après 10 jours d'opposition et une intervention de la ministre de la Transition écologique Agnès Pannier-Runacher, 49 millions d'euros et une hausse de la rétribution calculée sur le prix du tri à la tonne ont été obtenus. On est passé de 156 à 223 euros la tonne. Le relais s'était contenté de ça, mais avait tout de même alerté que le secteur serait toujours en difficulté si la tonne coûtait en dessous de 304 euros. Il parlait d'un redimensionnement de ses activités à hauteur de la rémunération proposée. Et ça, c'est maintenant, puisque le secteur de la collecte et du tri est toujours en grande difficulté. Le problème, c'est aussi que les personnes qui dirigent ReFashion, donc qui est une entreprise privée à but non lucratif, sont également ceux qui dirigent des grandes marques de vêtements comme Kiabi, Decathlon, Okaidi et j'en passe. Il y a donc un conflit d'intérêts manifeste puisque ceux qui paient pour la mise en marché de nouvelles affaires se retrouvent également avec leurs outils de limitation entre les mains. Et ça, c'est un vrai problème. L'autre organe de cette entreprise est un comité qui n'existe qu'à but consultatif et qui est composé de collectivités territoriales et d'associations environnementales comme Zero Waste France et les Amis de la Terre, entre autres. Mais voilà, je n'ai pas le temps de développer plus sur ce sujet et je l'ai à peine effleuré. Donc, je sais qu'il y a énormément à dire et je vous conseille vivement de lire le dossier de Blast et l'article de Zero Waste France sur le sujet. Et je repasse la parole à Élise.
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2: Merci beaucoup Lucie pour cette chronique. Alors effectivement, il y a quelques mois, je ne sais plus, j'ai plus, c'était l'année dernière je crois, le relais notamment donc, qui est très actif dans la région et même en France en général, c'est, ils ont des petites boîtes justement où tu peux déposer les vêtements, tu peux les déposer aussi troués, si jamais voilà,
3: oui,
2: ça complète.
3: C'était
2: pas sûr, oui on peut les mettre troués, après ils peuvent après les reconditionner et retransformer ça en autre chose. Et justement, ils avaient fait des manifestations contre ces fabricants. Notamment, ils avaient déposé plein d'habits justement devant Kiabi, par exemple, pour manifester. Je crois que c'était l'année dernière.
3: Oui, c'est vrai, je l'avais lu aussi en préparant la chronique, mais je me suis dit qu'il y avait déjà beaucoup d'autres choses à dire.
2: Non, il y a tellement de choses à dire, mais si jamais ça vous intéresse sur le sujet, il y avait une interview du directeur justement du relais Lorraine, notamment, qui était retrouvée sur notre site internet. Alors, c'est pour ça, je ne sais plus, je recherche la date comme ça en tête, mais comme le temps passe extrêmement vite, je crois que c'était l'année dernière, donc j'ai l'impression que c'était il y a quelques mois, ou alors c'était en début d'année peut-être, je ne sais plus. Donc voilà, je vous laisse rechercher si ça vous intéresse, et puis sinon, voilà, je me suis pas tenue à jour si c'est encore d'actualité. En tout cas, mais il n'y a pas si longtemps, donc ils avaient fermé certains boîtes de relais justement pour manifester, et surtout parce qu'en fait ils avaient un trop-plein.
3: Mais c'est ça, ils expliquaient qu'ils avaient dû réduire la capacité même des voitures pour récolter les fringues et les autres vêtements, les autres tissus, parce que en fait tout est trop chargé.
2: C'est ça, voilà.
3: Et là, j'en ai pas parlé non plus, mais c'est vrai qu'il y a aussi tout le côté qualité du vêtement qui fait que t'as moins de trucs à recycler, quoi, aussi. Enfin, bref, c'est très, très, très passionnant.
2: Ouais, c'est ça, on pourrait parler de tout ça, effectivement, tout un sujet sur les vêtements qu'on achète en ligne et qui finalement, ce ne sont pas de très bonne qualité. Et on va pas parler de la fabrication aussi, hein, où ils exploitent clairement
3: les ateliers.
2: Les ateliers, j'allais dire les enfants aussi. Parce que, mais bon, on va peut-être pas rentrer dans ce sujet, c'est très vaste. Et surtout, j'ai pas la documentation nécessaire. Mais en tout cas, c'est un sujet très intéressant. Donc, merci beaucoup d'en avoir parlé. Et je pense qu'on en reparlera sur nos antennes parce qu'il y a tellement à dire.
3: Et je pense que c'est pas fini, surtout.
2: Malheureusement, oui, effectivement. Mais voilà, ce qui est bien, c'est d'acheter du coup en seconde main, par exemple, dans les friperies.
3: C'est à favoriser. Ou même, ce qui est encore mieux, c'est de faire tourner les affaires dans la famille, avec les copains, copines. Enfin, j'ai l'impression qu'on peut déjà se partager beaucoup de choses comme ça. Après, ça reste une action individuelle, mais pour notre tête, ça fait du bien.
2: Tout à fait, effectivement. Moi, j'ai récupéré plein de jeans de ma sœur, que je remercie. Ça m'avait rhabillé de côté pantalon pour l'année, quoi. On va quand même poursuivre cette émission, et puis on va se tourner maintenant vers un festival qui a lieu non loin de chez nous, à une demi-heure à peu près de Toul, à Bello, dans la petite commune de Bello, enfin dans la commune précisément de le village de Moret, qui fait partie de la commune de Bello, donc notamment dans le château et son église. Pour nous parler de ce festival, eh bien, on va recevoir tout de suite, je fais genre que c'est du direct, mais je vous l'ai dit tout à l'heure que ça n'en est pas, mais bon. On va recevoir donc Guy Bourget, président de l'association MusicArt Bello. Alors, on va parler donc du festival MusicArt qui revient pour une 5e édition. Alors, parlez-nous déjà du lieu où il va se trouver. C'est donc dans la commune de Bello, mais c'est précisément dans le château de Moret et l'église, c'est ça?
4: Tout à fait. Donc, c'est la 5e édition qui se tiendra les 5 et 6 septembre, de 14h le samedi jusqu'au dimanche 18h. Donc, se tiendra sur la commune de Bello et plus précisément au village de Moret, qui est un des 5 villages de la commune de Bello. Ce festival permettra de découvrir 2 joyaux du patrimoine local, 2 lieux chargés d'histoire, à savoir le château de Moret et l'église de Moret. Alors, le château de Moret, c'est une ancienne demeure des ducs de Lorraine qui date de la fin du XVIe siècle tel qu'il existe aujourd'hui, avec son super parc à arborer. Les propriétaires accueillent à nouveau les visiteurs durant les 2 jours du festival dans ce cadre magnifique, et nous tenons à les en remercier. Et deuxième joyau où se déroulera le festival, c'est l'église romane de Moret, construite juste à côté du château, construite au XIIe siècle, et entouré par le cimetière du village. Et cette église romane est classée monument historique.
2: Très bien, donc les concerts auront lieu dans ces deux magnifiques lieux. Parlez-nous un petit peu de la programmation justement musicale.
4: Alors la programmation musicale, c'est un peu la signature, que ça soit du point de vue musical et artistique, c'est-à-dire cette programmation est placée sous le signe de la diversité musicale, avec 10 concerts, et puisque j'ai parlé de diversité, 10 concerts, ça va du classique au swing, en passant par le gospel, le chant choral, la chanson française et les musiques traditionnelles. Alors, je peux citer peut-être quelques concerts.
2: Oui.
4: Alors, sans tout citer, mais... il y aura, je voulais souligner, la participation de l'ensemble Les Inscrits de Nancy qui se produira à l'église le samedi après-midi, qui a remporté le trophée de la meilleure chorale de France 2024 diffusée sur France 3. Le chœur, composé de chanteurs expérimentés, est dirigé par Geoffroy Vanson et accompagné au piano par Marc Weber. Il y aura également le trio Pandélé et sa musique des Balkans. Une soirée swing le samedi soir avec le duo À Corps et Âme et ses tangos et les danseurs de l'association Cap Danse de l'Axou, suivi ensuite du groupe Candy Swing qui lui revisite au goût des années 20 les tubes d'hier et d'aujourd'hui dans l'ambiance de l'époque. Donc samedi soir du swing et de la danse. Et puis, citer peut-être aussi les sonorités de l'ensemble Gagliarda et ses mandolinistes, et la musique d'opéra de Venise en concert également, et qui, dans un deuxième temps, accompagneront la déambulation de la troupe du carnaval vénitien de Neufchâteau dans le parc du château. Et je peux peut-être encore citer, je ne vais pas citer tout le programme, mais dire que ce festival se clôturera par les Celtes de Lorraine dans une ambiance celtique et scandinave.
2: Très bien, ça fait déjà un beau programme effectivement de concerts. Est-ce qu'il faut réserver pour ces concerts? Est-ce qu'ils sont payants aussi?
4: Alors, il n'y a pas de réservation. L'entrée est une entrée sur le site, est une entrée pour les concerts et les expositions et les ateliers. L'entrée est de 5 euros par jour et elle permet l'accès à tous les concerts, à toutes les expositions, à tous les ateliers. Et l'entrée est gratuite pour les enfants de moins de 15 ans.
2: Très bien, donc il y aura effectivement beaucoup de choses à faire alors pour un prix modique, puisqu'il y aura aussi donc plein d'ateliers, d'expositions, que ce soit dans les salles du château, dans le parc, même dans les caves du château. Est-ce que vous pouvez nous en dire un peu plus sur ces ateliers et ces expositions?
4: Je vais redire comme la partie musicale, hein, puisque je vous dis c'est un peu notre signature. La programmation artistique est elle aussi placée sous le signe de la diversité. Avec cette année, le festival est honoré de la présence exceptionnelle de Christian Leclerc, qui est maître céramiste et meilleur ouvrier de France. Il dévoilera l'âme de ses créations uniques, les Émaudards de Longwy. À ses côtés, 40 artistes et artisans d'art, des photographes, des peintres, des sculpteurs, des créateurs de bijoux, une vannière, des mosaïstes, des plasticiens, un tourneur sur bois et encore d'autres artisans d'art, parmi lesquels je sais aussi signaler la présence de Corentin Blé, qui est un luthier installé à Mirecourt, qui a été formé à l'École nationale de lutherie de Mirecourt et qui façonnera ses instruments à cordes, mandoline, guitare, violon, en direct sous les yeux des festivaliers. Il y aura également Caroline H, qui est une artiste peintre et illustratrice, qui, elle, réalisera tout au long du week-end le portrait du château de Morée sous le regard des, voilà, pendant ces deux jours, sur le regard du public. C'est une artiste qui est installée à Pont-à-Mousson et qui est originaire de la commune de Bello. Et puis, vous l'avez souligné, des ateliers, bien que les festivaliers pourront également participer à des ateliers, trois ateliers qui seront proposés de 15h à 17h le samedi et de 15h à 17h le dimanche. Un atelier pastel avec Frédéric Ravet, un atelier modelage avec Annie et Philippe Pérignon, et un atelier tournage sur bois avec Karine Buzy. Karine Buzy est une artisan d'art installé dans les Vosges. Et les festivaliers pourront aussi, je l'ai souligné avec l'ensemble Cagliarda, mais découvrir la troupe du carnaval vénitien de Neufchâteau le dimanche après-midi. Et également, du coup, se faire photographier aussi avec les figurants de la troupe du carnaval vénitien, et notamment avec Pascal Crugnola et son Afghan Box. C'est une technique de photographie à l'ancienne. Voilà.
2: De toute façon, toute la programmation, tous les artistes, tout ça, on peut, tous les noms, on peut les retrouver sur le site de Musicart.
4: Alors, on peut retrouver toute la programmation, effectivement, sur le site de Musicart, www.musicartbello.com, et puis sur les pages Facebook et Instagram.
2: Très bien. Alors, sur place, on aura aussi de quoi se restaurer, j'imagine?
4: Il y aura une restauration sur place pendant tout le week-end.
2: Donc du coup là c'est pour le festival les 5 et 6 septembre, mais ce festival il est porté aussi par l'association Musicart Bello. Est-ce que vous pouvez nous en dire un peu plus sur l'association ?
4: L'association qui a été créée il y a 5 ans a trois objectifs, c'est de porter l'art et la musique en milieu rural, de créer du lien social autour de l'organisation d'un festival annuel, donc avec les associations locales, les écoles, MJC, les bénévoles, et puis, comme on l'a souligné au début de l'entretien, de mettre à l'honneur les joyaux du patrimoine local situé sur la commune de Bello.
2: Est-ce que vous avez besoin de bénévoles au sein de l'association ?
4: Alors, écoutez, là, nous avons mobilisé 60 bénévoles pour ces deux journées et puis un peu la préparation en amont. Avec ces soixantaines de bénévoles, nous allons organiser cette cinquième édition. La belle réussite de 2025 et les retours positifs, les témoignages nous ont encouragés à poursuivre pour préparer cette édition 2026 dans l'esprit du festival familial, convivial, unique, comme j'ai souligné, par sa diversité musicale et artistique et dans un cadre patrimonial riche, comme je l'ai précisé.
2: Et vous le dites, oui, familial, parce que ça s'adresse beaucoup aux enfants. Et justement, tout au long de l'année, vous avez aussi des actions avec des écoles.
4: On a toujours eu l'idée de placer les jeunes au cœur du festival, les enfants et les jeunes au cœur du festival, parce que ben, c'est les publics de demain et aussi les artistes et les musiciens de demain. Et dans notre démarche, effectivement, je ne l'ai pas souligné, mais cette année, il y aura une scène musicale jeune avec un projet musical des élèves de l'école de musique Seille et Grand Cournet, qui avait déjà participé l'année dernière, et le projet s'est enrichi, donc ils le présenteront une nouvelle étape de leur projet musical avec un groupe qui s'appelle les Chahuteurs. Et puis, il y a également la participation, toujours sur cette scène musicale, des jeunes élèves de la MJC du Grand Valmont. C'est une MJC musicale qui est située juste à proximité, à quelques kilomètres de la commune.

0: à savoir une exposition d'une collection de masques réalisés par ses élèves et en lien avec la présence de la troupe du carnaval vénitien de Neufchâteau. Et puis, bien sûr, les enfants, comme les plus grands, pourront participer aux trois ateliers que j'ai cités et pourront aussi découvrir et jouer avec leurs parents et grands-parents à des jeux en bois d'époque. Voilà.
1: Eh ben, un beau programme alors qui nous attend les 5 et 6 septembre. Merci beaucoup Guy Bourget. Je rappelle que vous êtes président de l'association Musique Art Bello et donc on pourra vous retrouver sur le festival les 5 et 6 septembre à Bello dans le château de Moret et l'église de Moret. Merci beaucoup. Bonne journée à vous.
0: Merci, bonne journée à vous.
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1: Et oui, donc un beau festival à découvrir les 5 et 6 septembre prochains à peine 35 minutes de Toul. Et on va terminer cette émission Déclic Midi avec Lucie, avec l'agenda cinéma. Vous allez savoir ce que vous allez pouvoir voir comme film au Cinéma de Toul.
3: Et oui, c'est encore moi. Et je vous retrouve pour l'agenda cinéma au Cinéma de Toul. Et on commence avec le film Sous le ciel de Kyoto. À Kyoto, entre l'université et un petit boulot dans des bains publics, Toru garde toujours ses parapluies à portée de main, tels des boucliers contre le monde extérieur. Quand il rencontre Anna, mystérieuse, lumineuse, fragile, l'évidence naît entre eux, avant qu'elle ne disparaisse soudainement. Que de suspense. Les horaires pour ce film sont le mercredi à 17h, le jeudi à 14h30 et le dimanche à 20h. Pour quelque chose de plus familial, vous pouvez aller voir le nouveau Spider-Man Brand New Day. Résumé, donc en gros, c'est un tout nouveau jour pour Peter Parker dans le monde qui ne se souvient plus de lui. Il poursuit sans relâche sa lutte contre la criminalité, mais le sentiment d'avoir été oublié par ses amis qui avancent désormais sans lui provoque un changement chez Peter, qu'il n'est peut-être pas en mesure de contrôler. Et pourtant, c'est cette mutation qui pourrait être sa seule chance de s'opposer à un adversaire terrifiant, capable d'agir sans jamais être repéré et prêt à s'attaquer à la ville et à tous les proches de Spider-Man. Car si le monde ne se souvient plus de Peter Parker, lui ne l'a pas oublié. Vous pouvez retrouver donc Spider-Man Brand New Day mercredi à 20h, samedi à 20h30, dimanche à 14h et lundi à 17h. Et il y a encore et toujours l'Odyssée que personnellement je ne peux que vous recommander. J'ai adoré. J'ai pas vu les 3 heures de film passer. Donc si ça ne vous fait pas peur, eh bien foncez. L'Odyssée, c'est une épopée mythique tournée à travers le monde qui suit le retour d'Ulysse vers Ithaque. Pour la première fois, la saga fondatrice d'Homère est portée sur les écrans de manière spectaculaire avec la toute nouvelle technologie IMAX qu'on n'aura malheureusement pas au Cinéma de Toul puisque cette technologie n'est pour l'instant qu'à Montpellier. Mais même sans IMAX, c'est épatant, donc franchement, allez-y. Et il ne reste plus que 2 séances, raison de plus pour y aller, donc jeudi 16h45 et samedi 17h. Et on continue avec le Triangle d'Or. Pour gagner sa vie, Laura accepte un emploi au service de Surya. Installée dans un hôtel particulier du Triangle d'Or par son amant, un riche prince saoudien, Surya vit dans l'attente de ses visites. Tandis que Laura doit s'adapter à cet univers de luxe démesuré et de surveillance constante, un lien fragile se tisse entre les deux femmes. Mais Laura pressent qu'un danger pèse sur Surya et que cette cage dorée pourrait bien se refermer sur elles deux. Vous pouvez retrouver ce film le jeudi à 20h, le vendredi à 17h et le lundi à 14h30. Si jamais vous voulez encore un film familial mais à aller voir avec des plus petits enfants, il y a toujours à l'affiche Vaiana, la légende du bout du monde. Donc, pour résumer, même si on en a déjà parlé la semaine dernière, si je ne me trompe pas, je vous rappelle quand même le résumé. Répondant à l'appel de l'océan, Vaiana s'aventure pour la première fois par-delà le récif de son île de Motunui. Accompagnée du célèbre demi-dieu Maui, elle embarque pour un voyage inoubliable destiné à permettre à son peuple de retrouver sa prospérité. Donc, il sera diffusé le mercredi à 14h30, le samedi à 14h30 et dimanche à 10h45. Et voilà, c'est tout pour l'agenda cinéma.
1: Merci beaucoup Lucie pour

0: cet agenda, grâce à toi, on sait ce qu'on va voir au cinéma. Et ne faites pas comme moi, n'attendez pas d'aller voir Odyssée, je ne l'ai toujours pas vu, donc j'espère qu'il y aura encore des séances, effectivement. Parce qu'il faut vraiment que j'aille le voir, il vaut vraiment le détour de ce qu'on m'a dit. Alors, c'est la fin de cette émission Déclic Midi. Dans quelques instants, vous aurez une rediffusion d'un rendez-vous Inter de Lorraine. Il s'agit d'Europe Direct. La prochaine émission nouvelle arrivera dans 15 jours. Et donc, c'est tout de suite l'actualité de l'Union européenne qui vous attend sur les ondes de Radio Déclic. Et en attendant, moi, je vous souhaite une très bonne journée sur Radio Déclic.
1: Bonne journée.
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0: Bonjour à toutes et à tous et bienvenue dans ce nouveau numéro de Europe Direct. Tous les 15 jours, le Centre Europe Direct Lorraine Grand Est, hébergé par l'association Christelle et relais de la Commission européenne en Lorraine, vous offre une émission qui vous parle d'Europe et de son actualité. Alors je vous dis tous les 15 jours, mais il y a donc une émission mensuelle qui est rediffusée tous les 15 jours. Alors avec moi, il y a Adam Bailly, comme toujours. Bonjour Adam.
1: Bonjour Elise, bonjour à tous.
0: Comment vas-tu ?
1: Ça va très bien, la chaleur revient, l'été approche, donc bon, faut rester à l'ombre quand même et boire beaucoup d'eau aussi.
0: Effectivement, hein, là on dépasse parfois les 3 litres de ce que on m'a dit. Et puis tu es accompagné de Romane qui est en stage chez vous en ce moment. Bonjour Romane.
2: Bonjour.
0: Comment vas-tu ?
2: Ça va très bien.
0: Très bien, donc tu peux nous raconter un petit peu, c'est quoi ton stage pour les auditeurs ?
2: Eh bien, je suis en première année de master Europe et Relations internationales, et dans le cadre de mon master, je suis censée faire un stage, et du coup j'ai choisi Europe Direct parce que ça rentre parfaitement dans mon projet et dans le cadre du master.
0: Et ça se déroule bien, ça va ?
2: Ouais, j'adore pour l'instant.
0: J'imagine qu'en plus le mois de mai était bien pris puisque c'était le mois de l'Europe.
1: Exactement, donc avec des actions partout sur le territoire de la Lorraine, que ce soit dans les établissements scolaires, des stands aussi tenus comme à Nancy pour la fête de l'Europe. Donc oui, c'était chargé.
0: Et très bien, alors l'actualité aussi de l'Union Européenne est chargée aussi en ce moment, on va un peu la décrypter ensemble. On aura notamment une actualité sur les billets de train uniques en Europe, est-ce qu'on va vers cela ? Une actualité sur l'antivirus, l'Union Européenne face à une nouvelle crise. Et le thème de cette émission, ce sera le statut de membre associé pour l'Ukraine. Est-ce que ça va se mettre en place, oui ou non ? Eh bien on le saura dans quelques instants.

0: Mais tout d'abord, donc, on commence avec la première actualité vers un billet de train unique en Europe. Eh bien oui, en effet, la Commission européenne souhaite mettre en place un billet de train unique à l'échelle européenne. Alors de quoi s'agit-il exactement, Adam ?
1: Eh bien, l'idée, c'est de simplifier considérablement les voyages en train à travers l'Europe. Aujourd'hui, lorsqu'un passager veut traverser plusieurs pays, il doit souvent acheter différents billets auprès de compagnies distinctes. Et la Commission européenne veut créer un système plus intégré avec un billet unique permettant de réserver un trajet international complet plus facilement, un peu comme pour les vols aériens.
0: Alors pourquoi ce projet est-il considéré comme important ?
1: Eh bien parce que le train est au cœur des objectifs européens de transition écologique. L'Union européenne souhaite encourager des modes de transport moins polluants que l'avion ou la voiture. Mais pour cela, il faut rendre les voyages ferroviaires internationaux plus simples, plus attractifs et plus fiables pour les voyageurs européens.
0: Et quels sont les problèmes rencontrés actuellement par les voyageurs ?
1: Eh bien, les difficultés sont nombreuses. Réservations compliquées, absence de coordination entre opérateurs, billets séparés ou encore manque de protection en cas de retard sur une correspondance internationale. Beaucoup de voyageurs trouvent aujourd'hui qu'il est plus simple de prendre l'avion que le train pour traverser l'Europe, ce que Bruxelles veut justement changer.
0: Alors, que changerait concrètement ce billet unique ?
1: Eh bien, avec un billet unique, les voyageurs pourraient réserver un trajet complet entre plusieurs pays sur une seule plateforme. Cela permettrait également d'avoir une meilleure protection en cas de retard ou de correspondance manquée, car justement, l'ensemble du voyage serait considéré comme un seul contrat de transport.
0: La question des droits des passagers est-elle centrale dans cette réforme ?
1: Oui, tout à fait. La Commission européenne veut renforcer les droits des passagers ferroviaires. Aujourd'hui, lorsqu'un voyage implique plusieurs compagnies, les responsabilités peuvent être floues en cas de problème. Et avec un système intégré, les voyageurs seraient mieux protégés juridiquement.
0: Alors justement, est-ce que les compagnies ferroviaires européennes soutiennent le projet ?
1: Alors, certaines y sont favorables, car cela pourrait attirer davantage de voyageurs vers le rail. Mais il existe aussi des réticences, notamment autour du partage de données, des systèmes de réservation ou des aspects commerciaux entre opérateurs nationaux.
0: Est-ce que ce projet concerne uniquement les trains à grande vitesse ?
1: Non, l'objectif, il est plus large. Il s'agit d'améliorer l'ensemble des connexions ferroviaires internationales européennes, y compris les trains de nuit ou certaines lignes régionales transfrontalières.
0: Alors pourquoi l'Union européenne insiste-t-elle autant sur le rail finalement actuellement ?
1: Parce que le secteur des transports représente une part importante des émissions de gaz à effet de serre et le train est considéré comme l'un des moyens de transport les plus durables. Encourager son développement fait donc partie des objectifs climatiques européens.
0: Alors est-ce que les citoyens européens pourraient-ils voir des changements finalement rapidement ?
1: Alors certaines améliorations pourraient arriver progressivement, notamment sur les plateformes de réservation et les droits des passagers, mais construire un véritable système ferroviaire européen intégré prendra du temps car cela implique de coordonner de nombreux acteurs nationaux.
0: J'imagine qu'il faut aussi qu'ils prennent le temps de se mettre d'accord pour le prix par exemple.
1: Et oui, tout à fait, exactement. Ça va être des grandes négociations qui vont avoir lieu.
0: Alors, est-ce qu'il existe déjà des exemples de coopération ferroviaire réussie en Europe ?
1: Oui, plusieurs lignes internationales fonctionnent déjà très bien, notamment entre la France, l'Allemagne, la Belgique ou l'Autriche. Mais ces initiatives restent parfois fragmentées et la Commission souhaite justement harmoniser davantage ces pratiques.
0: Alors Adam, est-ce qu'on peut parler d'un Erasmus du train pour les citoyens européens ?
1: D'une certaine manière, oui. L'objectif, c'est de faciliter la mobilité des Européens, qu'il s'agisse de tourisme, d'études ou de travail. Et le train pourrait devenir un symbole encore plus concret de la libre circulation en Europe.
0: Bien, très bien. Merci Adam pour cette première actualité. On te retrouve après pour le thème de cette émission. Mais on va retrouver maintenant Roman qui va nous parler en seconde actualité de l'antivirus. Et oui, l'Union européenne fait face à une nouvelle crise. Alors, l'antivirus, Roman, qu'est-ce que c'est exactement ?
2: Eh bien, c'est un groupe de virus qui est transmis surtout par de petits rongeurs sauvages comme le campagnol. Ce qui le rend particulier, c'est qu'il existe plusieurs types d'antivirus selon les régions. Donc, il peut se manifester par une simple grippe, mais il peut aussi évoluer vers des formes plus sévères, touchant parfois les reins ou les poumons.
0: Alors pourquoi on parle de ce virus aujourd'hui ?
2: Même s'il est présent depuis les années 50, il fait l'actualité parce qu'un événement récent a mobilisé plusieurs pays à la fois, ce qui demande une réponse commune. Chaque État reste responsable de ses citoyens, mais l'Union européenne facilite la coordination. Elle permet de partager les informations plus vite, plus clairement, et de poser les bases de ce qu'on appelle l'Europe de la santé.
0: Alors, qu'est-ce que c'est exactement l'Europe de la santé ?
2: C'est une force d'action née à la suite du Covid-19. L'idée est que, puisque les virus ne s'arrêtent pas aux frontières, les pays membres s'unissent. Le but est de mieux prévenir les menaces, de protéger les citoyens et d'apporter une réponse commune et solidaire plutôt que de laisser chaque pays gérer les crises dans son coin.
0: Est-ce que cela veut dire que l'Union européenne est mieux préparée qu'avant ?
2: Oui, elle l'est nettement plus qu'en 2020. Depuis la pandémie, l'Union européenne a renforcé ses outils de surveillance et d'alerte pour réagir plus vite. Désormais, les échanges d'informations sont fluides et ultra rapides. La logique a totalement changé, on ne subit plus, mais on anticipe.
0: Alors, quel rôle a joué la Commission européenne dans cette alerte au final ?
2: La Commission a été le leader, donc elle a travaillé avec l'Espagne, les autres pays touchés, mais aussi l'OMS, l'Organisation mondiale de la santé, et le CDC, le Centre européen de prévention et de contrôle des maladies. Son objectif principal a été d'éviter que chacun agisse dans son coin de façon désordonnée. Et grâce à cette coopération, la réponse européenne a été immédiate, unie et bien plus compréhensible pour le public.
0: Alors justement, Roman, on parle de le CDC. Qu'est-ce que c'est exactement ?
2: Eh ben, le CDC, c'est une agence scientifique de référence de l'Europe en matière de santé. Son rôle est capital car elle apporte des données fiables et identiques à tous les États. Elle évalue le niveau de danger, suit la situation en temps réel et diffuse des recommandations. Grâce à elle, tous les pays avancent avec les mêmes repères scientifiques.
0: Très bien. Alors l'Europe a aussi créé l'ERA après le Covid. Et à quoi ça sert finalement l'ERA ?
2: Alors si le CDC évalue le risque scientifique, l'ERA est là pour déployer des moyens concrets. Donc c'est un service créé pour anticiper les coups durs logistiques. Il s'assure qu'on ne manque jamais de masques, de médicaments ou de traitements. Elle prépare les stocks à l'avance pour pouvoir distribuer le matériel nécessaire en un instant si la situation l'exige.
0: Qu'est-ce que l'approche « une seule santé » dont parle l'Europe ?
2: Alors c'est une idée essentielle. On ne peut pas protéger la santé des hommes sans s'occuper des animaux et de la nature. L'antivirus en est la preuve puisqu'il vient des rongeurs. En surveillant de près les forêts et la santé des animaux sauvages, l'Europe essaie de bloquer les menaces à la source avant même qu'elles n'arrivent chez l'homme.
0: Alors au final, est-ce que l'on doit s'inquiéter ?
2: Alors non, le risque pour la population générale reste faible. D'abord parce que ces virus ne se transmettent pas facilement dans la vie quotidienne. Et ensuite, notre filet de sécurité est très serré. Aujourd'hui, la science nous permet de repérer les cas très vite et d'adapter les soins immédiatement. Les autorités considèrent donc que le danger concerne uniquement les personnes directement exposées.
0: Très bien, alors quel message faut-il faire passer au public ?
2: Il faut être vigilant, mais pas de panique. Les autorités sanitaires en France, comme à l'échelle européenne, savent parfaitement cibler le risque et contenir la situation. S'il y a une chose à retenir, c'est que nos systèmes de sécurité sanitaire sont aujourd'hui beaucoup plus efficaces qu'avant.
0: Eh bien, merci beaucoup, Roman. Alors, avant de passer au thème de ce mois-ci, on va écouter une chanson que tu as choisie, justement, puisque c'est toi qui t'occupe un peu de la playlist, je crois, en ce moment. Alors, tu nous as choisi The Proclaimers avec I'm Gonna Be, entre parenthèses, 500 miles. Donc, on va l'écouter tout de suite, mais juste avant, pourquoi ce choix ?
2: Parce que l'Irlande... Alors, déjà, c'est un groupe irlandais, et l'Irlande est mon pays de cœur. J'ai passé un an d'études là-bas et du coup je voulais vous faire partager la culture irlandaise.
0: Eh bien alors on va l'écouter tout de suite, je pense qu'elle va vous mettre de bonne humeur chers auditeurs, je trouve très entraînante.
2: Exactement.

0: Et c'était donc The Proclaimers que vous venez d'entendre sur les ondes de Radio Déclic dans l'émission Europe Direct que l'on poursuit tout de suite avec le thème de cette émission. On va parler du statut de membre associé pour l'Ukraine. Alors en effet, l'Allemagne propose un statut de membre associé pour l'Ukraine en attendant une éventuelle adhésion à l'Union Européenne. Adam, que signifie cette idée ?
1: Eh bien l'idée serait de permettre à l'Ukraine de participer davantage à certaines politiques européennes sans être encore membre à part entière de l'Union européenne. Ce statut intermédiaire pourrait offrir un accès renforcé à certains programmes, marchés ou mécanismes de coopération en attendant la fin du long processus d'adhésion.
0: Alors pourquoi cette proposition émerge-t-elle maintenant, précisément ?
1: Parce que la candidature de l'Ukraine avance dans un contexte géopolitique très particulier lié à la guerre avec la Russie. Beaucoup de dirigeants européens veulent soutenir le pays politiquement et économiquement, mais reconnaissent aussi que l'adhésion complète prendra probablement plusieurs années.
0: Alors pourquoi le processus d'adhésion est-il aussi long ?
1: Eh bien, l'entrée dans l'Union européenne nécessite de nombreuses réformes. Justice, économie, lutte contre la corruption, respect de l'état de droit ou encore adaptation aux règles européennes. C'est un processus complexe qui demande souvent plusieurs années, voire plusieurs décennies. Et de plus, il faut aussi que le pays soit en paix pour rentrer dans l'Union européenne, ce qui là paraît compliqué aussi.
0: Effectivement, malheureusement. Alors, que pourrait apporter ce statut finalement intermédiaire à l'Ukraine ?
1: Cela pourrait renforcer son intégration économique avec l'Union européenne, faciliter certains investissements ou permettre une participation plus large à des programmes européens. Ce serait aussi un signal politique fort montrant que l'Ukraine se rapproche concrètement de l'espace européen.
0: Alors, tous les États membres soutiennent-ils cette idée ?
1: Eh bien, pas forcément. Certains pays souhaitent accélérer le rapprochement avec l'Ukraine, tandis que d'autres restent prudents concernant un élargissement rapide de l'Union européenne. Les débats portent aussi sur les conséquences institutionnelles et budgétaires, parce que cela inclurait aussi des députés supplémentaires, par exemple.
0: Effectivement. Alors, l'Union européenne a-t-elle déjà utilisé ce type de statut ?
1: Alors, il existe différents modèles de partenariat avec des pays voisins, mais un véritable statut de membre associé reste encore flou juridiquement. Cette proposition allemande ouvre donc un débat nouveau sur l'avenir de l'élargissement européen.
0: Et au final, pourquoi l'Ukraine souhaite-t-elle autant rejoindre l'Union européenne ?
1: Eh bien, l'adhésion, elle est perçue comme une garantie politique, économique et stratégique. Elle représente aussi une forme d'ancrage démocratique et européen pour une grande partie de la population ukrainienne.
0: Et quels sont les principaux obstacles aujourd'hui ?
1: Eh bien, outre la guerre, évidemment, il y a des défis économiques, institutionnels et politiques importants. L'Union européenne demande notamment des réformes profondes dans plusieurs domaines, avant toute adhésion complexe. Et aussi, il y a toute cette histoire de corruption aussi qui pourrait ralentir toutes ces démarches.
0: Très bien. Alors, cette proposition pourrait-elle concerner finalement aussi d'autres pays candidats ?
1: Oui, certains observateurs pensent qu'un tel modèle pourrait aussi être utilisé pour les pays des Balkans occidentaux, donc par exemple Albanie, Serbie, Kosovo, Monténégro, Macédoine du Nord, qui attendent depuis longtemps une adhésion à l'Union européenne. Pour rappel, les demandes d'adhésion ont été posées dans les années 2010 et 2015.
0: Effectivement, ça fait quelque temps. Alors, est-ce qu'on peut dire que l'Union européenne réfléchit à de nouvelles formes d'intégration ?
1: Oui, clairement, face aux défis géopolitiques actuels, l'Union européenne cherche des solutions plus flexibles pour renforcer ses liens avec certains partenaires sans attendre une adhésion complète.
0: Et pour terminer, Adam, est-ce que cette proposition a des chances d'aboutir rapidement ?
1: Eh bien, les débats sont encore à leur début. Il faudra convaincre les autres États membres et définir précisément ce que recouvrirait ce statut. Mais cela montre une volonté de repenser la relation entre l'Union européenne et donc ses pays voisins.
0: Eh bien, merci beaucoup Adam et Roman pour nous avoir raconté un petit peu l'actualité de l'Union européenne du moment. On peut donc vous retrouver à Christelle, à Nancy, à n'importe quel moment pour répondre aux questions sur l'Union européenne. Si on a une question, on toque à votre porte.
1: Exactement, donc n'hésitez pas à vous rendre à Nancy dans les locaux de Christelle, donc le Centre Europe Direct. 58 bis rue Raymond Poincaré, donc c'est la rue de la Gare, donc n'hésitez pas, nos portes sont toujours ouvertes. Vous pouvez aussi nous contacter par mail, nous avons un site web, donc n'hésitez pas.
0: Eh bien, merci beaucoup à tous les deux et très bon mois de juin. Au revoir.
1: À bientôt.
0: À bientôt.

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0: Eh bien bonjour à tous, bienvenue sur notre rabat chanson en compagnie de Brigitte.
1: Bonjour.
0: De Mathieu à la technique. Et puis alors bon, on lui avait dit comme ça.
1: On est content parce qu'il est revenu.
0: Bah oui, il nous a dit il voulait revenir. Bon, il est revenu. Bon, on veut pas le mettre dehors, mais bon.
2: Il est revenu.
0: Bonjour Régis.
3: Bonjour.
0: Comment vas-tu?
2: Eh ben écoutez, ça va bien,
0: ça nous fait toujours plaisir de te voir dans notre émission.
2: Oui, bah moi aussi je suis content d'être là et surtout que je suis venu pour à nouveau relever le défi lancé par Brigitte puisque ça fait une paire de fois que elle me choisit une de mes chansons. Et à moi de faire une émission autour. Et donc là, cette fois-ci, Brigitte, tu m'avais proposé...
1: Elle parle à sa valise.
2: Voilà, alors c'est une chanson qui est sur mon album de 1999. Alors déjà, il faut que je dise...
0: Ça ne rajeunit pas, dis donc.
2: Faut que je dise aux auditeurs et auditrices que, par exemple, j'ai oublié de prendre mon CD. J'ai pensé à porter les autres chansons, mais pas celle-là.
1: Car, heureusement, oui. C'était déjà le CD... À cette époque,
2: c'était plus le gramophone ni le tube. Non, c'est ça. On en était déjà au CD à cette époque-là.
0: Depuis quelques temps déjà.
2: Oui. Et donc, ça fait rien parce qu'on en a trouvé une version sur Internet. Mais ce que je voulais dire sur cette chanson, c'est elle est un peu particulière pour moi parce que c'est celle que j'ai composée en l'espace de temps le plus court.
0: Ah oui.
2: C'est-à-dire qu'elle est venue en un après-midi. Peut-être un peu plus de 3 heures à peine. Ouais.
0: Paroles et musique.
2: À paroles et musique, ce qui était assez incroyable. Je jubilais. De temps en temps, j'allais voir.
0: Quelle rentabilité,
2: dis donc. Dis donc, si j'avais fait ça pendant 12 jours, là, j'avais un album. Alors donc, cette chanson-là, on l'a trouvée dans une version de concert. Je crois avoir reconnu sur les images que c'était un concert à Marseille que je vais donner il y a une dizaine d'années. Voilà. Donc, elle parle à sa valise live.

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1: Voilà les applaudissements, Coupera. Mais la foule était nombreuse, hein, je vous assure.
2: Oui, mais non, mais ils sont partis aussi brusquement.
1: Oui, c'est ça, ils ont dit.
2: Mais il y aurait encore une émission à faire sur tous les mots que tu as inventés dans cette chanson.
1: Absolument, absolument, oui, oui. J'aurais pu faire suivre cette piste-là.
3: Oui, parce que ça nous chagrignote, hein, tout ça, sur ces mots-là.
1: C'est de là que c'est venu, d'ailleurs, la chanson. C'est de chagrignote, figurez-vous. J'étais en train de partir sur une autre piste, j'écrivais une autre chanson. Puis à un moment, il y a ce mot-là qui est venu. Je me dis, tiens, un mot valise, ouais, si je faisais quelque chose avec ça. Puis c'est parti comme ça. Comme je vous ai dit, ça s'est fait très très vite. Incroyable. Alors, donc non, je suis plutôt resté sur le thème de la valise. Et alors là, je vous propose par exemple 1971, Gérard Palapra. Pour la fin du monde. Ah, ça vous dit quelque chose?
2: Ah,
1: bien
2: oui,
1: sûr.
2: Oui,
1: alors, le compositeur, c'est Patrick Lemaître et l'auteur, c'est Jean-Pierre Lang. Alors, d'accord. Jean-Pierre Lang, c'est maintenant un vieux monsieur, puisqu'il est né, bah oui, c'est facile, il est né en mai 36. Donc, ça lui fait
3: 90.
2: Il est apparenté à l'autre, non?
1: Non, je ne pense pas. Mais alors, lui, il est né à.
3: Il a écrit pour Bachelet, ça. Enfin, il a écrit beaucoup pour d'autres.
1: Absolument, absolument. Il a écrit pour plein de gens.
2: Et non pas pour Bachelot.
1: Et alors, à ses débuts, ça l'a fait rire. Sortez. À ses débuts, il était encouragé par Brassens. Ils sont même devenus des gens très très proches. Il était dans le cercle de ses amis proches, en fait. Et entre autres, il a fait quand même deux tournées de 70 dates chacune en première partie de Brassens, ce qui était quand même un super cadeau que lui faisait Brassens. Il fallait vraiment qu'il l'apprécie. En 1973 aussi, il a écrit une chanson interprétée par Nicole Croisic, qui est peut-être le plus gros tube qu'il ait fait. C'est Parlez-moi de lui. Oui. Ah oui, c'est lui que ça, hein, une chanson qui a fait vraiment le tour du monde.
3: Oui.
1: Et donc avec pour Bachelet, je veux dire, il a écrit 180 textes, hein, pas mal. Donc le tout premier, je pense, qui a eu du succès, c'est en 1980. Pour moi, c'est sûr. Elle est d'ailleurs, voilà, elle est d'ailleurs. Et 2 ans plus tard, il y a eu Les Corons, bien sûr. La même année, il y a une chanson que j'aime beaucoup qui s'appelle Souvenez-vous. Ça vous dit rien? Souvenez-vous, je n'aimais que vous,
2: non.
1: Je n'aimais que vous. Ah bah, faut écouter ça. Jean-Pierre Lang, c'est un vrai monsieur qui est resté très, ou qui a toujours été, je pense, mais je l'ai connu en allant à nouveau dans la petite ville de Boulanges, en Moselle, où il se passe vraiment beaucoup de choses autour de la chanson, grâce à des gens très dynamiques. Et voilà, donc il est vraiment très agréable, très, toujours enthousiaste, avide de découvrir les gens et tout.
2: Il y a une ville qui s'appelle Boulanges.
1: Absolument.
2: Leur pain est bon là-bas.
1: C'est tout ce que t'as trouvé. Bon, je crois qu'il est temps de lui qu'elle fasse sa valise. Allez, vas-y, on y va.

0: C'est toi qui as écrit les paroles. Faudra les déposer, hein, pour pas te les faire piquer.
1: Alors, tiens, il y a la valise, elle existe dans une chanson de Brel. La Riviera, a trouvé laquelle? Hein? Pas évident comme ça. Hein?
2: Non, ça. Hein?
1: Alors,
0: bon, Mathilde est revenue avec sa valise.
1: Ça aurait pu être ça, non.
0: Je vais me faire la valise parce que je suis en train de lâcher mon dernier souffle.
1: Alors, bon, je pense que c'est pas facile à trouver. Vous allez comprendre pourquoi, ça c'est dans Les Timides. Voilà, on va écouter, je pense, tout de suite la chanson de Brel. Les

0: Bah là aussi, hein. Là aussi, le public est parti brusquement.
1: c'est comme ça.
0: Ils n'avaient pas de valise dans chaque main, parce que sinon...
1: Ils auraient été moins vite, c'est ça que tu veux dire. Oui. Alors, et vous savez, il y a des gens qui donnent des prénoms à leur guitare, par exemple. Moi, pas moi, par exemple, mais ou qui donnent des prénoms à un objet qu'ils aiment bien, leur téléphone, des choses comme ça. Leur voiture, évidemment. Il y en a plein qui ont donné des prénoms à leur voiture. Je ne sais pas si c'est votre cas.
2: Pas un objet. Moi, j'ai donné un prénom à... C'est un dessin qui est chez moi, fait par une artiste. J'ai donné un prénom
1: au personnage dessus. Voilà, c'est ça. Et toi, Brigitte?
0: Je pense que j'aurais une voiture, ce serait Saloperie de tas de ferraille.
1: C'est mignon, dis-donc. Moi, je parle beaucoup aux objets, mais je ne leur donne pas forcément un prénom, mais je leur parle régulièrement. Genre, ah mais non, il faut pas tomber par terre comme ça pour ce genre de choses. Eh bien, en tout cas...
2: Tant bien qu'elle était un peu dérangée. Hein,
0: j'en connais une, quand elle fait ses petits collages sur Internet, elle parle aux objets qu'elle colle, elle dit « Non, te colle pas tout de suite !»
1: Oui, ben voilà, c'est ça, chacun son truc. Hein. Et donc, alors là, pourquoi je vous demande ça? C'est parce que Thomas Fersen, lui, il a donné un prénom à sa valise. Elle s'appelle Germaine.
3: Bah pourquoi pas?
1: Allons-y.

0: Voilà, la pauvre Germaine. Hein,
1: c'est, et du coup, c'est il a plus triste. Sa culotte de peau.
0: Bah, non, non, non. Alors, bon, vous avez quand même échappé à d'autres chansons à propos de Valise. 1972, Charlotte Julien. Je suis une fleur de province.
1: Ah oui, j'arrive avec ma valise. Ben,
0: j'arrive, avec, oui. Ah, oui. Car Paris, pour moi, c'est la terre promise.
1: Oui.
0: Charlotte Julien, née en 1951 à Perpignan, qui, à part chanteuse, était aussi artiste peintre, figure-toi, Brigitte.
1: Non. Hein?
0: Ben si.
1: Ah ben écoute.
0: Sinon, ben, y a aussi, bien sûr, Linda de Souza.
1: Ah, bien sûr. La valise en carton.
0: Hein? Alors, la valise en carton, notamment son livre autobiographique, qui est sorti en 1984 et qui s'est vendu à plus d'un million d'exemplaires. Impressionnant, hein.
2: Oui. Voilà. Oui. Je pense à François Béranger, la chanson Elle voyage. Alors, est-ce qu'elle parle de valise? Je ne sais plus. Elle voyage dans le monde entier. Ouais.
0: Alors là, par exemple, puisque tout à l'heure on a passé une chanson de Brel, dans la chanson suivante, l'artiste, il a les deux mains prises avec une valise, une guitare, et donc c'est comme ça qu'un musicien part pour la vie aux Marquises ou pour la nuit dans un bar. C'est une chanson de Maxime Le Forestier. Et là, j'ai choisi la version d'un double album qui s'appelle Plutôt Guitare. Et qui, comme son nom l'indique, est uniquement chanson plus d'excellents guitaristes. Là, on va entendre Jean-Félix Lalanne, mais il y en a d'autres. Et qu'est-ce que je voulais dire d'autre? C'est un album que j'aime vraiment beaucoup, c'est des belles couleurs. Voilà, donc ça s'appelle Les Deux Mains Prises.

0: presque pas, hein, donc on va faire vite. J'ai dit à ma femme, Liliane, fais les valises, on rentre à Paris. Georges Marchais.
1: Il a fait un disque avec ça.
0: 2, sur Antenne 2 en 1980, interviewé par El Kabach et Duhamel, hein, pour parler du fait que Mitterrand voulait plus du programme commun. Voilà. Et donc ça a fait beaucoup parler parce que on s'est dit que un leader d'un grand parti de gauche, il pourrait peut-être être un peu plus féministe et participer aussi à faire les valises plutôt que demander à sa femme de le faire. Bref, pour terminer, je vous propose le contre-pied, c'est-à-dire que on pourrait être aussi sans bagages. C'est une chanson de Barbara interprétée par Marie-Paul Belle.

0: Et voilà.
1: Une belle interprétation.
2: Oui, oui, oui, oui, tout à fait. Elle a fait un CD complet et c'est vraiment de très très bonne tenue.
1: Eh ben voilà. Eh ben merci Régis. Eh ben écoute, tu reviens quand tu veux.
2: Oui,
1: pas de souci.
2: Je prépare ma valise et
3: je prépare un défi et puis.
2: Oui, d'accord.
3: Je te redis ça.
1: Ok. oui, ben, au revoir à tous.
2: Au revoir à tous,
1: aux auditeurs. Merci
2: au revoir,
1: à Mathieu.
2: Au revoir Mathieu.
1: Pour la technique.
2: Merci
1: et puis
2: Mathieu.
1: À bientôt.
2: Au revoir Brigitte.
3: Au revoir Régis, parce qu'il dit toujours Mathieu. Régis.
1: C'est Mathieu, son prénom, c'est pas Mathieu.
3: Régis. C'est pas Régis, c'est Régis.
2: Bon, merci Mathieu.

0: Et bonsoir à tous et bonjour et bonsoir à toutes. C'est le Talk Show, l'émission de radio d'une bande de potes qui se retrouvent une fois par mois et qui discutent et qui gaulerie, qui a pour objectif de passer un bon moment. On est à 1h30 de direct, on est ensemble. On est en direct sur Radio Déclic, mais on est aussi sur le Twitch, en direct, en live sur le Twitch de Radio Déclic. Donc pour ceux qui veulent mettre des visages sur les voix que vous entendez une fois par mois, n'hésitez pas. Moi c'est Charlie, vous m'entendez, voilà, vous m'avez entendu plusieurs fois déjà sur le Tag Show, vous m'entendez sur le ML Show, mais là voilà, c'est moi et mes copains, on oublie la mission locale. Moi c'est voilà mon point de vue et mon ressenti perso. On est accompagné, et je suis accompagné d'une bande de copains, avec un invité spécial aujourd'hui, mais on te laissera te présenter tranquillement après. Mais on a Kono avec nous, salut Kono.
1: Salut tout le monde.
0: Tu vas bien?
1: Bah toujours bien.
0: Toujours bien.
1: Toujours content d'être là avec
0: toujours
1: vous.
0: Toujours content.
1: Comme j'ai répété tout à l'heure, on a les 5 majeurs là, parce que tout le monde nous a abandonnés aujourd'hui. Donc on est bien là.
0: Ouais. Je passe à toi après, ça te va?
2: Ouais, c'est bon.
0: On a Jimmy avec nous.
3: Salut.
0: Jimmy, c'est
3: salut tout le monde.
0: Troisième, quatrième fois là que tu viens, ça y est là.
3: Ouais.
0: T'aimes bien.
3: Franchement, c'est un kiff.
1: Tu les as toutes faites, à part le Maroc.
0: Ouais. Ah, le Maroc, c'était pas là, sinon ça.
3: Un problème de vacances, les gars.
0: Les vacances, là. Non, excusez.
3: Excusez, en plus.
0: Excusez. On a Franck avec nous. Salut, Franck.
4: Salut Charles, salut à toutes et à tous.
0: Tu vas bien?
4: Bon, oui, toujours. Toujours un plaisir de participer au Talk Show et de vous accueillir dans les...
0: C'est même pas des heures sup là pour toi.
4: C'est du plaisir, c'est du bénévolat, c'est du plus tout ça.
1: Ah, tu fais partie de la bande.
4: Ça fait plaisir. Et dans un nouveau studio improvisé.
0: On a un studio improvisé, mais très bien.
4: Pour être au frais.
0: Très bien improvisé, je trouve. On est bien.
4: Il fait
0: moins chaud. On a de la place, on est bien.
1: Je pense qu'on le quittera plus, on sera toujours là maintenant.
4: J'allais dire, il y a des choses.
1: Faudra venir un peu plus tôt pour préparer, mais on viendra t'aider à préparer, on sera toujours là.
4: C'est ça. Avec plaisir.
0: Et du coup, on a un invité un peu spécial aujourd'hui. On fait une émission un peu spéciale. Du coup, avec nous, on a un basketteur avec nous. Ilan Pietrus est avec nous. Alors, je me trompe pas, arrière? De poste,
5: ouais, arrière
0: de poste.
5: C'est mieux, c'est mieux. Bah, tu peux dire meneur arrière.
0: Meneur arrière, chose, ouais. Ça marche. Meneur arrière, ouais. Donc de Vichy, du JA, ouais. Vichy, JAV.
5: JAV, ouais, c'est ça.
0: Voilà, donc Ilan, bienvenue.
5: Merci.
0: Bonsoir et bienvenue à toi. Et vas-y, présente-toi tout vite.
5: Merci de m'accueillir. Moi, c'est Ilan Pietrus, 21 ans, meneur arrière de Vichy. Et basketteur. Hein.
0: Et basketteur.
5: Rien de plus.
0: Rien de plus.
5: Non, rien de
0: 21
5: plus.
0: Ans.
3: Et c'est déjà pas mal.
0: C'est déjà pas mal. En vrai.
3: Et c'est déjà pas mal.
0: Beaucoup qui veulent être basketteur. Et moi, bon, jouer au City, y a pas de problème.
5: Avant, je jouais au City. Je suis passé par là.
0: C'est passé par là. Tout le monde, bah oui. On
3: passe. Ouais, mais nous, franchement, nos niveaux à nous.
1: On aurait pu faire carrière.
0: On est resté au City.
3: Ah ouais.
1: Franchement, avec un peu plus d'entraînement. Et de volonté, on aurait pu faire carrière.
3: Moi, franchement, trop de fautes, je pense.
0: Non.
1: Ah, il faut se tenir bien, c'est vrai.
0: Ouais, non, c'est pas vrai. Surtout, c'est pas vrai. On est nuls au basket.
1: Non, le seul
0: c'est
1: truc...
0: pour ça qu'on a joué au foot, les mecs. On est nuls au basket.
1: Non, dis pas ça, on n'est pas nuls non plus. Après, c'est malheureusement, on a eu des pépins physiques qui ont fait qu'on a pu faire carrière.
0: La tendinite au coude.
5: Ouais, les ligaments croisés.
4: Les ligaments,
5: j'ai entendu, ouais.
1: On n'avait pas l'alimentation pour.
0: Ouais, aussi, ouais.
1: Sinon, on aurait pu faire carrière.
0: Non.
1: Tout le monde.
0: Comme tout le monde. Non, alors merci Ilan d'être avec nous.
5: Merci
0: du coup, ça va être un peu. Alors, on a un programme un petit peu. Du coup, on en profite. Hein, tu es là. On va parler un petit peu basket. On va parler un petit peu de toi. On va te faire une petite interview. J'ai prévu des petites questions un peu à la Fast and Curious. Tu vois, tu auras deux possibilités de réponse.
5: Ouais.
0: Après, on gueulerait un petit peu basket. On parle basket. Pourquoi pas comparer aussi NBA. Pourquoi pas parler un peu de tout ça. Le sport et l'hygiène de vie que tu es restreint d'avoir. Hein.
5: Ouais.
0: Tout ça. On sait que tu sors d'un camp d'été, là, donc je pense que t'as dû charbonner un petit
5: bien
0: peu.
5: Sué.
0: Bien sué.
5: Ouais, bien sué. Super, ouais.
0: Voilà. On fera une petite coupure musicale. Deuxième partie, on sait en plus que tu joues aux jeux vidéo. Nous aussi, on joue aux jeux vidéo. Donc, du coup, on fera un deuxième sujet sur la sortie qui est attendue du GTA 6, mais aussi tous les autres jeux vidéo qui vont arriver sur la deuxième partie de l'année 2026. Pardon. Je suis dans le futur.
4: T'es loin.
0: Je suis loin. Et puis, on essaiera de terminer tranquille avec une petite musique. On verra si j'arrive à retrouver un petit jeu discret. discret pendant qu'on discute, pendant qu'on débat, on trouvera une solution pour finir l'émission tranquille. Mais voilà, on a 1h30 de direct. J'espère, alors Jean, abonné, viewer et toute personne qui nous suit sur Twitch, n'hésitez pas à poser des questions à Ilan également. On a l'écran aussi, on a l'écran là, on lui posera si on fait pas attention. On a Franck aussi qui a l'écran aussi qui a un œil sur l'écran. Voilà, n'hésitez pas à poser vos questions, à essayer d'interagir. On se dit aussi, on est là aussi pour s'améliorer un peu. On va essayer de s'améliorer aussi sur les interactions avec vous. Donc voilà, nous on est parti. Ça vous va les mecs? On est chaud.
5: Let's go.
0: Allez.
4: Parti.
0: Allez. Et ben du coup basket déjà. Alors on a tous joué au basket, mais qui suit le basket déjà un petit peu? Vous suivez un peu basket tu joues à Vichy, donc t'es en Pro B, donc ouais. C'est deuxième division de basket professionnel.
5: Ouais,
0: du coup,
5: c'est ça.
0: Ok. Vous suivez un petit peu? Ah, Jimmy, c'est la famille.
5: Il est obligé.
0: La famille, il prend un coup de coude.
5: Il n'y a pas le choix. Il est obligé de venir.
0: Mais Jimmy,
3: je vais regarder chez sa mère d'ailleurs.
0: Ouais. Ouais.
1: Tu regardes tous les matchs?
0: Tu regardes tous les matchs?
3: Quand je peux déjà.
0: Ouais. Oui, en plus tu bosses, donc avec les horaires de nuit et tout, c'est compliqué.
3: Après, on a les résultats automatiquement par.
0: Ouais, bah oui, tu suis un peu. Ouais, ok.
3: Ayrton, Barsony.
0: Par la famille, quoi.
3: Sony, lui, c'est.
5: Non, Sony, c'est.
3: J'ai même pas envie de parler de lui.
5: Ouais. C'est pas un chat noir, Sony.
0: C'est un chat noir. À chaque fois qu'il vient, t'as perdu.
5: Ouais, de ouf. À chaque fois qu'il vient, on perd. Je lui ai dit, là, je lui laisse deux matchs et après, il va plus.
0: Après, c'est fini.
1: Il y a combien de temps pour aller jusqu'à Vichy, là?
5: En train ou en voiture?
1: Bon, peu importe, là, on.
5: En train, je prends 5 heures.
0: 40. Arrête.
3: Nous, c'est 4 heures, je crois.
0: Bon, en bagnole, tu dois aller plus vite, tu dois aller un peu plus direct. Tu fais quoi quand tu fais, quand tu remontes, parce que t'as la famille ici, en fait, on se dit un peu les trucs. Ouais. La famille est ici et tu vas jouer au basket, tu vas jouer au
5: Je dois rentrer, ouais, une fois, deux fois à Nancy dans l'année.
0: Dans l'année, ouais. Pour le regroupement avec la famille et tout.
5: Et après,
0: ta vie à Vichy, quoi.
5: À Vichy, ouais. Okay. Même s'il n'y a rien à faire, mais bon.
1: La saison,
0: non, Vichy, c'est bien, les mecs.
3: Franchement, Vichy, c'est. Enfin, bah, c'est beau.
5: Arrête.
3: Non, mais c'est beau.
5: Oui, c'est beau. On est d'accord, beau. Mais.
1: Vichy, c'est pas.
0: Le régime. Ouais, c'est le régime, ouais. Non, c'est pas ça.
1: Non, c'est pas un lieu important de l'histoire de France.
0: Bah, si, le régime, moi, c'est ce que je suis.
5: Mais c'est l'ancienne capitale de France.
0: Sous l'occupation, c'était donc le régime de Vichy, ouais, en effet. Ouais. Ah. Donc il est assez connoté comme ça. C'est aussi les petits bonbons, les petites pastilles Vichy. C'est le truc un peu plus cool.
5: T'en as pris, toi, Jimmy?
0: Non.
5: Si, menteur.
0: T'as fait le touriste, t'es allé visiter les usines à bonbons.
3: Oui, j'ai fait le tourisme.
0: Bah, t'as raison.
3: Avec tout le monde, sauf que j'en ai pas pris.
0: T'as raison. Mais pourquoi pas?
1: Mais après, la saison, c'est en octobre?
5: Non, en septembre.
0: Septembre?
5: Ouais, là, je reprends les entraînements le 11 août.
0: Ok.
5: Et le premier match, c'est le 25. Septembre.
0: Ok. Ouais, donc t'as un mois de reprise.
5: Tu sais mieux que moi, toi?
3: Oui. Sony, tu peux confirmer, s'il te plaît?
5: Le 25.
0: Le premier match, t'as déjà le calendrier qui est sorti et tout.
5: Oui, il est sorti, ouais. 25 septembre.
3: Ah non, c'est le match.
5: Ah, merci. Regardez. Il sait mieux que moi. Ouais.
1: Ah, qu'on commence à bloquer les dates dans les calendriers, bah parce qu'on va venir voir un match cette année, du coup.
0: Du coup, on va être invité par.
5: Je vais gérer.
0: Donc du coup, alors vous suivez un petit peu. Alors moi, je te dis en vérité, basket français, j'ai du mal. Par contre, je suis un ozone nuit. La NBA, je me bute à ça.
5: Okay.
0: Je vais me coucher à 5h du matin en regardant les finales NBA, en regardant je vais me buter à ça. Et basket français, j'ai du mal. Alors que je prends un plaisir ouf à aller au SLUC et regarder l'ambiance. En regarder un match de foot, je me fais chier maintenant dans un stade. Mm-hmm. C'est vulgaire, ça insulte, ça machin, ça truc. Au basket, il y a toujours de l'ambiance. C'est toujours cool. C'est bonne ambiance, c'est familial, c'est tout. Et je trouve que l'ambiance, elle est trop bien. En vrai, il y a tout le temps de l'ambiance, c'est tout le temps rythmé.
4: Il y a le côté salle aussi.
0: Ouais, t'as fait caisse de résonance.
4: Autant
0: tu vois.
4: Dans une salle, ça fait un bouquin et tout.
5: Faut c'est pas. Vichy, vous allez voir, c'est quand même.
0: Il y a de l'ambiance, ouais.
3: En tout cas, Vichy.
1: C'est combien la capacité de la salle à Vichy?
5: Oula, je crois que c'est 3000, je crois.
0: 3000, okay. Ouais, quand t'as 3000 personnes. Ouais, 3000 personnes qui sont avec toi dans ta sauce.
5: Mais c'est quand il y a les gros matchs.
0: Ouais, ça fait
5: quand
0: non, mais tu vois, matchs, ça fait du bruit. Bah ouais, tu m'étonnes. Et tu vois, ouais, donc, mais par contre, basket français, je suis pas, j'ai du mal. Pourtant, on a l'Euroleague avec l'ASVEL qui fait des bons, qui font des bons parcours Euroleague. Il y a Nancy qui a fait des beaux parcours.
4: Il y a Monaco, mais.
0: Il y a Monaco.
4: Il y a plus Monaco, on est d'accord.
0: Ah ouais, ok.
1: Ils ont été rétrogradés.
5: Il y a plus d'argent.
0: À Monaco, il y a plus d'argent, c'est Monaco. C'est bizarre la phrase. Et tu vois, non, j'ai du mal du coup à basket. Je sais pas, tu vois, j'ai grandi aussi avec le basket NBA, machin, et du coup, le folklore, les dunks, le machin, ouais. Le truc, le rythme là, tu vois.
3: Mais c'est pas le spectacle, quoi.
0: Ouais, c'est du spectacle. Alors que c'est des vrais, ça reste des grands sportifs, mmh. Une intensité folle en France, tu vois. Mmh. Et j'y arrive pas. Pourtant, l'ambiance est folle. Donc, je m'en excuse.
2: Non, y a pas de souci.
0: J'ai été voir d'autres matchs d'une autre époque, de personnes que tu connais. J'en ai été voir d'autres. Mais moi, j'ai du mal. J'arrive pas. Quand un match, il se termine à 55-50, je me dis, ouais, c'est une mi-temps NBA, tu vois.
2: Il y a plus de défense en France.
0: Bien sûr.
4: C'est pas le même sport. Il y en a un, tu regardes du spectacle.
0: Et l'autre, c'est un peu plus formaté.
4: Plus tactique.
2: Ouais, c'est ça.
0: Non, c'est formaté, je suis d'accord. Et du coup, donc je m'en excuse. Et du coup, tu vas m'apporter plein de choses et je regarderai tes matchs. Je regarderai tes matchs par la suite. Toi, Tokono, je sais que tu suis un petit peu.
1: Ouais, moi j'aimerais bien regarder la nuit la NBA, mais j'y arrive pas. Ou sinon, le lendemain, je vais pas bosser, donc ça rapporte pas beaucoup d'argent, tu vois. Ouais. Donc moi, je regarde beaucoup la Pro A, Pro B. Quand on s'était en Pro B là ces dernières années, je regardais beaucoup.
0: Ouais.
1: Ouais, moi j'aime beaucoup. En fait, j'ai des super bons souvenirs jeunes d'aller voir les matchs là-haut. J'ai eu la chance, tu vois, ma mère, elle avait tout le temps des invitations au SPUC, donc j'allais beaucoup voir les matchs avec l'Europa. T'as les joueurs qui viennent et tout, tu les rencontres. Et quand t'es gosse, en fait, t'es ultra impressionné. Tu vois des mecs costauds qui arrivent, des Américains et tout. Ils font 1m90, 2m10, c'est ultra impressionnant, tu vois. Moi, le spectacle de la Pro A, de la Pro B, ça me suffit, tu vois, parce que comme il dit, tu vois, tout cet aspect tactique, tu vois, essayer de comprendre les mouvements, etc. Bah, ça me plaît, tu vois.
2: Ouais, c'est intensif. Surtout la Pro B, en fait, c'est plus physique que la Pro A parce que c'est en Pro B, tu veux monter en Pro A.
0: Donc
2: c'est plus physique.
3: Ah, et ça, tu le sens sur le terrain ?
2: Non, parce que j'ai pris l'habitude. Mais
0: t'as vu la différence ? Parce que t'es formé à Strasbourg, on va dire. Là, t'es formé à Strasbourg qui est en première en Pro A.
2: Ouais, c'est ça.
0: T'avais fait des apparitions ?
2: Ouais, j'ai fait des apparitions. J'ai fait une année en Pro. Ouais. Je veux dire, en Pro A, c'est plus tactique, c'est plus structuré sur le terrain.
0: Ouais, ok.
2: Que en Pro B, je veux dire, c'est
0: des
2: bordel.
0: Ouais, ça joue des coups.
2: Tu vas commencer à attaquer, il y aura 6 mecs qui vont venir sur toi et tu vas faire la passe. Alors que en Pro A, tu sais, quand tu fais un mouvement ou
0: un peu panier,
2: si tu fais la passe genre en aveugle, tu sais que le joueur il sera là.
0: Ouais.
2: En Pro B, tu.
0: Il faut que tu regardes s'il est là.
2: Moins structuré, okay. Moins tactique.
0: Ouais.
2: Il y a plus de cubes basket.
0: Mais il y a une intensité du coup, quand même.
2: Ah, de ouf. Ouais, de ouf. Okay. De ouf.
0: On a des questions sur.
4: Ouais, on a quelques remarques. On a Loïc qui nous dit qu'il adore le basket, mais qu'il a du mal à comprendre les règles et surtout la NBA justement.
2: Ouais, il y a beaucoup de règles.
0: C'est un peu chelou, il y a tellement de règles,
2: surtout en NBA. Hein.
3: Et puis les arbitres.
0: Le marché, il est pas
3: trois arbitres.
2: Tout le monde. NBA, ouais. Il est tranquille.
0: Stephen Curry, il a le droit de faire 8 pas. LeBron, il a le droit d'en faire 10.
4: Moi, je trouve ça ouf justement cette différence au niveau des règles. Il y a pas d'autres sports où les règles changent autant. En Europe et aux États-Unis,
2: c'est pour le spectacle. Hein.
0: C'est le spectacle,
2: le business, tout ça. C'est...
1: La hauteur du panier aussi, ça change.
0: La hauteur est différente. La distance aussi du 3 points.
2: Le 3 points aussi, c'est plus loin.
0: Ouais, le 3 points est bon.
2: Le terrain, il est plus grand en NBA.
0: Ok. C'est pas les mêmes. Ah putain, ça aussi, c'est un truc de ouf.
2: Ouais, ça, je savais pas.
0: Ouais, non plus, tu vois. Je savais qu'il y avait une hauteur, je crois, mais ça, du coup, pas grand chose.
2: Attends, la hauteur, par contre, je suis pas sûr. Je sais pas s'il y a quelqu'un dans le live qui peut me dire.
0: Mais je crois qu'il y a quelques
1: Plus de 10 cm.
0: Je crois qu'il y a quelques centimètres d'écart à la hauteur. Tu vois, la ligne de 3 points, je savais qu'elle était un peu plus longue en NBA. Okay. Mais je savais pas que les dimensions du terrain étaient plus larges. Tu vois,
2: le terrain est plus grand. Ouais.
0: Ok. Putain, ça c'est ouf.
1: Mais tu vois, par exemple, tu disais tout à l'heure le basket par rapport au foot. On en a beaucoup parlé dans les émissions. Mais avec le temps, tu vois, moi aujourd'hui, je me rapproche beaucoup plus du basket et du rugby et je m'éloigne de plus en plus du foot.
0: Ouais.
1: Parce que c'est vraiment les gens qui viennent voir les matchs, comme tu dis, l'ambiance. L'aspect ce que tu vois sur le terrain, même au basket, en fait, la vérité, c'est qu'on disait ça tout à l'heure, mais en vérité, on sera incapable de jouer au basket. La vérité, c'est que
3: franchement, on
1: peut pas. Tu sais que c'est pas accessible pour nous. Quand tu vois les mecs sur le terrain, c'est impressionnant comme physiquement.
0: Ah oui.
2: Ça va trop vite. Après, ça, sur, ouais, ça, euh, ça,
0: Après, c'est une intensité.
5: En dehors du terrain, j'arrive pas à me rendre compte quand je regarde un match. Mais quand tu es sur le terrain, les mouvements des joueurs ou même la vitesse du ballon sur les passes, c'est abusé.
0: Ouais, c'est fou quand tu es sur le terrain, tu t'en rends compte. Au final, tu le vis.
5: Tu sais que quand tu rentres sur le terrain, il faut mettre de l'intensité parce que sinon tu es mort.
0: T'es mort,
2: c'est clair.
5: Sinon, t'es mort.
0: Et c'est une exigence, ça, au final. Hein. Ouais. C'est une exigence que tu dois t'impliquer au niveau. C'est ça. Hein. Ah, c'est ouf.
3: Donc ok.
0: Donc ouais, vous suivez un petit peu. T'en as une autre question ?
4: J'ai dans le chat, je crois que c'est Mathieu qui nous demande, alors petite question de néophyte, la NBA c'est que aux États-Unis ou c'est en France aussi ?
5: Non, que aux États-Unis.
1: Il y a un projet en France.
0: Il y a un projet européen. NBA Europe.
5: NBA Europe. Qui je crois il arrive l'année prochaine, je crois.
0: Ah ouais, c'est acté et tout. Ok. Ouais. Je savais pas que c'était acté. Je savais qu'ils en parlaient. Ouais.
4: Mais ça consisterait en quoi du coup ?
0: Ils créent des franchises. Franchiser des équipes en Europe.
4: Pour
0: qu'il y ait une compétition.
4: Okay.
0: Et ils font un match. Alors, ils font pour répondre à Mathieu, il y a aussi un match, par exemple, à Paris au mois de février, ou janvier. Non, c'est février, je crois, cette année. Il y a un match de NBA qui est délocalisé en Europe. C'est encore,
1: ça fait 4-5 ans.
0: Spectacle, c'est encore du.
5: Ouais, il ramène Victor.
0: Il y a Victor, donc ça fait 2 ans là, qu'ils vont le ramener. Il joue contre les Pelicans, je crois. Ils jouent contre les Pelicans, là ils viennent une fois à Paris, mais il y a aussi un autre match qui se passe à Londres, il y a un autre match qui se passe à Madrid,
5: au Mexique et tout.
0: Ils délocalisent un petit peu, histoire de gagner de l'argent un petit peu.
1: Ils mettent les stars du secteur, quoi, tu vois. Les Spurs qui viennent à Paris, tu vois. Et puis.
0: Et il y a un Anglais très certainement à ses côtés que je connais pas.
1: Bientôt, il y a peut-être Ilan qui viendra à Paris.
0: Voilà,
5: j'espère. Vous viendrez.
1: Ah, c'est les places, franchement, je t'ai dit, on regarde souvent, c'est un peu cher.
4: On sera invité.
3: En tant que sponsor,
2: il y a toute la famille invitée, plus les gars du talk show.
1: Tu nous oublieras pas.
5: Non, jamais.
4: Et on a Tétey 20 sur le.
5: Ah, ça, c'est ma mère, ça.
0: C'est ta mère.
5: Toujours là.
3: On peut dire bonjour.
4: Et elle nous dit quand même que Vichy, c'est l'une des meilleures ambiances, voire la meilleure ambiance de Pro B quand même.
5: Ouais, c'est. Vichy, il n'y a que ça à faire.
0: Il y a le basket, donc du coup,
5: il n'y a que le basket et ils attendent que ça le week-end, le vendredi, venir au match. Et tu sais, c'est un côté familial.
0: Ouais, ça fait très famille, moi, je trouve que c'est trop bien. Et
5: quand t'as des grands matchs, ils sont toujours là, en train de crier, de mettre l'ambiance. Quand tu mets un panier, ça crie.
0: t'as envie de faire crier, du coup.
5: Ouais, t'as les tambours, t'as les trompettes, t'as tout ce qu'il faut.
0: Ouais, t'as le cop et tout.
5: Ouais, voilà.
1: Le retour du général de Gaulle. Et le basket.
0: Ok. Donc, on a du monde qui suit un peu. Et
4: on a encore une question, ça n'arrête pas sur le chat. On a Loïc qui nous demande, selon toi, quelles sont les qualités qui font que tu passes d'un joueur lambda à un joueur pro ? À part le travail acharné, est-ce qu'il y a des qualités mentales aussi à avoir ?
0: C'est le piston.
5: Non, mais il est là, je crois.
4: Autre que le piston.
5: Non, je sais pas comment répondre à ces questions. Des qualités, hormis le travail, je dis qu'il faut quand même avoir un shoot. Le basket de maintenant, si tu sais pas shooter, c'est compliqué quand même.
0: Ok.
5: Tu peux avoir ton dribble ou même là ta vitesse, mais généralement le shoot c'est important.
0: Ça fait la diff.
5: Ça soit à 3 points ou même zone à 2 points. Mais le shoot c'est quand même important. Donc ce qui différencie c'est le shoot.
0: Est-ce que tu penses que le reste ça se travaille? Par exemple le dribble,
5: tout se travaille. Oui. Mais pour être différencié d'un autre joueur, c'est le tir, c'est quand même parce que je connais je joue contre des joueurs qui n'ont pas de tir. C'est compliqué de jouer.
0: C'est compliqué des fois. Tu vois qu'ils se perdent après dans leur carrière.
5: Tu leur fais la passe, tu vois, ils ratent à chaque fois. Tu dis, oh putain, fais chier.
0: Tu donnes plus à un moment donné.
5: Je préfère forcer le tir.
1: Mais après, toi, à la fin d'un match, je pense que le premier stat que tu regardes sur la feuille de match, c'est quoi ? C'est ton pourcentage de réussite au tir ? C'est quoi ?
5: Moi ? Je vais être sincère, moi, c'est mes points directs. Après, je regarde l'évaluation. Mais.
0: Attends, quand t'es sur le terrain?
5: Quand je vais sur le vestiaire, j'ai mon téléphone, je regarde un peu.
0: Ah, l'évaluation, les notes qu'on te donne.
5: Ouais,
0: okay.
5: C'est l'évaluation comme au foot, t'as une de 10.
0: Ouais, les notes, ça marche.
5: Et genre, je regarde mes points après ça.
0: Okay.
5: Et par exemple, si t'as des points, par exemple, tu dois être à 15 points, mais t'as fait, 2 sur 15 à 3 points, tu vas voir. 8 déval. Ça, c'est de la merde.
0: Bah oui, parce que.
5: Faut mieux avoir, 8 points, mais. 10 passes des 7 rebonds et avoir 20 déballes que marquer 30 points et avoir 8 déballes.
0: Oui, tu préfères aussi, tu regardes aussi le global, le collectif, global, que ce que tu as apporté sur le terrain.
5: Après, c'est ça, les coachs, ils regardent.
0: Bien sûr.
5: Pour marquer, du coup, je préfère marquer, mais bon.
0: Et tiens, j'ai une question. Toi maintenant qui es dans le monde de professionnel, est-ce qu'il n'y a pas aussi ce côté, il faut avoir un truc physique en soi? Parce que tu vois, l'exigence que tu y mets, l'intensité que tu y mets, ouais. Tout le monde aimerait le faire et tout le monde va se dire, t'en as qui sont à Toul, là, au City ouais. De Toul, ils jouent au basket, ouais. Hein, ils sont au matin, au soir au basket.
3: Mais c'est peut-être l'intelligence aussi, les gars.
0: Ouais, mais non, mais tu sais, il y a ce côté aussi, tu vois. Ah oui. Bah, tu vois, c'est dans la tête, mais aussi, ouais. Tu dois avoir aussi cette capacité d'absorber cette intensité, tu vois. Ouais. Je pense qu'il y a aussi ce côté-là aussi.
5: C'est,
0: un
5: ça.
0: Peu,
5: c'est pour ça que généralement, les gens, ils prennent un prépa mental.
0: Ouais.
5: Parce que mentalement, c'est important.
0: Ouais.
5: Moi, je sais que j'en ai un et ça m'a beaucoup aidé.
0: Ok.
5: Tu sais, je te jure d'être loin de ta famille.
0: Bah ouais, non, c'est dur, ouais, en effet.
5: C'est dur quand même de toujours t'entraîner, par exemple, pour 4 heures dans la journée. Mm. Bon, après, t'es tranquille. Moi, je me plains pas.
0: Après, tu vas à la console. Ah,
5: après, tu vas à la console, tu fais la cuisine, tu fais ce que tu veux.
3: Il se fait plaisir.
5: Ouais, tranquille.
0: Voilà.
5: Je sais qu'il y a plus compliqué dans la vie,
0: ouais.
5: Mais c'est pas facile.
0: Non, ouais, ouais, non, mais ça, faire, c'est une exigence, tu vois.
5: Ouais, c'est ça. Mm. Se lever, des fois, t'as la flemme d'y aller, mais t'es obligé d'y aller. C'est...
0: Ouais, ouais.
5: L'exigence que tu mets à toi-même.
0: Bah c'est ça, ouais.
5: La discipline. Comme ouais. Mon père me dit tout le temps, la discipline, même si t'es malade et il fait moins 6 dehors, t'es obligé d'y aller quand même.
0: Ouais, tu dois y aller.
5: Pour réussir tes objectifs, t'es obligé d'y aller.
0: Ouais, donc, ouais.
5: C'est ça, des fois, t'as des bons joueurs, mais bon, niveau mental et exigence, ouais, c'est
0: pas,
5: compliqué. Ouais.
0: Ouais, tu les vois les mêmes au foot, au final. T'as
5: ouais,
0: des mecs qui ont des capacités de fou.
5: Dans tous les sports,
0: ouais. C'est ça, il faut avoir cette capacité d'absorber. Tu vois, quand je dis, c'est pour ça que je dis, est-ce qu'il n'y a pas un truc aussi ancré en mm-hmm. chaque personne, ou est-ce que t'es en capacité d'absorber mentalement, physiquement, cette exigence-là? Tu vois, avec Kono, on est fan de... On a toujours admiré Arsène Wenger, par exemple, sur Arsenal.
5: Ouais.
0: Il a toujours dit, il y a des mecs qui ont une culture foot, et il y en a qui ont la culture foot, mais qui n'ont pas la capacité d'accéder à ce niveau foot.
5: Ouais.
0: Et donc, du coup, il ouvre des portes à des personnes et il se rend compte qu'il a fermé plein de portes à des mecs qui avaient un talent monstre.
5: Ouais.
0: Il a toujours dit, est-ce qu'il a la capacité de devenir professionnel? Et cette capacité-là, je pense que tous, on a envie d'être, machin, j'aimerais me lever, le faire lever le Madison Square Garden sur un 3 points au buzzer, tu vois, ça, qu'est-ce que j'aurais kiffé, tu vois.
3: C'est
0: sur le Switch, tu vois.
1: En vérité, on le fait sur NBA 2K.
5: Ouais,
1: sur
5: NBA 2K.
3: En vérité, on l'a déjà fait, les gars.
0: Tu vois, j'aurais aimé ça, tu vois, que tout le monde se lève et MVP, tu vois.
5: Ouais.
0: Mais j'ai pas la capacité.
5: Après, il y a se priver aussi des choses. C'est sortir en boîte ou même
0: ouais, le...
5: manger du McDo, il y a tout ça.
0: Se coucher, tu vois, dormir, avoir un machin.
5: Moi, je.
0: Là-dessus,
5: Je suis discipliné sur ça.
0: Okay, ouais.
5: Mais quand t'es, il faut normalement,
0: mais...
5: il faut dans ta tête pour être bien. Faut quand même des fois, tu sais, tu vas te manger un Big Mac.
0: Ah, t'as envie de te faire un Domac à un moment donné.
5: Genre ouais, moi, je sais qu'après les matchs,
0: ouais.
5: je me fais mon petit McDo.
0: Okay. Mais après le match.
5: Après le match,
0: c'est tout.
5: La semaine, je mange bien.
0: Ouais.
5: Après des fois dans la semaine, je peux me prendre un petit truc.
0: Tu vas faire un petit excès.
5: Pour être bien mentalement,
0: ouais, ça fait
5: du bien.
0: Ouais,
5: et même par contre, sortir en boîte des fois, t'es avec tes coéquipiers. Ouais, les gars, ça sort après le match. Bah ouais. Tout
0: ouais,
5: le monde
0: ouais,
5: est là, genre, tu pas de rester chez toi.
3: En fait, tant que tu dépasses pas de limite,
0: ouais, c'est ça, ça.
3: Je pense que ça va. Et que t'es lucide, surtout.
0: Ouais, c'est ça. Vois. Oui, tout à fait.
6: Et est-ce que dans ton club ou en Pro B en général, ouais. vous avez genre des diététiciens, pardon, ou ce
0: nutritionniste
6: genre de...
0: et
5: ouais,
0: tout,
5: nutritionniste qui vous après, suit, qui pas à Vichy.
6: Ouais.
5: Mais moi, j'en ai une qui me suit.
0: Perso, ouais.
5: Et ouais, j'ai des trucs à respecter, mais des fois, je respecte pas. Des fois, je vais au resto avec ma mère ou mon père. Tu payes pas.
0: Ouais.
5: Avec mon père, je paye pas. Je fais chauffer la carte. Avec ma soeur, on fait chauffer la carte. Mais non, mais généralement.
0: Attends, ouais. On a un message de papa, justement. Ah ouais,
5: non, il est très discret.
0: Non, je prête.
5: Non, mais en vrai, ouais, je dois respecter certaines choses aussi.
0: Oui.
5: Manger des légumes, des protéines.
0: Ouais, tu fais attention là-dessus. Ouais, tu fais, ouais.
1: Moi, c'est la question importante. Une question importante pour moi, je voulais savoir justement, c'est quoi la semaine parfaite d'un point de vue alimentation pour te sentir bien et.
0: C'est une question très personnelle.
1: Ce qui vous ressemble
5: trop bien. Généralement, moi, j'aime bien cuisiner, donc je me fais des plats, mais ouais, il faut quand même des légumes, une salade. Moi, généralement, avant le match, je mange. Pas de carbo.
0: Pas de carbo. Ah ouais, c'est bien.
1: Pas de crème.
0: Bien.
5: Ah, avec la crème de foot.
0: Ah, ouais, ouais, ouais.
1: Bien, ouais, ça va, je suis bien.
5: Parce que je me sens bien. Après, je fais des bons matchs.
0: Alors, ça rassure Marina, parce qu'elle a dit bien manger, tu connais.
1: Ouais, non, mais parce que moi, c'est la période cholestérol, là, je dois faire attention, mais là, c'est bon, il m'a.
5: Ah, tu manges du quinoa, tu manges tout ce que. L'homme poulet, poisson, tout ça. Bah, t'as le droit de te faire plaisir aussi, des fois.
1: Le problème, c'est que je me fais plus plaisir que ce que je mange là.
0: Ok.
1: Et le coucher, quelle heure?
0: Ouais. T'as des exigences là-dessus aussi?
5: Oula. Je sais que ma mère, elle m'entend. Si je mens, elle va écrire.
0: Ah,
5: bon, moi, je suis un insomniac. J'arrive pas à me coucher.
0: T'as un couche-tard?
5: Ouais, de ouf. Ouais. Allez, je dirais un petit 1h30, 2h.
0: Ok.
1: Et pour entraînement à quelle heure,
5: normalement? Ouais, pour le entraînement. Mais entraînement, 10h.
1: Ah ouais,
2: mais moi je me lève à 8h30, mais genre j'ai les yeux ouverts de ouf, genre je suis réveillé.
7: Ok, tu te réveilles.
2: Ouais, de ouf. Mais c'est ce que je dois travailler encore, parce que c'est trop compliqué moi, pour moi. Ah, tu joues à la play, t'es avec tes potes. Ouais. Ouais, les gars, j'arrête dans 30 minutes. Ah, et après tu vois.
7: C'est la dernière.
1: Allez, la dernière.
7: La dernière.
2: On les connaît. Après, t'es encore sur la play.
7: Ouais, on les connaît.
2: Après,
7: les
2: moi,
7: connaît.
2: J'aime bien scroller sur TikTok et trucs comme ça. Okay. Mais ouais, généralement, je me couche tard.
7: Ok. Un peu. Ouais, t'as un couteau dans nos zones nuit, du coup.
2: Ouais, voilà, c'est ça.
1: Mais après, là, ça marche, va. Mais c'est peut-être plus tard, physiquement, ça peut peut-être apporter des blessures, tu vois.
2: C'est pour ça que faut que j'arrête de dormir tard. Faut que je commence à me coucher vers 23h30, minuit et minuit max.
7: Ok.
2: Mais ouais, c'est compliqué encore en ce moment.
7: Est-ce que c'est trahir un secret que, on peut parler de ton père?
2: Non, allez-y. On peut, tranquille.
7: Tu me vouvoies.
2: Ouais, non, mais. Ouais, je suis en vue. Parce que j'en arrête, tu vois, il y a des questions, mais.
7: Ah, il y a des questions. Attends, on va y aller juste après. Alors, ton père et ton oncle, donc Florian Pietrus, Florian Pietrus, et Michael Pietrus, donc deux internationaux français, carrière en NBA, carrière en Euroleague, en basket, machin. Grosse carrière, hein. Donc, t'es quand même bien entouré. C'est quoi les meilleurs conseils qu'ils ont pu te donner?
2: Trop de conseils.
7: Alors celui un conseil que les darons et que daron et tonton ils t'ont donné et que tu appliques et tu sais que tu l'appliques. Fais gaffe, il est sur le chat. Hein.
2: Je sais, mais il m'a tellement donné de conseils.
7: Ouais.
2: Faut savoir qu'avec mon père, après les matchs, c'est au moins.
7: T'es au téléphone.
2: 30 minutes. Hein.
7: Ouais.
2: Il faut se regarder le match. Ah, mais tu crois pas assez. Oh, t'as pas fait ça. Mais je sais que c'est des bons conseils pour moi.
7: Mais c'est pour toi. Ouais.
2: Il m'a toujours dit. C'est bien chercher mon rêve. Okay. Mais toujours de le protéger parce que si t'as pas de rêve dans le basket, tu vas pas réussir. Si t'as pas des objectifs, ça a rien de faire du basket. Et il m'a toujours dit aussi de savoir pourquoi tu fais du basket.
7: Okay.
2: Parce que si tu sais pas pourquoi, tu vas pas donner à fond.
7: Okay. Ouais,
8: c'est clair.
2: Toujours avoir son pourquoi dans ta tête. Okay. Et quand t'arrives en entraînement, tu te dis, ah, c'est pour ça que
7: c'est
2: je le fais.
7: C'est pour ça.
2: Ouais.
7: Okay.
2: Mais ouais, je dirais ça.
7: Et ça, tu te le mets encore. T'as toujours ton pourquoi dans la poche quand tu.
2: Ah, j'ai mon pourquoi sur mon poignet. Je joue avec une manchette.
7: Ouais.
2: Et je mets mon truc en dessous.
7: Mais ton pourquoi, ça marche. Ça, c'est beau.
2: Du coup, quand j'ai une faiblesse dans le match, je regarde mon poignet et.
7: Ok, ça
2: met un coup de pourquoi.
1: C'est confidentiel ou on peut savoir le pourquoi?
7: Ouais, on peut le savoir ou pas? Ou t'as le droit de dire, vas-y,
2: confidentiel.
7: On a des millions d'auditeurs.
2: Je peux pas dire pourquoi, mais c'est en rapport avec ma mère. Mais
7: c'est la famille.
2: À la famille.
7: C'est la famille.
2: Surtout ma mère, mais.
7: C'est la famille.
2: Voilà.
7: Ok, ça marche. Bon.
9: Moi, je me demandais, du coup, vu qu'on parle de ton père, de ta famille, est-ce que le nom Pietrus dans.
7: C'était dur.
9: Ouais, est-ce que c'est dur à porter? Est-ce que c'est lourd à porter? Est-ce que dans ta carrière, t'es le fils d'eux ou est-ce que
2: t'as. Je suis le fils d'eux, mais ça commence à partir.
9: Ouais,
7: ok.
2: Mais.
7: Ça, c'est bien, ouais.
9: Bah ouais.
2: J'ai eu des moments où, par exemple, quand j'ai signé à Strasbourg, mon père jouait à Strasbourg. Donc, ils ont dit, bon, t'es là parce que t'es. Il y a ton père.
8: Ouais, ça
2: mais j'ai toujours une réponse. J'ai dit. En vrai, c'est moi qui suis au terrain, c'est pas mon père. C'est pas lui qui court, c'est pas lui qui joue. Donc si on m'a appris, c'est-à-dire que je suis bon au basket.
7: Ouais, bah oui.
2: Je suis bon.
7: Ouais, bien
2: donc,
7: sûr.
2: Ouais, j'ai eu quelques phrases, ouais, c'est du piston, des trucs comme ça. Okay. Mais au début, je calculais. Ouais. Mais maintenant, tu me dis, je suis un piston, je dis, ah, ok. Merci, genre.
8: C'était pour gueulerie, moi. Pas de problème. Sans problème, tu l'as fait 1m93, je veux pas m'embrouiller.
7: C'était pour gueulerie.
2: Maintenant, je dis merci,
7: bah oui.
2: Et on va donner le match, on va voir sur le piston, genre.
7: Non, mais après, en vrai, ça fait partie du jeu aussi. Enfin, ça veut dire que t'as grandi dans un cadre basket, tu t'es nourri de ça depuis toujours.
2: Ouais, depuis tout petit. J'étais avec ma mère, je regardais les matchs.
7: Bah ouais, donc tu vois, ça t'a imprégné aussi. Donc du coup, cette chose, enfin, l'appartenance de ce nom de famille-là, c'est normal, tu vois. Il est là, il est normal, tu vois.
2: Ça fait partie du jeu.
1: Ouais, après, il y a la question, moi, que j'avais, un peu celle que t'avais, tu vois, c'est de voir le côté positif ou négatif. Est-ce que c'est positif par rapport justement à tous les conseils qu'il va t'apporter, les discussions que tu vas avoir, ou est-ce que c'est négatif parce que t'as un mec que tu connais pas qui va te dire c'est du piston parce que t'es le fils d'eux.
7: Ouais.
1: Je pense qu'après, quand t'arrives à ce niveau-là, t'as tellement de haters, tu vois, de gens qui disent du mal, en fait, tu vois, que tu dois l'apprendre, ça aussi, apprendre à passer au-dessus et puis juste à revoir le positif.
7: Puis,
1: et je pense que les conseils que t'as, en fait, c'est, t'as très peu de joueurs qui pourront avoir ces conseils-là par rapport aux carrières.
8: En fait, c'est que du plus.
7: Bah, clairement, tu sais, les 30 minutes que t'as après les matchs, il y a un mec qui a 230 sélections en équipe de France.
8: Bien sûr que tu vas l'écouter.
7: Oui, j'ai pas assez couru, oui.
2: Quand il dit ça, je suis obligé de fermer ma bouche.
8: C'est ça, dans ta tête, je dis, mais oui, t'as raison.
2: Ouais, bah je lâche et oui, mais dis oui, mais quoi? Faut pas parler.
8: Bah ouais, non, non. Par contre, moi j'aurais une question.
2: Ouais.
8: C'est à partir de quel âge, tu vois, tu t'es dit dans ta tête, je vais être pro.
7: Ouais.
8: Tu vois?
7: Ouais, vas-y. Ouais.
8: À partir de quel âge?
2: Quand je suis rentré
5: Non, même moi, quand je suis entré au pôle espoir, j'avais quoi, 15 ans. 15
7: okay. ans. Quand t'es revenu en France déjà?
5: Ouais, quand okay. j'étais dans un milieu entouré ouais. avec des bons coachs, okay. des bons coéquipiers, ouais. je me dis bon. J'ai oublié de,
7: si je suis là, je suis c'est là, que c'est pas anodin.
5: En plus, et... j'aime bien ce que je fais, c'est ouais. pas une ordure
3: ouais, c'est pas une
5: de
3: se lever.
5: Ouais. À 15 ans, je pense, je me suis dit, bon, il faut que je sois pro.
7: Okay.
5: Et c'est, okay. j'ai pas de plan B, c'est juste ça.
7: Ouais, tu t'es okay. mis focus
5: ah
7: là-dessus.
5: Ouais, juste ça.
7: Okay. Bah, du coup, c'est pas trop mal. T'es,
5: non, c'est bien, là, à l'aise, tranquille. Je suis tranquille.
7: Et tiens, moi, tu parlais de rêve tout à l'heure. C'est quoi ton rêve, du coup? Est-ce que tu rêves Euroleague, le SLUC, l'ASBL, Tony Parker, tu vois, machin. Est-ce que c'est NBA? Est-ce que c'est voyager? Est-ce que c'est équipe de France? Est-ce que c'est.
5: Ouais, c'est moi, quoi, c'est équipe de France ouais. et NBA. Hein.
7: NBA, ouais.
5: Ouais, équipe de France, NBA. Faire plus de sélections de mon père.
7: Ok.
5: Et un NBA.
7: À 230, c'est chaud quand même.
5: C'est pas grave, je vais me donner les moyens. Et okay. NBA. D'arriver là-bas.
7: Ouais.
5: Et de pas. C'est plus facile d'arriver là-bas qu'y rester. Donc, ouais. j'ai envie que j'arrive là-bas et qu'ils se souviennent de moi.
7: Ok, ouais.
5: Donc, c'est ça un peu mon.
7: De marquer
5: ouais,
7: un truc.
5: Voilà, c'est ça.
7: Okay.
5: De dire, ouais, dans 30 ans, ouais, Ilan Petrus, ouais, ouais, NBA, genre, okay. trop fort, genre.
7: Que ça soit pas le neveu de.
5: Ouais, ouais.
7: Que ça soit...
5: Juste Ilan Petrus, ouais, pas ouais, le voilà. fils de ou ouais, le neveu de. Voilà.
7: Ok. Parce que, alors.
1: On parlait équipe de France.
7: Ouais.
1: On a des anecdotes par rapport à l'équipe de France.
7: Ouais.
1: Nous, on a kiffé ah avec, oui, non, mais, avec oui. ton père, Tony Parker, etc., dans ouais, le dos de Colo. On regardait tout, tu vois.
3: Mais par contre.
1: On en a deux, par contre, il faut vraiment ouais. qu'on lâche et qu'on vide notre sac, là, les frères Gasol.
3: Les frères Gasol, moi, je suis désolé, mais je déteste.
7: Il y a ton père dans le chat, tu disais?
5: Je sais pas s'il est là.
7: C'est pas s'il est là.
5: Mais je crois qu'il est là, mais il doit être discret.
7: Mais du coup, s'il est là, s'il arrive à te faire lâcher une petite anecdote sur un petit mot, un petit machin, vas-y Flo, ouais, s'il te plaît.
5: Écris, si tu veux. Là, il y a mon pote qui a dit ton son du moment avant un match.
7: Ah ouais, tiens, bonne question. Ton son du moment, question, après, vas-y.
5: Putain.
7: Si c'est celle qu'on lance après, on la lance après.
5: Non, hein. c'est pas celle-là.
9: Pendant que tu réfléchis, si ton père il veut écrire, faut qu'il se crée un compte sur Twitch.
5: Ok, ben là, je vois un message WhatsApp là. Il y a 7 minutes.
7: Ah, voilà.
5: Est-ce que je peux en
7: regarder, vas-y, oui, bien sûr, bien sûr, bien sûr.
5: Attends, je vais voir ce qu'il m'a dit.
7: Et vas-y, en même temps, le son du moment.
5: Ah, il m'appelle. Ah, il m'appelle.
7: Vas-y.
5: C'est toi. Allô.
10: Regarde ton téléphone, je peux pas
5: écrire
10: le chat.
5: Ah, tu peux pas,
10: bon, bah, parce qu'il faut se connecter, je sais pas.
5: Ben, bah, connecte-toi, crée un compte.
9: Est-ce qu'il va intervenir en direct?
5: Bah, écoute, crée un compte.
7: Est-ce que monsieur.
5: Ah, il a raccroché déjà.
7: Ah merde, est-ce que monsieur Flo Petrus peut rappeler et intervenir en direct? Avec plaisir.
5: Je sais pas, mais là, il m'a envoyé une photo, il m'a dit doucement sur ma quicheta quand j'ai parlé de sa carte bleue. Mais un son du moment, je dirais Mars Madness de Futur. Ça, c'est un son, il met bien.
7: Tu te mets dans l'ambiance.
5: Ouais, avec mon casque Apple, c'est mon gros casque qui fait bien du son. Je me mets bien dans le vestiaire tranquille quand je suis tout seul.
7: Ok.
3: Même à l'échauffement. Hein.
5: Ah, franchement, tu vois.
1: À l'échauffement, c'est important, la concentration c'est avant chose, le match, ouais.
5: Moi, j'aime pas trop. Moi, j'aime bien rigoler. Mais les gens, souvent, ils disent ouais, mais là, t'es pas concentré. Sauf que moi, c'est ma manière d'être concentré. Ouais. Même sur le terrain, tu vas me voir rigoler, mais. Je suis concentré, moi. Ah, il me rappelle.
9: Si tu veux, on peut le prendre.
5: Allô? Allô?
10: Allô?
5: Ouais.
10: Ouais, ça va.
5: Frère, c'est genre la téléphone.
7: Monsieur Pietrus, bonsoir.
9: Oui. Mets-le bien dans le.
10: Je vous écoute, hein.
7: Écoute, c'est un vrai plaisir, du coup.
10: Non, merci, hein. Plaisir partagé.
1: Ah, merci pour les moments que tu nous as fait vivre. Hein.
7: C'est ça. On a kiffé de voir sous le maillot des Bleus. On a kiffé de voir sur le maillot du SLUC. On a kiffé passer des moments, donc c'était très agréable. Je sais pas si tu te souviens de moi ou pas, mais voilà, on a même mangé ensemble avec Jimmy chez Lambert, je crois.
3: Ouais, c'est ça.
7: Voilà, chez Lambert, on a même mangé ensemble, on a même partagé, donc j'ai passé un bon moment. Mais du coup, qu'est-ce que tu peux dire au fiston? C'est quoi le conseil que tu donnerais au fiston là que tu lui as pas dit encore?
10: Non, il a tous les conseils, il connaît son pourquoi.
7: C'est bien.
10: Je pense qu'à partir de là, comme il a dit, hein, quand il part à l'entraînement, il sait pourquoi il y va. Et voilà. Après, je suis un peu moins, je suis un peu en désaccord avec lui par rapport au sommeil.
5: Il sait déjà.
10: Ouais, c'est parce qu'il faut rien laisser au hasard.
7: Oui.
10: Le sommeil fait partie d'un point essentiel pour un sportif de haut niveau.
7: Ouais, tu connais cette exigence-là, justement.
10: Ouais, exigence. Donc il apprend, c'est un jeune joueur, il apprend. Donc voilà, il fera des erreurs, ce sera à lui d'apprendre de ses erreurs.
7: Et ce qui est bien, c'est qu'il est entouré.
10: Il a déjà une bonne mentalité, il connaît son pourquoi. Donc,
7: c'est bien.
10: Maintenant, c'est à lui de faire son chemin, quoi.
7: Et voilà, à toi d'écrire ton prénom du coup maintenant.
10: Ouais, c'est ça. Il le dit, hein. Je lui ai toujours dit. Hein. Moi, je serais le père le plus fier du monde le jour où on dira c'est Ilan Pietrus et je suis le père.
0: Le père de.
1: Voilà. J'ai un appel de monsieur Ibaka qui me fait.
0: Monsieur Pietrus, on a.
10: Ils sont
0: quand
10: même sur ma carte bleue. Hein.
2: Ah, maintenant, c'est Stella qui prend, c'est pour moi.
10: Allez, bonne
2: émission. Vas-y, merci.
0: Merci, merci beaucoup.
3: Merci. Merci.
2: Faut pas oublier aussi la daronne aussi.
0: La daronne.
2: Elle a toujours été là pour moi aussi.
0: Ah oui.
2: Dans tous les déplacements.
3: Ouais, c'est vrai.
2: Dans
3: c'est
2: tous
3: vrai.
2: Les matchs.
0: C'est vrai, c'est vrai.
2: Mon plat de pâtes avant
3: la
2: les matchs.
3: Première,
2: mon plat de lasagne.
0: Ouais, c'est la fan numéro 1. La fan numéro 1.
2: Avec ma petite sœur aussi à côté.
0: Ouais.
2: Toujours là pour moi, donc
3: Tyler.
2: Faut pas l'oublier aussi. Après, wow. Ouais, j'ai
3: bonjour
2: vu un
3: maman.
2: Bonjour, elle est
0: elle,
2: là.
0: Elle est là en plus, elle est sur le chat, elle a déjà écrit mais bonjour.
1: Au final, c'est peut-être ta maman qui a le rôle le plus difficile. Tu vois, de toujours être là pour toi, de vivre ouais. Basket, elle a toujours suivi ton papa au
2: elle
1: basket.
2: Elle a suivi, ouais, mais c'est vrai que maintenant elle aime bien. Elle, ouais. C'est carrément, elle est plus stressée que moi quand elle regarde mes matchs. Elle a peur que je me fasse mal, elle a peur un peu que je me blesse, mais non, ça va.
0: C'est,
2: mais
0: c'est l'inquiétude d'une maman, ça, en
2: ouais,
0: fait.
2: Toujours,
0: hein.
2: Toujours. Ouais. Même ma soeur, elle commence à être stressée un peu pour les matchs. Elle commence à être stressée, mais non, sinon, elle a toujours été là pour moi et je la remercie pour ça.
0: Ok. Eh ben, écoute, trop bien. Ça te va, on te fait une petite interview?
2: Ouais, y a pas de
0: soucis. Alors vraiment, à la Fast and Curious, on essaie, j'essaie que ça soit assez rapide. T'as deux possibilités.
3: On est là.
0: Ça marche?
2: On est là. Un district plan. Ah ouais, ça, c'est un son, aussi.
3: Ta maman qui dit, on est là.
1: La première question, c'est quoi? Tu préfères ton père ou ta mère?
0: Non, mais je connais la réponse. Mais du coup, un dunk spectaculaire ou un tir à trois points au buzzer?
2: Un 3 points baiser, en plus j'en ai mis un cette année.
0: Ah.
2: Pour gagner en plus.
0: Pour gagner,
2: ouais.
0: Pour les réacharner à la victoire. Titre de champion ou distinction MVP?
2: Oh putain. Champion quand même.
0: Champion?
2: Ouais.
0: Alors, qu'est-ce qui te fait le plus rager? Pied sur la ligne ou marcher?
2: Pied sur la ligne.
0: Ok. T'es défenseur ou pas?
2: Non.
0: Alors, contre décisif ou interception qui amène un alley-up?
2: Un contre, c'est plus spectaculaire.
0: Ouais, il parle basket un peu NBA, c'est vrai qu'on a parlé de NBA. Victoire à 30 points ou victoire au buzzer à 1 point?
2: Buzzer, à 1 point.
0: Ok. Carrière de papa ou carrière de tonton?
2: Et en plus, il m'écoute là. Mais deux carrières différentes.
0: Ah, deux carrières différentes.
2: Il y en a un, il est en NBA, il a défendu sur Kobe quand même.
0: Ouais,
2: et l'autre,
0: ouais.
2: Il a défendu tout le monde en Europe. Mais bon, je dirais plus. Ouais.
0: Il y en a un qui a 230 sélections, il y en a un, il y en a un, il y en a 40
2: en Euroleague.
0: Ouais,
3: je pense qu'il va y avoir un appel dans pas longtemps, les gars.
2: Il a joué en NBA, qui a fait des finales, il a joué avec des joueurs incroyables.
0: Ouais, j'ai regardé Warriors, Boston.
2: C'est compliqué, je sais même pas quel choix faire, mais je peux dire les deux.
3: Non.
0: Orlando Magic,
2: je vais choisir le.
0: Si, vas-y, t'as le droit à un joker. Vas-y.
2: Allez, merci,
0: bon,
2: merci.
0: T'as le droit à un joker, c'est bon. Ok.
1: Tu vas te faire embrouiller, je pense, quand même après.
2: Non, t'inquiète, j'ai bien répondu. Là, je pense.
0: Non, en vrai, la réponse est bonne, tu vois.
1: Ouais.
0: Faire sa place en Euroleague, aller en NBA, revenir, battre le record de. Battre la sélection de papa. Ok, ça marche. Du coup, Euroleague ou NBA?
2: NBA.
0: NBA. LeBron James ou Michael Jordan?
2: Steph Curry.
0: M'emmerde, c'est pour la bousillette. Steph Curry ou Kyrie Irving?
2: Steph Curry.
0: Ok. Kobe Bryant ou Allen Iverson?
2: Kobe.
0: Kobe. Du coup, draft NBA ou médaille d'or olympique avec la France?
2: Ouf. Parce que médaille d'or olympique, tu bats les ricains, ça veut dire.
0: Mais là, tu vois, tu bats Team USA dans
2: un moment. Draft, c'est un moment où. Avec ta famille, tu te fais drafter. Bon, je dirais quand même. Bon, je dirais la draft.
0: La draft,
2: ouais, la draft.
0: La draft. Ok. T'es sponsor ou pas?
2: Non.
0: Non? Donc, on peut aller sur des marques, on s'en
2: fout. Ouais.
0: Sneakers ou Nike ou Jordan?
2: Nike.
0: Nike, ok. Un numéro de maillot fétiche?
2: 11.
0: 11.
2: Direct.
0: C'est ce que tu portes déjà?
2: Ouais.
0: Ok. Dans le bus, devant ou derrière avec tout le monde?
2: Derrière.
3: Je m'en doutais. Ouais. Moi aussi,
2: devant, t'as des coachs et tout, non, la flemme.
0: C'est toi qui mets la musique dans le vestiaire ou
2: non, c'est moi.
0: Musique perso?
2: C'est moi, c'est
0: toi.
2: Ouais.
0: Okay.
2: Les gens dans le chat, s'il y en a qui ont joué avec moi, vous pouvez dire. Hein.
0: Ok. Et après, on va vite fait sur le chat. Tiens, papa, il va la kiffer celle-là. Dormir avant ou après un match? Tu préfères quoi? La sieste avant ou bien dormir après un match?
2: Non, la sieste obligé.
0: La sieste obligé?
2: Ouais, de 3 heures. On est obligé. Faudrait être bien après.
0: Ok. Allez, maintenant on va te demander de tailler un peu les coéquipiers. C'est qui le coéquipier le plus marrant avec qui t'étais dans un vestiaire?
5: Kylian Maloria.
0: Kylian
5: Maloria.
0: Maloria.
5: Maloria, il joue à Gris, à côté de Strasbourg.
0: Ok.
5: Et j'ai fait toutes mes années jeunes. Okay. L'équipe de France, et en fait, il est drôle parce qu'il est con. C'est pour ça qu'il me fait rire. Mais il est vraiment con, ce mec. Mais okay. Ouais, c'est lui.
0: Ok. Maloria, hein, tu dis.
5: Maloria.
0: Ok. Allez, on sort du terrain. PlayStation ou Xbox?
5: Oh, PlayStation.
0: Rap français, rap US.
5: Putain.
0: Zouk. Non, ça marche pas.
5: Non, rap français.
0: Rap français.
5: Ouais.
0: Rap français, ok. Série ou film?
5: Série.
0: Bon coup. Matin ou soir?
5: Soir.
0: Ok. Burger ou pizza?
5: Oh, burger. J'aime pas la pizza.
8: Ah, on l'a vu.
0: Ouais, c'est vrai. Et si t'avais pas été basketteur pro, qu'est-ce que t'aurais fait? C'est quoi le métier de autre que t'aurais fait, que t'aurais aimé faire?
5: Dealer. Non, je rigole, maman, je rigole.
8: Maman, papa.
5: Non.
8: Tu veux.
5: Vas-y.
8: Il y a même maman qui dit oui, vas-y, mets-lui.
5: Non, je dirais. Bah, j'aime bien le foot, hein. Mais c'est compliqué avec les pieds. Mais ouais, je pense que j'aurais.
3: Oh, ça va, un gardien de foot. Ça va.
5: Je veux tester le foot, ouais.
0: Tester le foot, ok. Ouais.
11: On cherche un gardien, l'hiver d'un, tu veux pas garder? Ouais,
5: c'est combien le salaire?
11: Il y a pas de salaire, mais c'est pour le plaisir.
8: La fin du match. Coca, Perrier. Tu choisis.
9: Mais si c'était pas
3: du beau jeu,
9: tu t'imaginerais quand même dans le sport.
0: Ouais, sport. Ouais, ok. Ça marche. Ok, merci d'avoir joué le jeu.
5: Ouais, pas de soucis. D'ailleurs, j'ai une petite anecdote sur.
0: Vas-y.
5: On a parlé de l'Espagne.
0: Vas-y.
5: Une Coupe du Monde du 17
0: ouais.
5: À Malaga,
0: okay.
5: Avec l'équipe de France. Et on est en demi-finale contre l'Espagne. Et on joue à 21h. Et on arrive, tu sais, c'est un grand buffet. Et chaque jour, il y avait un thème. Okay. Japonais, mexicain, américain. Et on arrive, tu sais, normalement, avant un match, je dois manger légumes, ouais. Riz, poisson. On arrive.
0: Pas de carbo.
5: Burger, frites, pizza. J'ai dit au coach, mais on doit manger ça avant un match. Il me dit, ouais, mais il n'y a que ça et tout. Du coup, moi, je mange et tout. Vers 15h, je commence à vomir. Mon coéquipier commence à vomir. J'envoie un message, ouais, on est malade. Ah, vous aussi?
0: Ah, vous aussi.
5: Tout le monde était malade. Wow. De notre équipe.
11: C'est les Espagnols.
5: Ouais, c'est bizarre, ça. On arrive au match. On joue bien au début. Après, tout le monde était malade à la mi-temps. Il y en a, ils allaient aux toilettes.
0: Ouais.
5: Là, moi, je vomissais. Non. J'étais trop mal.
0: L'enfer.
5: Et j'ai appris, après, que ces Espagnols, ils ont dit, ouais, tout ce qui est truc, vous enlevez, vous mettez que du gras.
0: Arrête.
5: Et quand on arrivait après, à la fin du match, on avait perdu. Hein.
0: Ouais, ouais.
5: On s'est fait laver. À la fin du match, t'arrives comme par hasard, pâtes, légumes, poissons. Wow. C'est pour ça que, t'as la Coupe du Monde au foot, ouais. C'était en Espagne, mais j'ai galéré un peu.
0: J'étais un peu de regret, remords comme ça. Ouais, ouais, je les aime pas trop. De toute façon, nous, on t'a dit, nous, depuis la génération de ton daron, Tony Parker, Espagne, gazole, Bacar, machin.
3: Ah, moi, ne me parlez pas de gazole, les gars.
5: C'est des enfoirés. En plus, quand tu joues au basket, là, quand t'es sur le terrain, ils te pincent, ils te mettent des coups de poing et tout. J'ai dit, ouais, tu fais quoi? Bah, je te mets des.
0: Écoute, c'est ça le bâton Afrique, tu vois. Ah ouais, du coup, t'as vu un peu ce genre de truc comme ça.
5: Ouais, c'est des enfoirés un peu.
11: Ils ont fait pareil, ça se trouve, à l'équipe de France.
5: Ah, peut-être.
11: On les a pas reconnus. Là,
0: ouais, c'est ça, hein, sauf aux États-Unis, ils ont fait ça. Hein. Ah, c'est clair.
5: Non, la France, ils étaient pas bons en demi-finale.
0: Ah, non, écoute, pour l'instant, ça se passe
8: super bien.
0: Le Twitch se passe super bien, les gens ils t'apprécient. Va pas te créer des
11: problèmes. Par contre, il faut expliquer pourquoi, du coup, là, cet attachement avec l'Espagne.
0: Pourquoi t'as cet attachement?
5: J'ai vécu en Espagne. Mon père, il joue en Espagne.
0: T'es né en Espagne?
5: Ouais, avec ma sœur.
0: Ok.
5: Et bon. 8 ans là-bas, j'ai fait Malaga, Valence.
0: Ouais.
5: Il y avait Sony, il y avait mon oncle Arton aussi qui était là aussi.
0: Ouais.
5: Et ouais, j'ai vécu toutes mes années là-bas, j'ai commencé le basket ici. Donc je suis espagnol, moi.
0: T'es né en Espagne.
5: Je suis espagnol. Mais bon, j'aime bien la France quand même.
0: C'est bien.
5: Mais c'est vrai que ouais, je préfère.
0: En fait, c'est pour ça
5: que
0: j'aurais dû poser la même question aux médailles d'or aux Jeux Olympiques avec l'Espagne.
5: Enfin, voilà, non, la France. J'ai tous mes gars en France. Et j'ai fait toutes mes années aussi en France. Donc
0: ouais.
5: J'ai plus de souvenirs en France.
0: Ouais, t'as plus
5: de souvenirs aussi en Espagne.
0: Oui, mais tes sources en fait sont espagnoles.
5: Ouais,
0: du coup, ok. Mais du coup, t'as un attachement à l'Espagne qui est aussi particulier.
5: Ouais, je préfère manger une paella qu'un bourguignon. Ouais, ouais.
0: Je te comprends aussi.
9: Et comment ça se passe en basket pour choisir ta sélection? Genre, t'as fait toutes tes sélections jeunes avec l'équipe de France. Est-ce que tant que t'es pas passé chez Léa, tu peux encore choisir l'Espagne?
5: Non, je Non, ça se passe comment? Je sais même pas comment ça se passe. Ouais.
7: Est-ce que t'as le droit de changer en...
9: Est-ce que t'as le droit de changer?
7: Oui, t'as le droit de changer.
5: Joel
7: Embiid, il a fait avec le Cameroun et avec les États-Unis.
5: Ouais. Mais il devait venir en France en plus.
7: Et ouais, parce qu'il a, il est né en France.
5: Il est né en France. Mais il y a plein de joueurs qui, des Américains qui viennent, qui deviennent polonais, je sais pas pourquoi. Carrément, il y a un joueur, c'était où? En Croatie? Non, pas Croatie. Ouais, Pologne.
7: Ouais.
5: Un joueur contre qui j'ai joué à Monaco, c'était un Américain. Et, l'année dernière, il s'est dit, je suis polonais.
7: Je suis polonais.
5: Et il a fait l'Eurobasket avec la Pologne. Okay. Genre tranquille.
9: Ok, c'est possible.
5: Je connais un coquille à moi, un Américain, il est bosnien, genre.
7: Parce qu'il a joué en Bosnie, t'as le droit par rapport si t'as joué ou vécu dans le territoire.
5: Je sais même pas comment.
7: Dans le chat, si le temps, parce qu'on va lancer une petite musique juste après, le temps de la musique, s'ils peuvent répondre à cette question-là. On essaiera d'en cliquer.
11: Et t'as posé des questions justement sur les distinctions individuelles ou collectives. Le basket, on en parle souvent, tu vois, comme un sport en fait
7: individuel, c'est vrai. Ouais.
11: Collectif, mais où véritablement en fait, il y a que les stats individuelles qui comptent pour les joueurs, quoi, tu vois.
5: Ouais.
11: Comment tu peux nous expliquer ça et comment tu vis ça? Pour justement ta progression de carrière, il faut justement avoir des stats qui parlent, même si t'es un très bon coéquipier, tu vois, vaut mieux avoir des stats ou vaut mieux la jouer équipe, tu vois.
5: C'est vrai que le basket, c'est un business. C'est vrai que quand une équipe te recrute, c'est pour toi. Genre, c'est pour tes stats, pour savoir ce que t'as fait sur le terrain. Après, moi, c'est vrai que je suis un peu... Je suis équipe, mais je pense quand même à ma gueule, quand même. Parce que c'est pas eux qui m'ont payé mes courses, mes coéquipiers, ils s'en foutent de moi. Genre, on est juste là, pendant un an. Mais après, dans un an, quand c'est fini, je vais être au-dessus de toi. Donc, sur le terrain, mon père m'a toujours dit, faut penser à sa gueule.
11: Okay. Donc, il y a une énorme concurrence, même en interne, en club.
5: Oui. Quand un mec est dans le même poste que toi. Et tu vois qu'il fait des bons matchs et toi tu fais de la merde, t'as le seum quand même.
11: Ouais.
5: Donc ouais, il y a une concurrence. C'est pour ça qu'il faut se donner toujours à fond à l'entraînement et même en match pour pas que le mec il passe devant toi. Mmh.
11: Okay.
5: Mais c'est vrai que c'est compliqué des fois, mais
11: surtout en France, ça a quand même énormément de turnover dans les équipes.
5: Les équipes
11: elles changent tous les ans.
5: Ouais, c'est vrai que France, c'est pas une équipe fixe, à part Monaco. En 4 ans, ils avaient la même équipe. Mais sinon, ça change tout le temps. Il y a toujours des nouveaux joueurs qui viennent, qui partent. Parce que, regarde, au final, c'est des joueurs français. Parce qu'ils font des bonnes saisons, ils partent à l'étranger. Parce que, il y a plus d'argent et ils ont fait des bonnes stats.
7: Ouais. Ou des choses comme ça. Où il y a des projets Euroleague d'aller jouer les compétitions.
5: Il n'y a pas d'impôts aussi.
11: Il y a une radio concurrente, là, qui parlait, RMC, là, j'écoutais. qui parlait de ça cette semaine, justement, sur le fait de pouvoir garder les jeunes joueurs français en France. Déjà qu'il y avait un problème en France au niveau des infrastructures par rapport à d'autres pays et encore plus les States,
7: ouais.
11: Tu vois, où les infrastructures ça a rien à voir.
7: C'est une autre.
11: Et quand toi tu joues en France en Pro A ou en Pro B, t'as des contrats universitaires à l'année qui sont à plus de 1,5 million à l'année, tu vois, où les clubs français ils peuvent pas du tout
7: s'aligner
11: là-dessus. Quoi, tu vois, donc les joueurs français ils partent de plus en plus tôt en fait, tu vois.
7: Ouais,
12: c'est clair.
5: Ouais, là surtout depuis 2 ans, là, ça a commencé et des fois je vois des contrats, il y a un mec qui joue à Barcelone, il a signé pour 2 ans à Los Angeles, 12 millions.
7: 12 000.
5: Alors que le mec, il
7: joue à Barcelone, il a 7 ans. Pas,
5: ouais.
7: Il va en G-League avec Los Angeles?
5: Non, c'est en UCLA.
7: Avec l'universitaire en plus. Ok,
5: oh la vache. Et je me dis, même des potes à moi, ils sont partis pour des 700, 800.
7: Il y a du pognon maintenant.
5: Ils n'avaient pas le droit de payer des joueurs universitaires. Maintenant, il y a une règle qui a changé. Et ça s'appelle le NIL.
7: Ouais.
5: Et maintenant, c'est ton image qui est genre.
7: Ouais, c'était droit d'image à toi. Ils te les prennent en fait.
5: C'est ça.
7: Ouais, tu les gères plus.
5: Du coup, ils payent. Hein. Ouais. Des fois, tu reçois un pote à moi, il m'a dit. Enfin, il joue à Gravelines.
7: Ouais.
5: Il recevait son salaire et tout. Et il a vu 25 000 sur son compte direct.
7: C'est un coup.
5: Ouais,
7: c'est quoi?
5: Il est parti en fumée. Il s'assit une voiture. Et il a fait n'importe quoi. Je dis, ouais, mais t'as plus d'argent. Je dis, mais si, il donne trop là-bas. Carrément, quand il voyage, il leur donne $100 la journée pour aller manger et tout.
7: Ah, ok, ouais.
5: Et si tu veux les garder, tu les gardes. Donc, vu qu'il voyage à peu près tous les 2 jours, €400 par semaine, t'es bien.
7: Il se gave, quoi.
5: Ouais.
11: Après, l'aspect, tu vois, l'aspect business financier, des fois, est-ce que ça prend pas le dessus sur l'amour que tu peux avoir pour le sport, le basket, tu vois, tout ça? Est-ce que des fois ça t'amène pas justement du négatif, ça te dégoûte un peu? Est-ce que tu vois, ça te retire pas l'amour que t'as pour le basket, le jeu,
7: ou
11: tout ça.
7: T'aimes trop ça encore.
2: Moi, j'aime trop ça, moi. Ouais. Tu peux me donner 6 millions ou même 1 milliard, je vais continuer à faire du basket, quoi.
7: Ouais, tu t'en, l'oseille et le plan marketing qui est autour, tu t'en fous, c'est le.
2: Non,
7: c'est,
2: il, le parquet. Il faut bien de l'argent, quand
7: même. Non, mais ouais, mais c'est le parquet le plus important pour toi.
2: Oui. Après, c'est le parquet qui donne de l'argent.
3: Il faut quand même de l'argent.
7: Non, mais tu vois, il y a des mecs. Regarde, t'as des mecs en NBA qui vont prendre 36 sur 2 ans.
2: Ouais.
7: Tu vois, ils vont prendre 36 sur 2 ans, c'est, il va être le 7e gars, 8e gars, tu vois, dans le turnover. Il joue jamais. En plus, il joue à Indiana Pacers, où il joue à 6 gars, tu vois, 7 gars, tu vois, il tourne jamais. Et il va prendre, lui, en gros, son business plan, son plan de carrière, c'est.
11: Prendre l'oseille.
7: Ouais, c'est l'oseille. Il joue pas, quoi. Ouais. Il joue pas, il sait qu'il va prendre.
2: Je peux comprendre les joueurs comme ça. Ils sont là juste pour s'entraîner.
7: Ouais, ça, c'est les joueurs qui
2: vont. Si tu touches 36 millions, tu vas pas te plaindre.
7: Non, mais tu vois, mais du coup, le basket, est-ce qu'il en oublie un petit peu, tu vois?
2: Ouais, peut-être, hein. C'est après
7: qu'il s'oublie un petit peu.
2: C'est mental aussi.
7: Ouais, bien sûr.
2: S'il se donne le moyen de jouer.
7: Et tu vois,
2: après, s'il s'en fout, c'est
9: voilà, est-ce qu'il veut vraiment
7: jouer?
9: Ouais, c'est ça.
7: Parce qu'il y a des mecs qui vont quitter la NBA, qui vont aller au Japon, qui vont aller en Chine, qui vont aller en Amérique du Sud pour jouer au basket au final, tu vois.
11: Ouais. Toi, par exemple, ton départ de Strasbourg pour aller à Vichy, tu te dis peut-être je fais un pas en arrière, mais en vérité, c'est pour avoir du temps de jeu, c'est parce que je sais ce que je vaux et je vais gagner dans le futur, tu vois, par rapport au temps de jeu que j'aurai, l'expérience que je vais. Je sais pas comment on peut dire, tu vois, l'expérience que tu vas gagner en jouant, etc., ça va t'amener plus loin dans le futur, en fait.
2: Ouais, c'est ça. À Strasbourg, je jouais pas. Et, j'ai vu l'occasion de Vichy. Et je sais que c'est un club et qu'il faut confiance aux jeunes. Mm-hmm. Et je savais que j'allais jouer. Donc, je me suis dit, bon, Pro B, c'est bien quand même. Mais je sais que tu vas jouer et je sais que je vais pouvoir m'amuser. C'est parce qu'il me manquait un peu j'avais un peu perdu ce côté de l'amour du basket parce que je jouais pas, j'étais sur le banc, je faisais que de m'entraîner. Et c'est grâce à Vichy que j'ai repris l'amour du basket, je joue, je rigole, je suis bien. Et je pense que c'est grâce à ça que, peut-être, dans les années à venir, je vais monter.
7: Ouais, tu vas globe grâce à cette expérience.
2: Ouais, c'est ça.
7: Ouais. Ouais,
2: tu redescends dans une division au-dessus, ils ont dit, ah, mais pourquoi tu descends? Mais c'est mon choix.
7: Ouais, c'est mon temps de jeu. Ouais, c'est mon expérience. C'est mon temps de jeu.
2: À Strasbourg, de 0 minute à Vichy, des fois, je jouais des 30 minutes.
7: Ouais, donc du coup, il n'y a pas photo, quoi.
2: Ouais, direct. C'est tout le monde le signe. Si...
7: Bah, oui, non, c'est clair.
3: Et puis les gens là-haut, t'aimes bien.
2: Ouais, c'est ça.
7: Et t'es apprécié en plus.
2: Ouais, je suis apprécié, ouais. Donc, les gens, ils donnent de l'argent.
7: Ils te le rendent bien, du coup.
2: Ouais,
7: ça, c'est cool.
11: Quand t'es joueur de basket, je pense que ce que t'as envie en premier, c'est de jouer au basket.
2: Ouais, c'est ça. Ouais, c'est un jeu, comme. C'est comme si tu.
3: À la fin du match, gros, il y a tout le monde.
11: Ouais, c'est vrai, mais en vérité.
3: En vrai.
11: Tu vois, on se dit souvent l'argent, tout ça, mais ça reste un sport, quoi. Tu vois, il faut quand même prendre un. Je pense que moi aussi, ceux qui arrivent à faire carrière, des carrières longues, ils ont une exigence et un mental d'acier, tu vois, mais ils arrivent aussi à avoir un juste milieu de se dire. Bah, c'est qu'un sport, c'est un jeu, et avoir ce juste milieu, je pense que c'est important, tu vois.
9: Je pense que t'as plus facile à te lever le matin, à faire les efforts.
2: Ah oui, c'est vrai qu'à Strasbourg, des fois, c'était compliqué de se lever le matin. En plus, j'avais un coach qui insultait beaucoup. Donc, c'était compliqué. Tu te dis, entraînement, putain, je vais me faire insulter encore. Je vais me faire insulter ma daronne et tout. Ah, fait chier. Mais, ouais, là, t'arrives à Vichy, et même s'il fait froid, t'es content parce que t'as une bonne ambiance.
7: L'ambiance est bien, quoi.
2: Ouais, en plus, on est que des jeunes, ça rigole, ça se prend pas la tête.
7: Ok.
2: Non, bon, ça se bat un peu, mais
7: faut pas dire ça. Non, mais c'est normal. Parler de concurrence tout à l'heure,
2: normal. Je me suis jamais battu avec un concurrent, mais cette année, Jimmy, il peut vous le dire, mais il y a eu une petite altercation dans un match.
7: Une petite altercation.
3: Moi, perso, j'ai kiffé.
7: Jimmy, il a mis le brassard, il y a une sécurité.
9: Entre vous ou avec l'équipe adverse?
2: Non, en fait, je vais raconter l'histoire. C'est en fait, on jouait Rouen, sur une demi-finale pendant la finale.
7: Ouais.
2: Et il y a un joueur, par exemple, quand tu fais une faute au basket, les joueurs ils aiment bien tirer après la faute.
7: Oui,
2: quand
7: pour ça joue avoir pas. Le N1, ouais.
2: Non, quand ça joue pas, quand la faute
7: est sifflée,
2: pour avoir de la confiance après.
7: Ouais, ouais.
2: Et genre, le joueur il veut faire ça, mais moi je veux pas qu'il prenne la confiance, donc je bloque. Et je fais ça, et il retire ma main. Et moi je dis, tu fais quoi toi? Il me dit un truc, il vient vers moi. Sauf que tout le monde vient nous séparer.
7: Ouais.
2: Il me dit, ouais, viens au vestiaire. Et moi je dis, vas-y, ok. Et à la fin du match, il me dit, ouais. Excuse-moi et tout, je me sens emporté. C'est parce qu'on perdait. Le fait, on a gagné, mais c'était en deux matchs.
7: C'est vrai.
2: Et on a gagné 3 points. Il fallait qu'il gagne de 3 points pour gagner. Et on a pris 30 points, bon. Il a pris 30 points.
3: Mais t'as pas dit ce que t'as fait. La foule.
2: Après, quand c'est comme, on était à domicile. Et après, genre j'avais la fouille pour que genre ils soient avec nous. Ils ont commencé à siffler, ah ouais. À dire ouais, tout le monde s'est levé, tout le monde était assis. Ouais, tout le monde était assis, j'ai juste fait ça et tout le monde s'est levé. C'était incroyable, c'est incroyable.
11: Sur une billet touquet, c'est quand t'appuies sur les deux gâchettes derrière, t'as toute la foule qui
8: quand tu fais vibrer.
12: Okay. Attendez, juste les gars.
8: Ouais, il y a un petit message. Il y a une petite dédicace à faire avant la musique.
2: À faire à Jade. Ouais. J'espère que tu me regardes. Je te fais plein de bisous et on se voit bientôt.
8: Elle va te coucher, Jade, là.
9: Ouais, c'est les vacances.
2: Au dodo. Au 21h, là. Ouais. Allez, 21h.
8: Ok, ça marche. Eh ben, merci, Ilan. On se fait une petite coupure musique. Yes. Et puis on revient après. Et sur le chat, trouvez-nous les différences NBA, différences de mesures. Moi,
2: les paniers. Bah, je crois qu'ils ont la flemme dedans, je crois.
8: Ouais, ils ont la flemme. Ouais. Il y a ça, et je vais essayer de cliquer aussi comment, si on peut switcher de nationalité. Mais du coup, t'as choisi une musique. C'était une musique. Quoi
2: Esprit Noir, Tiakola, Bonsoir Paris.
8: Voilà. On se retrouve après ça.

0: On est de retour sur le Tal Show du coup. Du coup, on a fini avec le basket. On faisait un petit focus basket pro NBA. Monsieur Ilan Pietrus. On échangeait un petit peu en off du coup. J'ai essayé de cliquer un petit peu le changement de nationalité au basket. Il disait que c'était un peu compliqué. La FIBA, elle établit des règles. En fait, elles sont assez strictes. C'est
1: La FIBA, ouais.
0: Ouais, la FIBA, voilà. Merci. Ouais. La FIBA, elle disait que les joueurs peuvent. En fait, il faut qu'il y ait un lien réel avec le pays pour pouvoir demander le passeport, en fait. Ouais. Et pour demander la nationalité. La naturalisation des joueurs, par exemple, pour un autre pays, ça se fait. Mais en fait, c'est plus difficile d'avoir demandé la nationalité. Mais en fait, on peut l'avoir dès que tu as la possibilité d'avoir un passeport dans le pays. Donc c'est pour ça, tu vois, on disait les joueurs, un Américain qui se trouve, il avait un passeport avec la Pologne. En fait, c'est pour ça qu'il pouvait. Ouais. Mais en fait, voilà, c'est le truc, c'est d'avoir un passeport dans le pays pour pouvoir avoir un lien direct pour changer de nationalité.
2: Pour la hauteur des paniers, j'ai la réponse.
0: Ah, vas-y alors, du coup.
2: C'est la même taille en Pro A et NBA. Par contre, illusion d'optique, parce que vu que les joueurs de NBA sont plus costauds, plus grands, bah t'as l'impression que le.
0: Il est plus haut.
1: D'accord.
0: Mais c'est la même taille, du coup.
2: Ouais.
0: Ok. Ouais, voilà. On a les réponses. Merci au chat.
1: Merci. Hein.
3: Merci.
1: Vous faites le timide un peu.
2: Et la taille de terrain, par contre, c'est pas énorme. Hein. Genre, taille de terrain, c'est 28 par 15 en Betclic Elite.
0: Ouais.
2: Et c'est 28,65 par 15,24 en NBA.
0: Ah, ça se joue, joue, mais
2: tu vois, la ligne à 3 points, elle est à 6,75 en France. Elle est à 7,24 en NBA et 6,70 dans les coins.
0: Ah, il y a quand même une différence,
1: différence.
2: Ouais. Et après, bah, il y a la différence aussi, la durée du carton.
1: Du match, ouais.
0: Et tiens, il y a débat là-dessus. T'es pour la ligne à 4 points? T'as entendu parler
1: un petit peu, ouais, parce que les gens, ils commencent à tirer de loin maintenant.
0: Ouais. J'ai vu qu'il y a une fédé qui l'a mis en place en Asie.
1: Ah ouais. J'ai vu. Ouais,
0: en Asie, il y a une fédé qui l'a mis en place.
1: Aux Philippines aussi.
0: Ouais, c'est ça. Philippines, ouais, c'est ça. Ils ont mis la ligne à 4 points. Ouais. Ça, c'est ouf.
4: Ils veulent la mettre à combien? C'est genre moitié du terrain. C'est
1: juste avant un peu.
0: Ouais, c'est
1: juste
0: avant. Il y a en gros, t'as la ligne de 3 points et t'as 1 mètre, 2 mètres un peu plus loin, t'as la ligne à 4 points.
2: Toi, shoot à 3 points, c'est ton truc?
1: Ouais. Ouais. Je fais que ça. Bon, je fais pas que ça, mais. Enfin, ça, c'est Arden, moi.
2: C'est quoi la célébration?
1: C'est ça. En plus, je l'ai fait un jour quand il est venu.
0: Okay.
1: Mais je me suis fait engueuler à cause de lui. Parce que j'ai fait la célébration, mais sauf que j'ai pas vu que le mec, mon attaquant. Enfin.
0: Ah, t'as pas

0: Défendu. Mon adversaire, il était en train de courir, je dis wesh. Et après, je vois, il marque.
1: Ah, t'as pas défendu.
0: Ilan, putain. Je vais
1: défoncer. Bravo, Jimmy. Ah bon, alors, je suis fan de basket. NBA, beaucoup. J'adore un gars. Je suis les franchises en fonction de là où il est.
0: Ouais.
1: Michael Bridges. Il a inventé un même, un petit peu, tu vois.
0: Ouais, c'est ça. Ouais.
1: J'aime bien. C'est mon gars, tu vois, je suis partout où il va, je suis depuis les Suns, je suis un petit peu le gars, donc très content, champion NBA. Voilà, c'est tout.
2: Écoute, moi j'étais déçu tout à l'heure, c'était quoi le choix, Iverson ou qui?
1: Iverson ou
2: Kobe.
1: Kobe, ouais.
2: Ouais.
1: Ah, Kobe, ça s'entend en vrai.
2: Ouais.
1: Ouais, j'aime pas. Ah, Kobe, ça s'entend.
0: Kobe, c'est une légende.
1: Ouais, en plus, ouais. La fin amplifie la légende.
3: Ouais.
1: La fin amplifie la légende.
2: Iverson, quand même, c'est quelque chose.
1: Ouais, c'était quelque chose, c'est vrai.
0: Après, moi, j'ai vu que Kobe. Iverson, ouais. J'ai. C'est trop petit après.
1: Ouais. Oui, c'est plus vieux, en effet. Du coup, tu nous disais tout à l'heure, on passe sur notre deuxième un petit peu sujet. Tu nous disais tout à l'heure que tu avais 4 heures à peu près d'entraînement par jour.
0: Ouais.
1: Mais c'est-à-dire que tu as 20 heures puisque tu dors pas beaucoup.
0: Ouais, j'ai la marge.
1: Tu as 20 heures. Tu fais quoi du coup de tes temps libres? Parce qu'on va parler jeux vidéo. Est-ce que tu joues aux jeux vidéo?
0: Ouais. D'où
1: tu butes?
0: Ouais, je me l'adopte quand même.
1: tu t'adoptes, ok.
0: Avec mes potes et tout, ouais.
1: Alors, c'est quoi, jeu vidéo? Tu joues quoi? Justement, tu restes NBA 2K à fond et du coup.
0: Même pas.
1: Non, t'es sur quoi un peu?
0: En ce moment ou généralement?
1: En général.
0: FIFA.
1: FIFA?
0: Ouais, okay. Avec le pro direct.
1: Ok.
0: Avec mes potes,
1: ouais. Ok.
0: Mais ouais, FIFA.
2: Okay. Quelle division club pro?
0: Hein?
2: Quelle division club pro?
0: Cette année?
2: Ouais.
0: On a fait deux. Parce que y en a, ils jouent, comme ça à faire des Neymar, à dribbler. Ça commence à être chiant, mais on a une bonne équipe, ça va. Mais on peut pas aller loin parce que trop d'individualité.
1: Ok. Mais division 2. Ouais, on a fait pareil, nous. Hein.
0: Ah ouais?
1: On a fait.
2: Nous, par contre, c'est un gros collectif. Hein.
0: Ah ouais?
2: Ouais, nous, c'est vraiment un gros collectif.
0: Ah, faudrait faire un match un jour.
1: Il y a des fois, on est 11. Ouais. Si on est tous, on est 11. Ouais. Même un gardien.
2: On s'appuie sur un sacré collectif.
1: Ah, ouais, tout à fait.
0: Il y a mon meilleur pote qui dit pas très fort. Et parce qu'on a joué hier, et il faisait de la merde, et du coup, il veut me tailler, là.
1: C'est lui, Neymar, justement.
0: Il non, lui, c'est rien du tout, lui. C'est le Rabiot un peu gaze, là.
3: Il paraît que c'est toi qui fais pas de passe.
1: Ah.
0: Ah non, moi, je suis MOC. Moi, je suis juste là pour faire les passes.
1: Ah, ça, tu fais les passes.
0: Je suis obligé de faire les passes.
1: Je suis d'accord avec moi. Moi aussi, je me mets MC, MOC, tu vois. Je fais les passes, tu vois.
2: D'ailleurs, t'as parlé tout à l'heure, si t'avais pas fait du basket, t'aurais fait du foot, t'aurais joué quel poste?
0: Attaquant gauche.
1: Ah, tu fais 1m93, t'as déjà vu un attaquant?
0: J'ai la vitesse.
2: T'as
0: la vitesse.
2: Stopper.
3: Moi, je le vois trop.
2: Ça serait un bon 4. Hein.
1: Ça serait un bon stopper.
2: Ah, ouais.
3: Non, pas un stopper.
2: Ah, si, un 4 prend les ballons de la tête et fait la passe.
3: À la Pogba, tu vois.
1: À la Salif un peu, tu vois.
3: Ouais, Pogba.
1: Ah, ok. Ouais.
3: Salif, tu vois.
1: Ok.
3: Récupérateur.
1: Ok.
0: Mais moi, je vais marquer des buts, moi.
1: Ouais, tu peux frapper de loin. Tu vas mettre un coup de casque sur un corner. Déjà, tu triches.
2: Ah, y a rien de mieux que de faire marquer un copain en foot.
1: Ah oui.
2: Faire la passe au copain.
1: C'était une des questions que je t'ai pas posé, faire la passe ou marquer?
0: Ah, marquer, moi.
1: Ah ouais, voilà.
0: Ouais, marquer.
1: Il y a rien de mieux de faire la passe, ah, marquer.
2: Ah, nous, notre rôle, c'était de faire des passes à Jimmy, voilà, pour qu'il marque.
1: Voilà, c'est tout à fait.
0: Est-ce qu'il marquait Jimmy?
1: Ouais, Jimmy, il a marqué.
2: Il les a latanés tous.
3: Regarde, t'as vu? Moi, je parle pas.
1: Non, Jimmy, il a marqué quelques buts, quand même.
3: Ouais. Je dis pas que je suis le meilleur.
1: Non, il a quelques lignes sur son CV, quand même, de stats. Quelques lignes de stats sur le CV, pas mal. Non, ça va. Du coup, ouais, tu te geeks, FIFA. Club pro. Ouais, sinon, c'était sur quoi d'autre? Tu joues un peu? On va aller sur GTA. Est-ce que tu butes un peu GTA?
0: GTA,
1: t'as fait,
0: oui, ouais. J'ai fini depuis. Ça fait longtemps, j'attends le 6, là. Depuis, ils repoussent la date et tout.
1: Ouais.
0: Mais sinon, ouais, GTA, même avant, Fortnite.
1: Okay.
0: Je suis pas trop Call of, moi, les jeux d'armes et tout, j'aime pas trop.
1: Ok.
0: Je suis plus.
4: T'es pas trop Call of?
0: Non.
1: Ah, ok.
0: Parce non, pas trop.
4: Joué quand même quelques...
0: Bah, j'ai joué quelques parties, mais vu que j'étais nul, j'ai arrêté. C'est mort.
2: J'arrête. Que des jeux de sport ou genre, je sais pas, des jeux aventure, ouais, Assassin's Creed, les trucs comme ça, tu vois?
0: Ouais, en ce moment, je joue avec mes potes, on joue à Backroom. Je sais pas si vous
1: voyez, Non, je connais pas ça.
0: Tu vois,
3: c'est un truc où tu te fais peur.
0: Ouais, voilà, c'est ça, un jeu d'horreur avec plusieurs niveaux.
3: Justement, dans des Backrooms.
0: Avec plusieurs niveaux et ça fait vraiment flipper.
1: Okay.
0: Et ouais, il nous reste deux niveaux là, on se la tue. Mais c'est pour ça, on a été faire un truc de famille le dimanche.
1: Ouais.
0: Et je me suis couché à 6 heures parce que
1: Attends, je le mets en mute tout vite pour que mon pilote d'arrow il écoute.
0: Ça va, je suis en vacances. Bah ouais, je joue à ça, mais sinon, généralement, en FIFA.
1: Ouais, okay.
0: Ou des fois, on se fait des petites parties d'Among Us.
1: Ouais, Among Us, ok, ouais, je connais.
0: Tous mes coéquipiers, c'est marrant, c'est marrant.
1: J'ai jamais compris les règles, il faut juste trouver le but.
0: Ouais, mais c'est structure, vraiment marrant, genre. Parce que tu dois mentir et ouais, tout, ouais, mais des fois, j'accuse.
1: J'ai rien compris, moi.
0: Des fois, ça t'insulte.
1: À chaque fois que j'y ai joué, c'était en anglais, en plus. Capte rien, appuie sur ma zone, vas-y, laisse tomber. Et après, il fallait voter et on m'a éliminé. J'ai rien capté, tu vois. C'est un loup où tu dois faire des actions et tout, si vous connaissez pas.
3: Ça, tu joues genre avec tes coéquipiers de Vichy, c'est ça? Ou avec des potes d'avant?
0: Ah non, je joue avec des meilleurs potes. Des fois, je ramène mes coéquipiers de Vichy.
1: Ouais. Ouais. Vous avez un peu aussi ce truc entre coéquipiers, tu vois, se faire un peu truc cohésion, machin, geeky ensemble.
0: Non, pas trop.
1: Pas trop.
0: Certains, ouais, mais certains, ils jouent pas, quoi.
1: Ok.
2: Dans le bus, c'est quoi? C'est cartes, c'est quoi?
0: C'est écouteurs, musique et TikTok, chacun sa merde. Chacun ramène sa bouffe, chacun fait ce que tu veux, mais faut pas me déranger, moi.
2: Okay. Ouais, c'est ultra individuel quand même.
0: Non, en vrai, c'est. Je dis ça parce que. Surtout à l'aller. À l'aller, quand tu vas, par exemple, je dis
1: quoi, focus au final.
3: C'est la concentration pour
0: non,
3: la
0: Non, mais quand tu pars de Vichy, tu dois aller à, par exemple, à Strasbourg, c'est 7 heures de bus. Ah oui, donc tu vas pas te faire chier à pareil 7 heures avec ton gars, quoi. Donc des fois, tu regardes des séries, ouais. Et plutôt, au retour, quand tu gagnes,
1: ça va parler.
0: Au fond du bus, on est tous là, torse nu parce qu'il fait chaud. Et voilà.
2: Si tu perds, c'est la merde.
1: Si tu perds, les trajets, les 7 heures, ils sont longs.
2: Si tu perds, c'est la merde.
0: Silencieux, parce que sinon, le coach devant, il va te tuer. Cette année, on a perdu. Et on a rigolé. Du coup, j'ai dit, ah, vous êtes sérieux? Vous rigolez, on a perdu? Et après, on s'est fait tuer la semaine d'après, vraiment.
4: Réponds à Ayrton, s'il te plaît.
1: Ayrton.
4: Attention à qui tu parles, toi.
0: Dashaun Hood ou Anthony. Oh putain, ça, c'est des joueurs de basket. J'avais un délire avec Ayrton quand on était petit.
1: Ok.
0: Mais en vrai, je préfère Dashaun Hood parce que, ouais, c'est. Enfin, on a pas grandi avec eux, mais pendant une année, il nous a fait rigoler, les deux joueurs, parce que il a une mimique de dire leur nom. Et c'est rigolo, donc voilà.
1: Ok. Donc ouais, tu geekais un petit peu. Vous geekais un petit peu. Bah, en gros, moi je le sais, mais
2: on en parle beaucoup. En ce moment, franchement, non. Alors avant, on geekait tous les soirs. Vraiment, c'était tous les soirs. On avait plus de vie de famille, plus rien. Et là, ça fait au moins un peu plus d'un mois et demi que j'ai pas allumé la console.
1: Ouais. Mmh.
2: Je suis peut-être trop impatient du GTA, tu vois. Et du coup, il y a aucun jeu. J'ai envie de jouer à rien, en fait.
4: Voilà. C'est exactement ça. Enfin, moi perso, c'est ce que ça me fait. Juste mon jet de chasse.
0: Ouais, moi, depuis que je l'ai précommandé, j'attends que ça. Moi.
2: Je regarde le compteur sur l'application PlayStation. Je regarde le décompte
0: tous les jours.
3: C'est quand la date déjà?
0: 19 novembre. Moi, je sais pas comment je fais pour le basket. Hein. Là, mon père me dit, ouais, faut dormir, mais là, c'est compliqué. Là.
2: Bah, après, s'il y a des longs trajets, tu prends la PlayStation portable.
0: Ouais, je l'ai. Je l'ai, mais ça me fait chier. Je préfère sur ma grande télé, c'est mieux.
2: Ouais.
0: Mais je pense, il y aura beaucoup de personnes qui vont jouer à GTA.
1: Bah, c'est un truc de ouf. Tu vois, j'ai quelques chiffres sur le GTA là qui
3: va
1: sortir.
3: Il est tellement attendu en même temps. Le 5, je sais pas, il date de quand?
2: Le 5, je vais te dire, il s'est vendu à 230 millions d'exemplaires depuis 2013,
3: voilà.
2: Il a généré 1 milliard de dollars en 3 jours.
4: T'imagines, il a 13 piges.
3: 13 ans. Ouais. 13 ans, les gens, ils jouent au même jeu ou alors ils jouent en ligne.
2: Tellement remis à jour, en fait, systématiquement avec nouvelles missions, du nouveau contenu que tu t'ennuies pas, en fait.
1: Puis ils ont fait le GTA RP aussi.
3: Oui, voilà.
0: Ça, c'est sur PC. Mais je crois que sur GTA 6, ils l'ont mis sur Play.
1: Ah ouais,
0: ils l'ont mis sur Play.
3: RP, pour ceux qui connaissent pas, c'est du role play. Et donc en gros, on est dans le monde de GTA, un monde virtuel. Voilà.
1: Et tu peux être agent fédéral.
3: Et voilà, et tu joues un rôle, en fait.
1: Et tu joues un rôle d'agent fédéral. Et donc du coup, tu vas au FBI, au bureau du FBI, tu prends une mission et tu vas prendre ta voiture de agent de FBI et tu
4: c'est
1: vas.
4: C'est comme si c'était la vraie vie.
1: La vraie vie.
0: Ouais, vu que dans la vraie vie, je peux pas être dealer sur GTA, je suis dealer.
4: Bien sur GTA, hein, je le dis.
2: Là, GTA, tu vois.
3: Pro sur GTA, non, je crois
2: pas
3: jouer au
2: golf. Tu sais que nous on a passé des nuits jusqu'à 7h du matin à jouer au golf de Vice City, mais c'était n'importe quoi.
0: On commençait à 22h, genre on se rend. Oh putain, il fait jour.
2: On jouait au golf, on se volait nos courroies blindées, tu vois, on faisait péter nos bagnoles.
1: On se piégeait nos bagnoles entre nous.
3: Ouais.
1: Tu vois, des genres de
4: quand il allait pisser, tu reviens, t'as plus de voiture.
2: J'ai tapé la mutuelle pour récupérer la voiture.
0: J'ai appelé le truc. Quand t'allais pisser, t'es mort, mais putain, j'ai plus de bagnole.
1: Tu sais, tu dois appeler pour payer là pour récupérer ta bagnole.
4: Tu te rappelles, presque, t'allais te cacher
2: dans ton garage.
1: Il fallait que tu mettes la bagnole dans ton garage.
4: Tu mettais la bagnole dans le garage.
1: Oui, pour être tranquille. Sinon, t'étais mort. T'avais les trucs. On a passé des nuits, mais tu vois, c'est 2013.
2: 2013. Oui,
1: c'est 2013. On a passé des nuits, des fois, à jouer. Oh putain, les mecs, il fait jour.
2: Ah putain. Ah ouais, j'y jouais encore il y a un an. Je jouais encore à fond à GTA 5. Hein. Ouais. J'avais mon labo de maître, tu vois, ma boîte de nuit.
1: Ouais. Ah bah ouais, trafic d'œuvres d'art. Ouais. Ah, c'est ça. Non, mais c'est ça. En vrai, alors. Tu sais pas, moi je travaille dans l'accompagnement de jeunes en insertion socio-professionnelle. Je travaille à la mission locale, donc les jeunes de 16 à 26 ans, je les accompagne dans leur insertion socio-pro. J'ai la possibilité d'avoir un champ d'action très large, très libre. Et du coup, j'ai mis en place des ateliers de jeux vidéo pour fédérer les jeunes, pour adhérer, pour qu'ils viennent, pour qu'ils communiquent, pour travailler plein de trucs, tu vois, la cohésion, l'esprit d'équipe, le machin. J'ai monté tout un projet où je joue aux jeux vidéo. Et toutes les semaines, enfin quand je le fais, je fais une fois par mois. Et tous les mois, une fois que je quand je lance, bon, du coup, on joue à quoi, machin truc. À chaque fois, on peut faire GTA Online un petit peu. Oui, moi je suis en train de.
3: J'allais dire, c'est autorisé.
1: Voilà, on va faire du trafic de drogue, on va faire
0: de la prostitution,
1: on va faire un club de motards, on va faire un labo de net, on va faire ça, et ça va te montrer la vie professionnelle.
3: Il y a moyen de faire des choses légales, non, quand même, dans
1: Non.
0: Il y a pas
3: genre pompier, flic ou.
1: Non, pas en RP.
2: Et puis ça nous intéresse pas.
3: Ça, c'est une chose.
4: C'est braquage.
1: En vrai, quand le mode en ligne, il s'est mis en un mois, on avait fini toute l'émission. Et encore, à un mois, je pense que j'abuse, en trois semaines. Ah ouais. On avait les machins, les conneries.
4: Rappelle-toi, il y avait, tu sais, tu gagnais énormément d'argent.
1: Bah oui,
4: c'est le premier, et on faisait ça à chaque fois.
1: On faisait comme ça les mêmes missions. J'étais le leader pour faire la mission. Donc, le leader, il prenait beaucoup d'argent.
3: Et après,
1: lui, il était leader, et comme ça, et en trois semaines, on avait les bunkers, on avait les yachts et les machins. C'était n'importe quoi. Et on n'a pas dormi des nuits. C'était une catastrophe.
2: Je peux vous donner des chiffres si vous voulez un petit peu.
1: Si t'as des chiffres.
2: J'ai des chiffres. Alors, il faut prendre avec des pincettes parce qu'en fait, il n'y a rien d'officiel par rapport aux éditeurs, tu vois, à Rockstar. Mais là, ça serait déjà plus de 39 millions de précommandes. 39 millions de précommandes, ça représente 3 milliards d'euros de revenus. Bien avant sa sortie, donc qui est prévu le 19 novembre. Bon, donc, ça serait sans doute. C'est déjà le plus gros lancement de l'histoire du divertissement. Les analystes du secteur, ils estiment que GTA 6, il pourrait atteindre 15 à 18 millions de précommandes avant sa sortie. Donc les recettes de la première année, ça serait 3 à plus de 7 milliards de dollars. Le budget de fabrication estimé, c'est entre 1,5 et 2,5 milliards de dollars. Donc là, ça serait déjà remboursé. Et à long terme...
3: Avec les préventes, ils l'ont remboursé.
2: À long terme, si on reproduit la longévité de GTA V, avec le futur mode en ligne, etc., ça sera entre 15 et 20 milliards de dollars sur une dizaine d'années.
4: Et moi, je prends des jours.
0: Moi, je vais dire à ma coach, mets-moi en repos.
2: Et tu sais, par rapport à ça, justement, il y a déjà des sujets...
3: Il y a un nombre de personnes qui va poser une semaine.
1: Le 16-17 novembre, tu vas voir les deux gros titres. Ilan Pietrus, blessure au mollet.
2: J'ai un collègue, moi, qui a déjà posé une semaine de vacances, tu vois.
4: Ah ouais?
2: J'ai un collègue qui a posé il a annulé une semaine de vacances cet été pour poser une semaine en novembre, tu vois. Et ils disent justement que ça sera un événement qui dépasse le monde du jeu vidéo parce que déjà, t'as les serveurs qui vont être mis à rude épreuve.
1: Ouais,
2: Internet, ça va être saturé de contenu GTA. Il va y avoir un impact économique énorme. Les youtubeurs, etc., ça va générer des milliards de dollars, des nouveaux millionnaires qui vont faire leur chaîne GTA. Il y aura pas assez de consoles. Les consoles, elles vont manquer. Et il y a des entreprises qui vont avoir des baisses de productivité justement parce qu'il y a des gens qui vont prendre des jours de congé ou il y aura par hasard des malades.
1: Comme par hasard. Ou des blessés.
3: Comment vous expliquez qu'un jeu comme GTA, on en est à GTA 6, ça, je sais pas, ça génère tout ça, ces 39 millions de précommandes, tout ça. Comment les gens, comment ils arrivent à créer cette attente? Alors, ça fait 13 ans qu'il n'y a pas de.
2: C'est tout ce qu'on voulait faire quand on était enfant, des braquages, etc. Est-ce que tu as la possibilité de le faire dans un jeu vidéo si tout ce que tu n'as pas fait?
3: Est-ce que c'est vraiment le côté je fais. J'extériorise.
1: Ouais, je crois que c'est ça.
4: Je crois que c'est
1: le jeu, en fait, qui est le paroxysme de la vie humaine, en fait.
3: Ouais, je comprends.
1: Tout ce qui est interdit de faire, t'as un endroit où tu peux le faire.
3: Et t'y vas.
1: Et
4: en plus, Ce qui est bien, c'est que t'es avec tes potes.
1: Ouais, en plus, toi, ouais.
3: Non, mais c'est vrai que le online,
4: c'est...
3: Ouais, ouais,
4: c'est vrai, les gars.
1: Online, ouais, c'est
0: après,
1: vrai
0: quand t'es énervé dans la vraie vie, tu vas sur le théâtre, tu frappes.
4: Voilà, voilà, exactement, tu te défends.
2: C'est vrai que ça, c'est dangereux, par contre.
1: Ouais. Après, ce qui est dangereux, c'est quoi? Il y en a qui prennent après.
2: Pour la jeunesse, ouais, tu vois.
1: GTA dans la vraie vie.
3: Ouais, bah,
1: il y en a aussi qui ont ces dérives-là. Mais c'est, ouais, je crois que c'est ce jeu aussi qui attise ce paroxysme de trafic de meth, j'ai pas le droit. Faire voler une bagnole, j'ai pas le droit.
2: Rouler sur Jimmy, j'ai pas le droit. Il est devant moi, je le fonce dessus, quoi. Tu vois, voilà, je le roule dessus.
0: C'est même avec une voiture, je pense pas que tu es Jimmy. Il est trop malade.
3: Mais c'est vrai que oui, moi, j'ai pas tant connu ce côté online du GTA, jouer avec les potes et tout. Ouais. Moi, je suis de la génération GTA où tu as une manette. T'es avec tes potes à côté et quand tu meurs,
1: c'était à l'autre. Ouais, c'était à l'autre.
3: Et le but, c'était d'avoir le plus d'étoiles.
1: Mais là, t'es sur GTA San Andreas, là, t'es sur.
2: Il y a un soir, on a envie de jouer au golf. On joue au golf. Si le lendemain, on veut jouer au basket, on joue au basket. Tu veux faire des courses de voiture, tu fais des courses de voiture.
1: Non, mais c'est ça.
2: T'as tous les jeux dans le même jeu, en fait.
1: Ouais, c'est vrai.
3: Oui, c'est vrai.
1: Et puis, mais c'est vrai, on passait des soirées à jouer au golf. Tu vois, alors que ça servait à rien du tout. C'était juste, en fait, on se retrouvait, on discutait. En fait, c'était plus ce côté-là et on gaulerie, quoi. C'est une émission de radio, mais sur des jeux vidéo, tu vois.
4: Et c'était quoi? On enlevait le mode quand on était amis, donc on pouvait se tuer.
1: Ah, parce que qu'on était sur des serveurs privés.
4: Ouais.
1: Parce qu'on se mettait sur des serveurs. C'était lui, bah.
4: On sortait d'un endroit. Il fait, vous êtes où les mecs? Lui, il était sur une.
1: Tu vois, il avait rendu
4: une palette.
1: Il avait rendu
4: un snipe.
1: Roquette ou snipe. C'était n'importe quoi. En fait, t'étais sur des serveurs privés, donc t'avais pas le droit. Les amis pouvaient pas se faire de mal. Il y avait que toi qui pouvais te retrouver. Et lui, il le rendait public en fait pendant qu'on était, tu vois, en train de faire.
4: Et ça fait, il pouvait nous tirer dessus.
1: Et du coup, tu sortais.
2: Je passais ma vie à aller sur des serveurs publics. Je prenais des avions de chasse, tu vois, et je fumais tout le monde.
3: Et quand tu meurs dans GTA Online, là, tu
2: vas à l'hôpital.
0: Ah, putain,
3: ouais. Tu vas à l'hôpital classique.
2: Après, c'est très important, un conseil. Mettez bien l'argent que vous avez sur vous, sur votre compte.
1: Oui, parce que sinon,
2: moi, je le ramasse.
1: Parce que je me suis fait piquer des centaines de milliers d'euros, de dollars.
3: Dans le jeu.
4: Oui.
0: Non, mais je pense que les gens,
4: surtout quand on finissait les braquages.
1: Les braquages, souvent, il y en avait un qui avait un accident très, très rapidement après le braquage.
4: J'ai pas fait exprès.
3: Donc, moi, il y a plus d'amitié.
1: Moi, je pense que ce jeu, en fait, il attise le paroxysme, en fait, du bien et du mal. Et du coup, tu sais qu'il y a un endroit où tu peux faire tout ce qui est illégal, tout ce qui est machin, tout ce qui est dans les films que tu vois, tout ce que machin. Tu te prends un peu pour le don, comment il s'appelle, le parrain, là.
2: Le parrain?
1: Ouais.
3: Giovanni.
1: Giovanni Don Corleone, tu vois, Don Corleone, non?
2: Al Capone,
1: je sais plus. Tu vois, tu peux te prendre pour un baron, sur un taulier de machin, alors que t'es rien du tout.
2: Après, coup, là où ils sont très forts, tu vois.
1: T'es chez toi, en fin fond de la Meuse, et le lendemain, tu vas au boulot, normal, tu vois.
2: Là où ils sont très forts, c'est qu'ils arrivent aussi à te donner des repères visuels que tu connais. Par exemple, leur paquet de clubs, c'est des Redwood, là, t'as l'impression que c'est un paquet de Marlboro. Les voitures, t'as toutes les voitures que tu vois dans le monde, ils arrivent à reproduire quand même des choses que tu connais, ils sont très forts quand même.
1: Et ils sont très forts, c'est que tu te retrouves n'importe où dans la carte, tu peux rentrer chez toi sans le... Tellement t'y as joué, tu peux rentrer chez toi sans mettre le GPS, tu vois.
0: Ah, c'est quand tu allons dans la vraie vie. tu vois, c'est tranquille maintenant. Tu conduis,
4: je connais les routes et tout.
1: Ah non, moi je reprends en haut à gauche, c'est mon appartement, là, voilà, tu vois. non, là-dessus, ils sont forts.
4: Attends, je vais changer ma tenue.
1: Non, là-dessus, ils sont forts. Et ça, c'est un jeu. Alors moi, il me fait halluciner. Il y a, vous voyez, on parle de gens qui ont posé des jours et tout. J'ai cliqué un truc. Il y a un couple.
2: Dans GTA, tu pourrais avoir des cheveux, hein. Tu sais, par exemple. Non, mais la vérité. Non, mais toutes les coupes de cheveux que t'as jamais pu avoir, tu peux les avoir dans GTA.
1: Tu peux même te tatouer.
3: Il y a un jour, il fut un temps, j'avais des cheveux. Ouais. Hein.
2: Bah, si tu joues avec nous à GTA, t'auras des cheveux, t'auras tout ce que tu veux.
0: Des cheveux rouges, tu vois. Bleu, vert.
3: Mais ça va de plus en avoir.
1: Et tu peux te tatouer.
3: J'aime bien mon crâne brillant.
1: Tu peux te tatouer.
3: Je peux me tatouer le crâne aussi.
1: Ouais, tout.
3: Jamais de la vie.
1: Et tu vois, il y a un couple. Alors, j'ai
2: vu
1: sur les réseaux. Je mets sur, c'est sur Insta. Sur Insta, donc j'ai vu ça, je me suis dit, ouais, attends, faut que je le prenne pour le talk show, trop drôle. Ce couple a signé un contrat avant la sortie de GTA 6 pour s'assurer des bonnes conditions de jeu. Et du coup, je vais vous lire le contrat quand même. Contrat d'accord, GTA 6, ça ressemble à ça. Mesdames et messieurs, hop, je sais pas si on va voir, voilà, hop, C'est eux qui l'ont créé. Donc du coup, du 19 novembre 2026 au 29 novembre 2026, donc on s'octroie 10 jours.
3: 10 jours.
1: Je peux jouer à Grand Theft Auto 6, autant de autant que je le souhaite. Première ligne. Deuxième ligne. Passer devant la télévision ou...
0: Ça, c'est le pire truc, ça.
3: Ça allait trop loin.
1: Ou l'écran pendant une mission, une cinématographique, une case, une session en ligne est strictement interdit et entraînera des conséquences.
0: Ça, je le comprends, parce que c'est tellement chiant. Tu sais, quand ta mère, elle passe aspirateur, elle était en plein game, là.
1: Ouais, ouais, elle sera loin.
0: C'est bon.
1: Si j'échoue à une mission, si je me fais dégommer, donc si je meurs, ou si je me fais arrêter, ne dis pas, c'est juste un jeu. Tu n'as pas le droit de dire. Tu peux le refaire plus tard. Tu n'as pas le droit de dire. Tu n'as pas joué assez longtemps. Tous les câlins, bisous, conversations, courses et demandes devront être faites par écrit.
3: Oh purée.
1: Et tu devras attendre que j'ai fini ma mission actuelle.
3: C'est drôle, mais ça fait peur hein, quand même.
0: C'est une chose,
3: ça. Ça fait peur. Hein.
1: Ou que j'ai atteint une planque.
3: Oh purée.
1: Si tu as acheté le jeu avec moi, tu as le droit. Alors, si tu veux acheter le jeu avec moi, tu dois contribuer à $40 au moins du jeu et stipuler et être stipulé dans une des deux règles. Donc convenu pour madame, pour monsieur, signature.
0: Ils ont signé.
1: Ils ont pas. Ils l'ont montré blanc. Je sais pas si j'ai trouvé ça très drôle.
0: Je sais pas si la meuf elle a signé.
1: J'adore, si tu passes devant l'écran pendant ça, ça, ça, il y aura des conséquences.
0: Mais il va lui faire quoi?
1: Tu vas au coin. Tu manges pas ce soir? Je sais pas. Donc, ils font des contrats.
0: Non, les gens font des contrats. C'est abusé aussi.
1: Ouais, ils sont fous. Ils sont fous. Ouais. Moi, je trouve ça très, par contre, tu vois, moi, ça me nourrit, ça. Je trouve ça très, très drôle et j'aime ce genre de truc.
3: C'est très drôle.
2: Ça, j'ai une question.
3: Ça fait un peu peur, quand même.
1: Vas-y.
2: Si un jour tu vas aux États-Unis, tu prends ta famille avec toi?
0: Ma famille?
2: Ouais.
1: Comment tu vas en NBA?
2: Tu ramènes ta mère.
0: Je sais pas si ma mère vaudra, mais
1: vraiment, elle va nous dire dans pas longtemps.
0: Ouais, bah, on va voir si elle est là, mais ouais, sinon, ouais, moi je prends tout le monde. Ouais. On prend tout le monde. Je prends ma sœur et ma mère.
1: Ouais.
0: Mon daron, c'est bon, il est assez grand.
1: Il peut venir quand il veut.
0: Peut-être ma grand-mère aussi.
1: Ouais.
0: Et mon oncle.
1: Ok. Mais au final, tout le monde, quoi. T'arrives.
0: Venez tous.
1: Je ramène même le talk show.
4: Venez surtout avec le cœur.
0: Non, mais Sony, toi, tu viens pas, je suis pas invité.
1: Ah, voilà.
0: Non, mais crois, il va venir dans ma maison tranquille.
2: Parce qu'en fait, la vérité, enfin, je pense que là-haut, t'as quand même besoin d'être entouré, d'avoir ta famille autour de toi, parce que le fait d'être
1: jamais chez toi. T'es jamais chez toi, t'as vu le rythme qu'ils ont.
0: Ouais, ils sont jamais chez eux.
1: Bah, laisse tomber, ils jouent sur des saisons. Ouais. Alors maintenant, la NBA a pensé un peu écolo. Et du coup, va faire que sur une semaine, par exemple, ils vont faire un back-to-back, ils vont jouer deux fois à domicile ou machin. Mm. Donc du coup, ils vont être sur quatre jours, ils vont être chez eux. Mais le reste, t'as vu, ils font 87 matchs, 85 matchs, 82 matchs, ouais. 82 matchs. Un sur deux, t'es à l'extérieur quasiment. tu joues entre ta conférence et la conférence Est, conférence Ouest. Ouais, t'es jamais chez toi.
2: Je me suis toujours posé la question, comment ils font d'ailleurs? Ils doivent, en saison régulière, ils s'entraînent pas, les mecs. C'est que de la récupération.
0: Ils s'entraînent, ils font juste de la tactique, quoi.
1: Ouais.
0: Ils s'entraînent en marchant au fond. Les gens qui ont pas beaucoup joué, par contre, ils s'entraînent, mais les joueurs majeurs, ils s'entraînent pas. Ça a rien, trop de matchs.
1: Bon, pardon, excusez-moi, il me montrait qu'il restait 5 minutes.
0: Merde.
3: Pas de pression.
1: Non, ils ont pas le temps. Eux, ils ont pas le temps. Alors, si, ils doivent se buter à la console dans l'avion. C'est sûr.
2: Parce qu'en fait, je reviens sur le sujet là, mais en fait, j'avais plein d'autres questions.
1: Non, pas forcément des questions,
2: mais vous avez vu, par exemple, LeBron.
1: Ouais, LeBron qui signe à Philly.
2: Ouais.
1: Ouais.
2: C'est 1h30 d'hélicoptère chaque jour pour aller à l'entraînement.
1: Pris en charge par la.
0: Bah, je sais pas, mais parce qu'il voulait vivre à New York.
1: Et il vit à New York et il va à Philly.
0: Il voulait vivre à New York. Ok. Et ça fait bizarre de signer dans un club qui va de signer, qui va de gagner.
1: Bon, après, tu vois, c'est ce qui. Ouais, je sais pas.
0: Mais du coup, il veut faire 1h30 de hélicoptère chaque jour, aller-retour.
1: Ah, il est ouf.
0: Ouais, mais ça doit être chaud. Ouais, mais moi, j'ai vu ça.
1: C'est ouf.
0: Avec Kobe, j'ai un peu peur.
1: Tu dis, Kobe quand même, tu veux faire ça.
0: C'est chaud.
2: Et t'as vu de combien il a descendu son salaire pour signer à Fila?
1: Non.
2: De 94%.
1: Ouais. Ah ouais.
2: C'est énorme.
1: Après, de toute façon, LeBron, tu sais, il avait déjà fait une saison sans salaire avec juste sa rétribution Beats avec ses, quand il a fait le partenariat avec
0: à Cleveland, je crois, non?
1: Ouais, c'était à Cleveland. Ouais, ou à Miami, non, c'était à Miami.
0: À Miami?
1: Ah, c'était okay. À Miami, ouais. À Miami. Ouais, t'as peut-être raison, c'était peut-être à Cleveland.
0: Ah,
1: où il avait eu zéro, il s'était pris zéro de salaire, il prenait juste sa rétribution, son droit à l'image et ses retraits beats quand il a fait son partenariat avec Dre, là, pour les casques. Il avait signé 93 millions, un truc comme ça, là, sur l'année. Donc il s'en foutait, il pouvait pas prendre de salaire. Il pouvait pas prendre de salaire. Mais ouais, il avait fait sans salaire déjà. Donc ouais, donc il fait un sacrifice financier pour pouvoir. Après, il a 41 ans, qu'est-ce que tu veux, 42, il va sur sa 42e année. Ouais.
2: C'est pour pousser un peu les stats.
1: Ouais, c'est pour aller chercher. C'est sûr qu'il sera va le rechercher derrière pour être le meilleur marqueur. Mais aussi tant qu'il est, il marque 10, tant qu'il met 10 points en NBA facile. Vas-y, mets-les tes 10 points faciles en NBA. Vrai. Non, tu me connais, hein, je suis pas forcément Team LeBron, machin, c'est pas. Mais vas-y, tu es encore en capacité de mettre 10 points NBA. Vas-y, mets-les tes 10 points NBA. Non, qu'est-ce que t'en veux?
0: Moi, je suis pas un Team LeBron, mais je respecte.
1: Bah ouais. Ouais,
0: ce qu'il fait. En plus, il est en forme.
1: Ouais, c'est ça, hein, tant qu'il peut et apporter un peu de l'équipe.
0: S'il peut jouer jusqu'à 50 ans, qu'il le fasse.
1: Ouais, non, c'est clair.
0: Après, s'il voulait jouer avec son fils. Mais non, ils vont jouer l'un contre l'autre. Donc,
1: tu crois que le fiston, il va jouer un peu?
0: Oui, il va rester quand même.
1: Oui, il va rester. Il va être dans, après, va être dans la rotation.
0: Si, ouais.
1: Parce qu'il il revient de la G-League où il a fait une belle saison.
0: Ouais,
1: donc,
0: ouais.
1: Après, est-ce qu'il va être dans la rotation? Est-ce qu'il va jouer? Est-ce que machin?
0: Jordan Goat sur les commentaires.
1: Ouais. Et il reste 3 minutes. Ah. Du coup, on va prendre 3 minutes pour te dire merci déjà.
0: Bah, ouais. Pas de soucis.
4: Franchement,
1: merci d'avoir joué le jeu. Merci d'être venu, d'avoir répondu à l'invitation de Jimmy. Merci Jimmy d'y avoir, d'avoir lancé l'invite.
2: Franchement, ça rappelle du papa,
4: moi,
2: c'était cool.
4: Moi, en fait, je vous dis honnêtement, merci à toi, merci à sa mère et à son père.
1: Ah, et s'ils l'ont autorisé?
0: Il prend la décision tout seul, quand même.
4: Oui, non, mais je veux dire, merci de m'avoir fait confiance aussi.
1: Ouais. T'es pas venu dans un bourbier, ça va?
0: Non, ça va, tranquille.
1: Ça va.
0: Bon, on fait fond de Toul, mais je sais pas si où, là.
1: Vive le sec. On t'avait dit qu'on était là pour gaulerie, on se prenait pas au sérieux, ça va, on t'a pas menti, ça va?
0: Non, c'est vrai. Bon, c'est pas mal, merci à vous de m'avoir.
2: Encore, t'as pas eu la minute brocante, hein. Ouais, normalement, il y a le quart d'heure brocante, on a plein de trucs.
1: Ça part un peu loin, quelqu'un va être de temps en temps.
3: On passe le bonjour à Didi.
1: On passe le bonjour à Didi, bien
4: sûr. Didi et
2: Quentin.
1: Ouais.
2: Et puis Quentin, c'est une merde. Non, il a préféré.
4: Allez, on coupe.
2: Il a préféré aller au travail ou je sais pas où plutôt que de venir avec nous. Non, malade, je veux bien, mais là c'est abusé quand même.
3: Mais on lui passe le bonjour.
1: On lui passe le bonjour, t'as raison.
2: Ouais.
1: Non, merci, j'espère, voilà, pas en bourbier. J'espère que t'as pris un bon moment. C'était cool. Tu remercieras le daron d'avoir appelé. Franchement, c'était trop cool.
0: Je sais pas s'il nous entend là.
3: C'était trop bien.
1: Mais en tout cas, merci pour d'avoir appelé.
4: Si un jour il
1: veut venir, franchement, veut dire.
2: Et si par hasard il a avec Tony Parker, ce sera
1: encore mieux. Ramène le frangin. Ramène Boris.
4: Blague à part, toi tu peux revenir avec lui.
1: Avec grand plaisir.
4: Ça serait vraiment
1: cool. Un vrai grand plaisir.
0: On va essayer de faire ça.
2: Et y a pas ton neveu qu'on va inviter aussi?
4: Si.
1: On va essayer d'inviter aussi.
4: On va essayer d'inviter Ayrton parce que il joue à Eva et au Palais qui se trouve à Nancy.
1: Ouais.
4: Et qui nous parle un peu de l'univers là.
1: Ouais, tout à fait.
4: On va essayer d'inviter. Pas trop, quoi.
1: Ouais, on va essayer d'inviter un petit peu pour parler un peu de ces sujets-là. Ça nous parle, ça nous fait gaulerie, on est bien. Voilà. Merci, Ilan.
4: Voilà.
1: Merci à vous tous. Merci aux auditeurs. Merci à tous ceux qui ont participé sur le Twitch. Et puis, à la prochaine. On se revoit le lundi 6 ou le lundi 7 septembre pour la rentrée. Et à bientôt. Merci beaucoup.
3: Allez, ciao.
1: Ciao.
0: Ciao.
4: Yeah, ciao.

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2: Bonjour à toutes et à tous, vous êtes bien sur Radio Déclic. Merci si vous nous rejoignez en cette dernière semaine de vacances scolaires. Profitez-en encore les enfants, même si le temps ne s'y prête pas trop pour aller jouer dehors. C'est l'heure de votre émission Déclic Midi, dont voici l'édition du mardi 25 août. Il est actuellement midi 1 au moment de la première diffusion de cette émission. Bon appétit si jamais vous êtes en train de manger. Alors dans cette émission, qu'est-ce que vous allez pouvoir entendre? Eh bien, nous aurons un invité qui n'a pas pu être présent ce midi, mais qui va nous parler, ça a été enregistré donc en amont, il va nous parler du festival Music Art qui se tiendra dans le magnifique château de Moret et son église également le 5 et le 6 septembre prochain. Il s'agit de Guy Bourget, président de l'association Music Art Bello. Et puis nous aurons bien sûr Lucie avec nous. Bonjour Lucie.
3: Bonjour Élise.
2: Comment vas-tu?
3: Eh bien très bien, il fait un peu gris dehors là, ça fait presque un peu du bien.
2: C'est ça, voilà, ça va faire du bien, je pense, un peu à nos sols, car eh bien, il pleuvine, et surtout, il va y avoir un peu d'orage cet après-midi, je vous en reparlerai au moment de la météo. Mais toi, tu vas nous parler d'autre chose, de textile, c'est ça?
3: Tout à fait.
2: Très bien, et puis on aura aussi l'agenda cinéma avec toi.
3: Et ouais.
2: Et oui, on te retrouve donc plusieurs fois dans l'émission, avec grand plaisir. Mais avant de t'entendre, eh bien, on va donc s'informer avec le Flash Info. 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
2: Et ce matin, une importante coupure d'électricité a impacté une bonne partie du Toulois. Cette panne aurait touché un transformateur situé à Cholois-Ménilhaud. La sous-préfecture et de nombreuses communes du Toulois sont touchées par des coupures d'électricité. Cette panne s'est fait sentir jusque dans la Meuse voisine. Depuis 10h30, l'électricité revient petit à petit dans les zones touchées. Selon l'Est républicain, il n'y a pas eu de conséquences pour le centre hospitalier de Toul. Les lignes téléphoniques de la police municipale sont toujours hors service. En cas d'urgence, vous pouvez contacter le 06 07 64 91 59. Et à Toul, jusqu'au 4 septembre, il sera interdit de stationner place Maurice Grégoire et parking Abbaye Saint-Èvre. Des fouilles archéologiques sont organisées. Le ministère de la Transition écologique annonce la fin du programme de réintroduction de grands tétras dans les Vosges pour 2029. L'opération aura duré 5 ans. À cause du changement climatique, le grand tétra ne survit plus dans les Vosges. L'Arabie Saoudite va investir 6 milliards d'euros dans un complexe de parcs d'attractions en France. Selon le communiqué, près de 22 000 emplois vont être créés avec la construction de 3 parcs d'attractions, dont un consacré au manga. La taille de celui-ci devrait être comparable à celle de Disneyland Paris. L'Arabie Saoudite a par ailleurs signé des contrats dans le domaine des transports en commun et maritimes avec des groupes français pour un montant global de près de 1 milliard d'euros, a annoncé l'Élysée. Et en Suède, dimanche, ils étaient près de 50 000 à manifester pour le climat. Cette manifestation intervient à quelques jours d'un scrutin. Les Suédois se rendront aux urnes le 13 septembre prochain pour élire un nouveau parlement. Selon les sondages rapportés par le média Reporter, le bloc de droite au pouvoir est donné perdant. Et enfin, on continue à parler climat avec un chiffre donné par l'Observatoire européen Copernicus. La température moyenne à la surface des océans a encore augmenté et atteint les 21,1 degrés Celsius. Juillet 2026 a été le plus chaud jamais mesuré à la surface des océans, avec 20,96 degrés Celsius en moyenne, contre 20,89 degrés Celsius, le précédent record de 2023. Et depuis juin d'ailleurs, chaque journée dépasse le record correspondant à la saison. L'épisode El Niño renforce cette surchauffe. Parlons maintenant météo en terre de Lorraine. Attention, prudence, comme je l'ai dit, nous sommes maintenant en vigilance jaune pour orage. Et oui, les orages sont attendus pour la fin de l'après-midi à partir de 16h jusqu'en début de soirée, avec des rafales de vent allant jusqu'à 55 km/h. Il fera jusqu'à 21 degrés aujourd'hui du côté de Toul, 22 à Colombelles-les-Belles et 20 à Saxonction. Demain mercredi, les températures remonteront avec jusqu'à 27 degrés. Un temps plutôt nuageux au matin et de la bruine l'après-midi. Et voilà pour ce journal et cette météo. Je repasse maintenant la parole à Lucie qui va nous parler donc de textile.
3: Et oui, je vais vous parler de textile et plus précisément des petites bornes où vous pouvez poser vos vêtements usagés qui sont en bon état ou pas, si je me rappelle bien. Ça, pour le coup, j'ai pas fact-checké, donc n'hésitez pas à aller vérifier de votre côté. Mais du coup, je tenais à vous dire que tous les marchés du textile de seconde main sont saturés. Voilà, ça c'est dit. La fermeture de certains débouchés liés à l'export de textiles en vue de réemploi et de réutilisation, par exemple, était une issue importante pour les vêtements de la filière française. 90% des 155 000 tonnes jugées aptes à la réutilisation étaient exportées principalement vers l'Europe de l'Est et l'Afrique en 2022. La guerre en Ukraine a drastiquement réduit l'export en Europe de l'Est et le marché de la seconde main africain est concurrencé par l'ultra fast fashion et la seconde main venue de Chine. L'autre problème est que le nombre de textiles neufs mis sur le marché n'a pas baissé, malgré le fait que les problèmes soient déjà bien installés dans le milieu du traitement des textiles usagés. Pour donner un exemple sidérant, rien qu'entre 2014, où on produisait 2,5 milliards de pièces neuves, ce qui est déjà énorme en soi, et 2024, on en produisait genre 3,5 milliards de pièces. Donc nous avons pris 1 milliard de pièces en 10 ans et plus de 10 millions de pièces sont encore vendues chaque jour. Voilà, donc ça, c'était pour le contexte. Je continue. Le relais, donc qui est la structure principale de collecte et de tri du textile usagé en France, annonçait qu'elle fermait plus de 4000 points de collecte sur les 22 000 en France, pardon, et supprimer une soixantaine d'emplois, notamment à cause d'une surcharge de vêtements à collecter et à trier. C'est théoriquement l'inverse qu'il faudrait faire, mais cette filière est sous tension et n'est pas suffisamment soutenue. Elle est donc contrainte de baisser son nombre de bornes et ses effectifs, alors que les productions de vêtements et de déchets textiles, elles augmentent. En 2025, le relais avait essayé d'alerter en faisant une grève des collectes pour attirer l'attention sur la situation. Ils interpellaient ReFashion, qui est en charge du financement du secteur, et en exigeant une revalorisation des sommes versées aux structures s'occupant de la collecte et du tri. Après 10 jours d'opposition et une intervention de la ministre de la Transition écologique Agnès Pannier-Runacher, 49 millions d'euros et une hausse de la rétribution calculée sur le prix du tri à la tonne ont été obtenus. On est passé de 156 à 223 euros la tonne. Le relais s'était contenté de ça, mais avait tout de même alerté que le secteur serait toujours en difficulté si la tonne coûtait en dessous de 304 euros. Il parlait d'un redimensionnement de ses activités à hauteur de la rémunération proposée. Et ça, c'est maintenant, puisque le secteur de la collecte et du tri est toujours en grande difficulté. Le problème, c'est aussi que les personnes qui dirigent ReFashion, donc qui est une entreprise privée à but non lucratif, sont également ceux qui dirigent des grandes marques de vêtements comme Kiabi, Decathlon, Okaidi et j'en passe. Il y a donc un conflit d'intérêts manifeste puisque ceux qui paient pour la mise en marché de nouvelles affaires se retrouvent également avec leurs outils de limitation entre les mains. Et ça, c'est un vrai problème. L'autre organe de cette entreprise est un comité qui n'existe qu'à but consultatif et qui est composé de collectivités territoriales et d'associations environnementales comme Zero Waste France et les Amis de la Terre, entre autres. Mais voilà, je n'ai pas le temps de développer plus sur ce sujet et je l'ai à peine effleuré. Donc, je sais qu'il y a énormément à dire et je vous conseille vivement de lire le dossier de Blast et l'article de Zero Waste France sur le sujet. Et je repasse la parole à Élise.
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2: Merci beaucoup Lucie pour cette chronique. Alors effectivement, il y a quelques mois, je ne sais plus, j'ai plus vous c'était l'année dernière, je crois, le relais, notamment donc qui est très actif dans la région et même en France en général. Ils ont des petites boîtes justement où tu peux déposer les vêtements, tu peux les déposer aussi troués, si jamais voilà.
3: Oui, oui, ça complète.
2: C'était pas sûr. Oui, on peut les mettre troués. Après, ils peuvent après les reconditionner et retransformer ça en autre chose. Et justement, ils avaient fait des manifestations contre ces fabricants. Notamment, ils avaient allé poser plein d'habits justement devant Kiabi, par exemple, pour manifester. Je crois que c'était l'année dernière.
3: Oui, c'est vrai. Je l'avais lu aussi en préparant la chronique, mais je me suis dit qu'il y avait déjà beaucoup d'autres choses à dire.
2: Non, il y a tellement de choses à dire. Mais si jamais, ça vous intéresse sur le sujet, il y avait une interview du directeur justement du relais Lorraine, notamment, qui était retrouvée sur notre site internet. Alors, c'est pour ça, je ne sais plus. Je recherche la date comme ça en tête, mais comme le temps passe extrêmement vite, je crois que c'était l'année dernière. Donc j'ai l'impression que c'était il y a quelques mois, ou alors c'était en début d'année peut-être, je ne sais plus. Donc voilà, je vous laisse rechercher si ça vous intéresse. Et puis sinon, voilà, je me suis pas tenue à jour si c'est encore d'actualité en tout cas, mais il n'y a pas si longtemps, donc ils avaient fermé certains boîtes de relais justement pour manifester, et surtout parce qu'en fait ils avaient un trop plein.
3: C'est ça, ils expliquaient qu'ils avaient dû réduire la capacité même des voitures pour récolter les fringues et les autres vêtements, les autres tissus, parce que en fait tout est trop chargé.
2: C'est ça, voilà.
3: Et là, j'en ai pas parlé non plus, mais c'est vrai qu'il y a aussi tout le côté qualité du vêtement qui fait que t'as moins de trucs à recycler, quoi, aussi. Enfin, bref, c'est très, très, très passionnant.
2: Ouais, c'est ça, on pourrait parler de tout ça, effectivement, tout un sujet sur les vêtements qu'on achète en ligne et qui finalement, ce ne sont pas de très bonne qualité. Et on va pas parler de la fabrication aussi, hein, où ils exploitent clairement
3: les ateliers
2: j'allais dire les enfants aussi. Parce que, mais bon, on va peut-être pas rentrer dans ce sujet, c'est très vaste. Et surtout, j'ai pas la documentation nécessaire. Mais en tout cas, c'est un sujet très intéressant. Donc, merci beaucoup d'en avoir parlé. Et je pense qu'on en reparlera sur nos antennes parce qu'il y a tellement à dire.
3: Et je pense que c'est pas fini, surtout.
2: Malheureusement, oui, effectivement. Mais voilà, ce qui est bien, c'est d'acheter du coup en seconde main, par exemple, dans les friperies.
3: C'est à favoriser. Ou même, ce qui est encore mieux, c'est de faire tourner les affaires dans la famille, avec les copains, copines. Enfin, j'ai l'impression qu'on peut déjà se partager beaucoup de choses comme ça. Après, ça reste une action individuelle, mais pour notre tête, ça fait du bien.
2: Tout à fait, effectivement. Moi, j'ai récupéré plein de jeans de ma sœur, que je remercie. Ça m'avait rhabillé côté pantalon pour l'année, quoi. On va quand même poursuivre cette émission, et puis on va se tourner maintenant vers un festival qui a lieu non loin de chez nous, à une demi-heure à peu près de Toul, à Bello, dans la petite commune de Bello, enfin dans la commune précisément de le village de Moret, qui fait partie de la commune de Bello, donc notamment dans le château et son église. Pour nous parler de ce festival, on va recevoir tout de suite, je fais genre que c'est du direct, mais je vous l'ai dit tout à l'heure que ça n'en est pas, mais bon. On va recevoir donc Guy Bourget, président de l'association MusicArt Bello. Alors, on va parler donc du festival MusicArt qui revient pour une 5e édition. Alors, parlez-nous déjà du lieu où il va se trouver. C'est donc dans la commune de Bello, mais c'est précisément dans le château de Moret et l'église, c'est ça ?
4: Tout à fait. Cette 5e édition qui se tiendra les 5 et 6 septembre, de 14h le samedi jusqu'au dimanche 18h, se tiendra sur la commune de Bello et plus précisément au village de Moret, qui est un des 5 villages de la commune de Bello. Ce festival permettra de découvrir 2 joyaux du patrimoine local, 2 lieux chargés d'histoire, à savoir le château de Moret et l'église de Moret. Alors, le château de Moret, c'est une ancienne demeure des ducs de Lorraine qui date de la fin du XVIe siècle tel qu'il existe aujourd'hui, avec son super parc à arborer. Les propriétaires accueillent à nouveau les visiteurs durant les 2 jours du festival dans ce cadre magnifique, et nous tenons à les en remercier. Et deuxième joyau où se déroulera le festival, c'est l'église romane de Moret, construite juste à côté du château, construite au XIIe siècle. et entouré par le cimetière du village. Et cette église romane est classée monument historique.
2: Très bien, donc les concerts auront lieu dans ces deux magnifiques lieux. Parlez-nous un petit peu de la programmation justement musicale.
4: Alors la programmation musicale, c'est un peu la signature, que ça soit du point de vue musical et artistique, c'est-à-dire cette programmation est placée sous le signe de la diversité musicale, avec 10 concerts, et puisque j'ai parlé de diversité, 10 concerts, ça va du classique au swing, en passant par le gospel, le chant choral, la chanson française, et les musiques traditionnelles. Alors, je peux citer peut-être quelques concerts.
2: Oui.
4: Alors, sans tout citer, mais il y aura, je voulais souligner la participation de l'ensemble Lesinski Nancy qui se produira à l'église le samedi après-midi, qui a remporté le trophée de la meilleure chorale de France 2024 diffusé sur France 3. Le chœur, composé de chanteurs expérimentés, est dirigé par Geoffroy Vanson et accompagné au piano par Marc Weber. Il y aura également le trio Pandélé et sa musique des Balkans. Une soirée swing le samedi soir avec le duo Accor et âme et ses tangos et les danseurs de l'association Cap Danse de l'Axou, suivi ensuite du groupe Candy Swing qui lui revisite au goût des années 20 les tubes d'hier et d'aujourd'hui dans l'ambiance de l'époque. Donc samedi soir du swing et de la danse. Et puis, citer peut-être aussi les sonorités de l'ensemble Gagliarda et ses mandolinistes et la musique d'opéra de Venise en concert également, et qui dans un deuxième temps accompagneront la déambulation de la troupe du carnaval vénitien de Neufchâteau dans le parc du château. Et je peux peut-être encore citer, je vais pas citer tout le programme, mais dire que ce festival se clôturera par les Celtes de Lorraine dans une ambiance celtique et scandinave.
2: Très bien, ça fait déjà un beau programme effectivement de concerts. Est-ce qu'il faut réserver pour ces concerts? Est-ce qu'ils sont payants aussi?
4: Alors, il n'y a pas de réservation. L'entrée est une entrée sur le site, est une entrée pour les concerts et les expositions et les ateliers. L'entrée est de 5 euros par jour et elle permet l'accès à tous les concerts, à toutes les expositions, à tous les ateliers. Et l'entrée est gratuite pour les enfants de moins de 15 ans.
2: Très bien, donc il y aura effectivement beaucoup de choses à faire alors pour un prix modique, puisqu'il y aura aussi donc plein d'ateliers, d'expositions, que ce soit dans les salles du château, dans le parc, même dans les caves du château. Est-ce que vous pouvez nous en dire un peu plus sur ces ateliers et ces expositions?
4: Je vais redire comme la partie musicale, hein, puisque je vous dis c'est un peu notre signature. La programmation artistique est elle aussi placée sous le signe de la diversité. Avec cette année, le festival est honoré de la présence exceptionnelle de Christian Leclerc, qui est maître céramiste et meilleur ouvrier de France. Il dévoilera l'âme de ses créations uniques, les émaux d'art de Longwy. À ses côtés, 40 artistes et artisans d'art, des photographes, des peintres, des sculpteurs, des créateurs de bijoux, une vannière, des mosaïstes, des plasticiens, un tourneur sur bois et encore d'autres artisans d'art, parmi lesquels je sais aussi signaler la présence de Corentin Blé, qui est un luthier installé à Mirecourt, qui a été formé à l'École nationale de lutherie de Mirecourt et qui façonnera ses instruments à cordes, mandoline, guitare, violon, en direct sous les yeux des festivaliers. Il y aura également Caroline H, qui est une artiste peintre et illustratrice, qui, elle, réalisera tout au long du week-end le portrait du château de Moret sous le regard des, voilà, pendant ces deux jours, sur le regard du public. C'est une artiste qui est installée à Pont-à-Mousson et qui est originaire de la commune de Bello. Et puis, vous l'avez souligné, des ateliers, bien que les festivaliers pourront également participer à des ateliers, trois ateliers qui seront proposés de 15h à 17h le samedi et de 15h à 17h le dimanche. Un atelier pastel avec Frédéric Ravet, un atelier modelage avec Annie et Philippe Péridion, et un atelier tournage sur bois avec Karine Buzy. Karine Buzy est une artisane d'art installée dans les Vosges. Et les festivaliers pourront aussi, je l'ai souligné avec l'ensemble Cagliarda, mais découvrir la troupe du carnaval vénitien de Neufchâteau le dimanche après-midi. Et également, du coup, se faire photographier aussi avec les figurants de la troupe du carnaval vénitien, et notamment avec Pascal Crugnola et son Afghan Box. C'est une technique de photographie à l'ancienne. Voilà.
2: De toute façon, toute la programmation, tous les artistes, tout ça, on peut tous les noms, on peut les retrouver sur le site de Musicart.
4: Alors, on peut retrouver toute la programmation, effectivement, sur le site de Musicart, www.musicartbello.com, et puis sur les pages Facebook et Instagram.
2: Très bien. Alors, sur place, on aura aussi de quoi se restaurer, j'imagine?
4: Il y aura une restauration sur place pendant tout le week-end.
2: Donc du coup là c'est pour le festival les 5 et 6 septembre, mais ce festival il est porté aussi par l'association Musicart Bello. Est-ce que vous pouvez nous en dire un peu plus sur l'association ?
4: L'association qui a été créée il y a 5 ans a trois objectifs, c'est de porter l'art et la musique en milieu rural, de créer du lien social autour de l'organisation d'un festival annuel, donc avec les associations locales, les écoles, MJC, les bénévoles, et puis, comme on l'a souligné au début de l'entretien, de mettre à l'honneur les joyaux du patrimoine local situés sur la commune de Bello.
2: Est-ce que vous avez besoin de bénévoles au sein de l'association ?
4: Alors, écoutez, là nous avons mobilisé 60 bénévoles pour ces deux journées et puis un peu la préparation en amont. Avec ces 60 de bénévoles, nous allons organiser cette 5e édition. La belle réussite de 2025 et les retours positifs, les témoignages nous ont encouragés à poursuivre pour préparer cette édition 2026 dans l'esprit du festival familial, convivial, unique, comme j'ai souligné, par sa diversité musicale et artistique et dans un cadre patrimonial riche, comme je l'ai précisé.
2: Et vous le dites, oui, familial, parce que ça s'adresse beaucoup aux enfants. Et justement, tout au long de l'année, vous avez aussi des actions avec des écoles.
4: On a toujours eu l'idée de placer les jeunes au cœur du festival, les enfants et les jeunes au cœur du festival, parce que c'est les publics de demain et aussi les artistes et les musiciens de demain. Et dans notre démarche, effectivement, je l'ai pas souligné, mais cette année, il y aura une scène musicale jeune avec un projet musical des élèves de l'école de musique Seille et Grand Cournet, qui avait déjà participé l'année dernière, et le projet s'est enrichi, donc ils le présenteront une nouvelle étape de leur projet musical avec un groupe qui s'appelle les Chahuteurs. Et puis, il y a également la participation, toujours sur cette scène musicale, des jeunes élèves de la MJC du Grand Valmont. C'est une MJC musicale qui est située juste à proximité, à quelques kilomètres de la commune de Bello, hein, sur les territoires de Landremont, Besaumont, Sainte-Geneviève. Et il y a également un projet Graines d'artistes avec la participation de quelques jeunes artistes en herbe sous le parrainage d'artisans d'art qui exposent au festival. On avait déjà mis en place cette démarche l'année dernière. Et puis, là aussi, l'an dernier, et on a renouvelé cette année avec l'école maternelle de la commune de Bello, un travail qui a été conduit par les enfants de l'école maternelle et leurs enseignantes au cours du troisième trimestre de l'année scolaire, à savoir une exposition d'une collection de masques réalisée par ces élèves et en lien avec la présence de la troupe du carnaval vénitien de Neufchâteau. Et puis bien sûr, les enfants, comme les plus grands, pourront participer aux trois ateliers que j'ai cités et pourront aussi découvrir et jouer avec leurs parents et grands-parents à des jeux en bois d'époque. Voilà.
2: Eh ben, un beau programme alors qui nous attend les 5 et 6 septembre. Merci beaucoup Guy Bourget. Je rappelle que vous êtes président de l'association Musique Carte Bello. Et donc, on pourra vous retrouver sur le festival les 5 et 6 septembre à Bello, dans le château de Moret et l'église de Moret. Merci beaucoup. Bonne journée à vous.
4: Merci, bonne journée à vous.
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2: Et oui, donc un beau festival à découvrir les 5 et 6 septembre prochains, à peine 35 minutes de Toul. Et on va terminer cette émission Déclic Midi avec Lucie, avec l'agenda cinéma. Vous allez savoir ce que vous allez pouvoir voir comme film au Cinéma de Toul.
3: Et oui, c'est encore moi. Et je vous retrouve pour l'agenda cinéma au Cinéma de Toul. Et on commence avec le film Sous le ciel de Kyoto. À Kyoto, entre l'université et un petit boulot dans des bains publics, Toru garde toujours ses parapluies à portée de main, tels des boucliers contre le monde extérieur. Quand il rencontre Anna, mystérieuse, lumineuse, fragile, l'évidence naît entre eux, avant qu'elle ne disparaisse soudainement. Que de suspense. Les horaires pour ce film sont le mercredi à 17h, le jeudi à 14h30 et le dimanche à 20h. Pour quelque chose de plus familial, vous pouvez aller voir le nouveau Spider-Man Brand New Day. Résumé, donc en gros, c'est un tout nouveau jour pour Peter Parker dans le monde qui ne se souvient plus de lui. Il poursuit sans relâche sa lutte contre la criminalité, mais le sentiment d'avoir été oublié par ses amis qui avancent désormais

0: Jour l'Odyssée que personnellement je ne peux que vous recommander, j'ai adoré. J'ai pas vu les 3 heures de film passer, donc si ça ne vous fait pas peur, eh bien foncez. L'Odyssée, c'est une épopée mythique tournée à travers le monde qui suit le retour d'Ulysse vers Ithaque. Pour la première fois, la saga fondatrice d'Homère est portée sur les écrans de manière spectaculaire avec la toute nouvelle technologie IMAX qu'on n'aura malheureusement pas au Cité de Toul puisque cette technologie n'est pour l'instant qu'à Montpellier. Mais même sans IMAX, c'est épatant, donc franchement, allez-y. Et il ne reste plus que 2 séances, raison de plus pour y aller, donc jeudi 16h45 et samedi 17h. Et on continue avec le Triangle d'Or. Pour gagner sa vie, Laura accepte un emploi au service de Souria. Installée dans un hôtel particulier du Triangle d'Or par son amant, un riche prince saoudien, Souria vit dans l'attente de ses visites. Tandis que Laura doit s'adapter à cet univers de luxe démesuré et de surveillance constante, un lien fragile se tisse entre les deux femmes. Mais Laura pressent qu'un danger pèse sur Souria et que cette cage dorée pourrait bien se refermer sur elles deux. Vous pouvez retrouver ce film le jeudi à 20h, le vendredi à 17h et le lundi à 14h30. Si jamais vous voulez encore un film familial mais à aller voir avec des plus petits enfants, il y a toujours à l'affiche Vaiana, la légende du bout du monde. Donc pour résumer, même si on en a déjà parlé la semaine dernière, si je ne me trompe pas, je vous rappelle quand même le résumé. Répondant à l'appel de l'océan, Vaiana s'aventure pour la première fois par-delà le récif de son île de Motunui. Accompagnée du célèbre demi-dieu Maui, elle embarque pour un voyage inoubliable destiné à permettre à son peuple de retrouver sa prospérité. Donc il sera diffusé le mercredi à 14h30, le samedi à 14h30 et dimanche à 10h45. Et voilà, c'est tout pour l'agenda cinéma.
1: Merci beaucoup Lucie pour cet agenda. Grâce à toi, on sait ce qu'on va voir au cinéma. Et ne faites pas comme moi, n'attendez pas d'aller voir Odyssée, je ne l'ai toujours pas vu, donc j'espère qu'il y a encore des séances effectivement. Parce qu'il faut vraiment que j'aille le voir, il vaut vraiment le détour de ce qu'on m'a dit. Alors c'est la fin de cette émission Déclic Midi. Dans quelques instants, vous aurez une rediffusion d'un rendez-vous inter de Lorraine. Il s'agit d'Europe Direct. La prochaine émission nouvelle arrivera dans 15 jours. Et donc, on sait tout de suite l'actualité de l'Union européenne qui vous attend sur les ondes de Radio Déclic. Et en attendant, moi je vous souhaite une très bonne journée sur Radio Déclic.
0: Bonne journée.
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0: Bonjour à toutes et à tous et bienvenue dans ce nouveau numéro de Europe Direct. Tous les 15 jours, le Centre Europe Direct Lorraine Grand Est, hébergé par l'association Christelle et relais de la Commission européenne en Lorraine, vous offre une émission qui vous parle d'Europe et de son actualité. Alors, je vous dis tous les 15 jours, mais il y a donc une émission mensuelle qui est rediffusée tous les 15 jours. Alors, avec moi, il y a Adam Bailly, comme toujours. Bonjour Adam.
1: Bonjour Élise, bonjour à tous.
0: Comment vas-tu ?
1: Ça va très bien, la chaleur revient, l'été approche. Donc bon, il faut rester à l'ombre quand même et boire beaucoup d'eau aussi.
0: Effectivement, hein, là on dépasse parfois les 3 litres de ce que on m'a dit. Et puis tu es accompagné de Romane qui est en stage chez vous en ce moment. Bonjour Romane.
2: Bonjour.
0: Comment vas-tu ?
2: Ça va très bien.

0: bien. Donc tu fais un tu peux nous raconter un petit peu, c'est quoi ton stage pour les auditeurs?
1: Eh ben, je suis en première année de master Europe et relations internationales, et dans le cadre de mon master, je suis censée faire un stage, et du coup j'ai choisi Europe Direct parce que ça rentre parfaitement dans mon projet et dans le cadre du master.
0: Et ça se déroule bien, ça va?
1: Ouais, j'adore pour l'instant.
0: J'imagine qu'en plus, le mois de mai était bien pris, puisque c'était le mois de l'Europe. Hein.
2: Exactement, donc avec des actions partout sur le territoire de la Lorraine, que ce soit dans les établissements scolaires, des stands aussi tenus, comme à Nancy pour la fête de l'Europe. Donc oui, c'était chargé.
0: Et très bien, alors l'actualité aussi de l'Union Européenne est chargée aussi en ce moment, on va un peu la décrypter ensemble. On aura notamment une actualité sur les billets de train uniques en Europe, est-ce qu'on va vers cela? Une actualité sur l'antivirus, l'Union Européenne face à une nouvelle crise. Et le thème de cette émission, ce sera le statut de membre associé pour l'Ukraine. Est-ce que ça va se mettre en place, oui ou non? Eh bien on le saura dans quelques instants.

0: Mais tout d'abord, donc, on commence avec la première actualité vers un billet de train unique en Europe. Eh bien oui, en effet, la Commission européenne souhaite mettre en place un billet de train unique à l'échelle européenne. Alors de quoi s'agit-il exactement, Adam ?
1: Eh bien, l'idée, c'est de simplifier considérablement les voyages en train à travers l'Europe. Aujourd'hui, lorsqu'un passager veut traverser plusieurs pays, il doit souvent acheter différents billets auprès de compagnies distinctes. Et la Commission européenne veut créer un système plus intégré avec un billet unique permettant de réserver un trajet international complet plus facilement, un peu comme pour les vols aériens.
0: Alors pourquoi ce projet est-il considéré comme important ?
1: Eh bien parce que le train est au cœur des objectifs européens de transition écologique. L'Union européenne souhaite encourager des modes de transport moins polluants que l'avion ou la voiture. Mais pour cela, il faut rendre les voyages ferroviaires internationaux plus simples, plus attractifs et plus fiables pour les voyageurs européens.
0: Et quels sont les problèmes rencontrés actuellement par les voyageurs ?
1: Eh bien, les difficultés sont nombreuses. Réservations compliquées, absence de coordination entre opérateurs, billets séparés ou encore manque de protection en cas de retard sur une correspondance internationale. Beaucoup de voyageurs trouvent aujourd'hui qu'il est plus simple de prendre l'avion que le train pour traverser l'Europe, ce que Bruxelles veut justement changer.
0: Alors, que changerait concrètement ce billet unique ?
1: Eh bien, avec un billet unique, les voyageurs pourraient réserver un trajet complet entre plusieurs pays sur une seule plateforme. Cela permettrait également d'avoir une meilleure protection en cas de retard ou de correspondance manquée, car justement, l'ensemble du voyage serait considéré comme un seul contrat de transport.
0: La question des droits des passagers est-elle centrale dans cette réforme ?
1: Oui, tout à fait. La Commission européenne veut renforcer les droits des passagers ferroviaires. Aujourd'hui, lorsqu'un voyage implique plusieurs compagnies, les responsabilités peuvent être floues en cas de problème et avec un système intégré, les voyageurs seraient mieux protégés juridiquement.
0: Alors justement, est-ce que les compagnies ferroviaires européennes soutiennent le projet ?
1: Alors certaines y sont favorables car cela pourrait attirer davantage de voyageurs vers le rail, mais il existe aussi des réticences, notamment autour du partage de données, des systèmes de réservation ou des aspects commerciaux entre opérateurs nationaux.
0: Est-ce que ce projet concerne uniquement les trains à grande vitesse ?
1: Non, l'objectif, il est plus large. Il s'agit d'améliorer l'ensemble des connexions ferroviaires internationales européennes, y compris les trains de nuit ou certaines lignes régionales transfrontalières.
0: Alors pourquoi l'Union européenne insiste-t-elle autant sur le rail finalement actuellement ?
1: Parce que le secteur des transports représente une part importante des émissions de gaz à effet de serre et le train est considéré comme l'un des moyens de transport les plus durables. Encourager son développement fait donc partie des objectifs climatiques européens.
0: Alors est-ce que les citoyens européens pourraient-ils voir des changements finalement rapidement ?
1: Alors certaines améliorations pourraient arriver progressivement, notamment sur les plateformes de réservation et les droits des passagers, mais construire un véritable système ferroviaire européen intégré prendra du temps car cela implique de coordonner de nombreux acteurs nationaux.
0: J'imagine qu'il faut aussi qu'ils prennent le temps de se mettre d'accord pour le prix, par exemple.
1: Et oui, tout à fait, exactement. Ça va être des grandes négociations qui vont avoir lieu.
0: Alors, est-ce qu'il existe déjà des exemples de coopération ferroviaire réussie en Europe ?
1: Oui, plusieurs lignes internationales fonctionnent déjà très bien, notamment entre la France, l'Allemagne, la Belgique ou l'Autriche. Mais ces initiatives restent parfois fragmentées et la Commission souhaite justement harmoniser davantage ces pratiques.
0: Alors Adam, est-ce qu'on peut parler d'un Erasmus du train pour les citoyens européens ?
1: D'une certaine manière, oui. L'objectif, c'est de faciliter la mobilité des Européens, qu'il s'agisse de tourisme, d'études ou de travail. Et le train pourrait devenir un symbole encore plus concret de la libre circulation en Europe.
0: Bien, très bien. Merci Adam pour cette première actualité. On te retrouve après pour le thème de cette émission. Mais on va retrouver maintenant Roman qui va nous parler en seconde actualité de l'antivirus. Et oui, l'Union européenne fait face à une nouvelle crise. Alors, l'antivirus, Roman, qu'est-ce que c'est exactement ?
2: Eh bien, c'est un groupe de virus qui est transmis surtout par de petits rongeurs sauvages comme le campagnol. Ce qui le rend particulier, c'est qu'il existe plusieurs types d'antivirus selon les régions. Donc, il peut se manifester par une simple grippe, mais il peut aussi évoluer vers des formes plus sévères, touchant parfois les reins ou les poumons.
0: Alors pourquoi on parle de ce virus aujourd'hui ?
2: Même s'il est présent depuis les années 50, il fait l'actualité parce qu'un événement récent a mobilisé plusieurs pays à la fois, ce qui demande une réponse commune. Chaque État reste responsable de ses citoyens, mais l'Union européenne facilite la coordination. Elle permet de partager les informations plus vite, plus clairement, et de poser les bases de ce qu'on appelle l'Europe de la santé.
0: Alors, qu'est-ce que c'est exactement l'Europe de la santé ?
2: C'est une force d'action née à la suite du Covid-19. L'idée est que puisque les virus ne s'arrêtent pas aux frontières, les pays membres s'unissent. Le but est de mieux prévenir les menaces, de protéger les citoyens et d'apporter une réponse commune et solidaire plutôt que de laisser chaque pays gérer les crises dans son coin.
0: Est-ce que cela veut dire que l'Union européenne est mieux préparée qu'avant ?
2: Oui, elle l'est nettement plus qu'en 2020. Depuis la pandémie, l'Union européenne a renforcé ses outils de surveillance et d'alerte pour réagir plus vite. Désormais, les échanges d'informations sont fluides et ultra rapides. La logique a totalement changé, on ne subit plus, mais on anticipe.
0: Alors, quel rôle a joué la Commission européenne dans cette alerte au final ?
2: La Commission a été le leader, donc elle a travaillé avec l'Espagne, les autres pays touchés, mais aussi l'OMS, l'Organisation mondiale de la santé, et le CDC, le Centre européen de prévention et de contrôle des maladies. Son objectif principal a été d'éviter que chacun agisse dans son coin de façon désordonnée. Et grâce à cette coopération, la réponse européenne a été immédiate, unie et bien plus compréhensible pour le public.
0: Alors justement, Roman, on parle de le CDC. Qu'est-ce que c'est exactement ?
2: Le CDC, c'est une agence scientifique de référence de l'Europe en matière de santé. Son rôle est capital car elle apporte des données fiables et identiques à tous les États. Elle évalue le niveau de danger, suit la situation en temps réel et diffuse des recommandations. Grâce à elle, tous les pays avancent avec les mêmes repères scientifiques.
0: Très bien. Alors l'Europe a aussi créé l'ERA après le Covid. Et à quoi ça sert finalement l'ERA ?
2: Alors si le CDC évalue le risque scientifique, l'ERA est là pour déployer des moyens concrets. Donc c'est un service créé pour anticiper les coups durs logistiques. Il s'assure qu'on ne manque jamais de masques, de médicaments ou de traitements. Elle prépare les stocks à l'avance pour pouvoir distribuer le matériel nécessaire en un instant si la situation l'exige.
0: Qu'est-ce que l'approche « une seule santé » dont parle l'Europe ?
2: Alors c'est une idée essentielle. On ne peut pas protéger la santé des hommes sans s'occuper des animaux et de la nature. L'antivirus en est la preuve puisqu'il vient des rongeurs. En surveillant de près les forêts et la santé des animaux sauvages, l'Europe essaie de bloquer les menaces à la source avant même qu'elles n'arrivent chez l'homme.
0: Alors au final, est-ce que l'on doit s'inquiéter ?
2: Alors non, le risque pour la population générale reste faible. D'abord parce que ces virus ne se transmettent pas facilement dans la vie quotidienne. Et ensuite, notre filet de sécurité est très serré. Aujourd'hui, la science nous permet de repérer les cas très vite et d'adapter les soins immédiatement. Les autorités considèrent donc que le danger concerne uniquement les personnes directement exposées.
0: Très bien, alors quel message faut-il faire passer au public ?
2: Il faut être vigilant, mais pas de panique. Les autorités sanitaires en France, comme à l'échelle européenne, savent parfaitement cibler le risque et contenir la situation. S'il y a une chose à retenir, c'est que nos systèmes de sécurité sanitaire sont aujourd'hui beaucoup plus efficaces qu'avant.
0: Eh bien, merci beaucoup, Roman. Alors, avant de passer au thème de ce mois-ci, on va écouter une chanson que tu as choisie, justement, puisque c'est toi qui t'occupe un peu de la playlist, je crois, en ce moment. Alors, tu nous as choisi The Proclaimers avec I'm Gonna Be, entre parenthèses, 500 miles. Donc, on va l'écouter tout de suite, mais juste avant, pourquoi ce choix ?
2: Parce que l'Irlande... Alors, déjà, c'est un groupe irlandais, et l'Irlande est mon pays de cœur. J'ai passé un an d'études là-bas et du coup je voulais vous faire partager la culture irlandaise.
0: Eh bien alors on va l'écouter tout de suite, je pense qu'elle va vous mettre de bonne humeur chers auditeurs, je trouve très entraînante.
2: Exactement.

0: Et c'était donc The Proclaimers que vous venez d'entendre sur les ondes de Radio Déclic dans l'émission Europe Direct que l'on poursuit tout de suite avec le thème de cette émission. On va parler du statut de membre associé pour l'Ukraine. Alors en effet, l'Allemagne propose un statut de membre associé pour l'Ukraine en attendant une éventuelle adhésion à l'Union Européenne. Adam, que signifie cette idée ?
1: Eh bien l'idée serait de permettre à l'Ukraine de participer davantage à certaines politiques européennes sans être encore membre à part entière de l'Union européenne. Ce statut intermédiaire pourrait offrir un accès renforcé à certains programmes, marchés ou mécanismes de coopération en attendant la fin du long processus d'adhésion.
0: Alors pourquoi cette proposition émerge-t-elle maintenant, précisément ?
1: Parce que la candidature de l'Ukraine avance dans un contexte géopolitique très particulier lié à la guerre avec la Russie. Beaucoup de dirigeants européens veulent soutenir le pays politiquement et économiquement, mais reconnaissent aussi que l'adhésion complète prendra probablement plusieurs années.
0: Alors pourquoi le processus d'adhésion est-il aussi long ?
1: Eh bien, l'entrée dans l'Union européenne nécessite de nombreuses réformes. Justice, économie, lutte contre la corruption, respect de l'état de droit ou encore adaptation aux règles européennes. C'est un processus complexe qui demande souvent plusieurs années, voire plusieurs décennies. Et de plus, il faut aussi que le pays soit en paix pour rentrer dans l'Union européenne, ce qui là paraît compliqué aussi.
0: Effectivement, malheureusement. Alors, que pourrait apporter ce statut finalement intermédiaire à l'Ukraine ?
1: Cela pourrait renforcer son intégration économique avec l'Union européenne, faciliter certains investissements ou permettre une participation plus large à des programmes européens. Ce serait aussi un signal politique fort montrant que l'Ukraine se rapproche concrètement de l'espace européen.
0: Alors, tous les États membres soutiennent-ils cette idée ?
1: Eh bien, pas forcément. Certains pays souhaitent accélérer le rapprochement avec l'Ukraine, tandis que d'autres restent prudents concernant un élargissement rapide de l'Union européenne. Les débats portent aussi sur les conséquences institutionnelles et budgétaires, parce que cela inclurait aussi des députés supplémentaires, par exemple.
0: Effectivement. Alors, l'Union européenne a-t-elle déjà utilisé ce type de statut ?
1: Alors, il existe différents modèles de partenariat avec des pays voisins, mais un véritable statut de membre associé reste encore flou juridiquement. Cette proposition allemande ouvre donc un débat nouveau sur l'avenir de l'élargissement européen.
0: Et au final, pourquoi l'Ukraine souhaite-t-elle autant rejoindre l'Union européenne ?
1: Eh bien, l'adhésion, elle est perçue comme une garantie politique, économique et stratégique. Elle représente aussi une forme d'ancrage démocratique et européen pour une grande partie de la population ukrainienne.
0: Et quels sont les principaux obstacles aujourd'hui ?
1: Eh bien, outre la guerre, évidemment, il y a des défis économiques, institutionnels et politiques importants. L'Union européenne demande notamment des réformes profondes dans plusieurs domaines, avant toute adhésion complexe. Et aussi, il y a toute cette histoire de corruption aussi qui pourrait ralentir toutes ces démarches.
0: Très bien. Alors, cette proposition pourrait-elle concerner finalement aussi d'autres pays candidats ?
1: Oui, certains observateurs pensent qu'un tel modèle pourrait aussi être utilisé pour les pays des Balkans occidentaux, donc par exemple Albanie, Serbie, Kosovo, Monténégro, Macédoine du Nord, qui attendent depuis longtemps une adhésion à l'Union européenne. Pour rappel, les demandes d'adhésion ont été posées dans les années 2010 et 2015.
0: Effectivement, ça fait quelque temps. Alors, est-ce qu'on peut dire que l'Union européenne réfléchit à de nouvelles formes d'intégration ?
1: Oui, clairement, face aux défis géopolitiques actuels, l'Union européenne cherche des solutions plus flexibles pour renforcer ses liens avec certains partenaires sans attendre une adhésion complète.
0: Et pour terminer, Adam, est-ce que cette proposition a des chances d'aboutir rapidement ?
1: Eh bien, les débats sont encore à leur début. Il faudra convaincre les autres États membres et définir précisément ce que recouvrirait ce statut. Mais cela montre une volonté de repenser la relation entre l'Union européenne et donc ses pays voisins.
0: Eh bien, merci beaucoup Adam et Roman pour nous avoir raconté un petit peu l'actualité de l'Union européenne du moment. On peut donc vous retrouver à Christelle, à Nancy, à n'importe quel moment pour répondre aux questions sur l'Union européenne. Si on a une question, on toque à votre porte.
1: Exactement, donc n'hésitez pas à vous rendre à Nancy dans les locaux de Christelle, donc le Centre Europe Direct, 58 bis rue Raymond Poincaré, donc c'est la rue de la gare, donc n'hésitez pas, nos portes sont toujours ouvertes. Vous pouvez aussi nous contacter par mail, nous avons un site web, donc n'hésitez pas.
0: Eh bien, merci beaucoup à tous les deux et très bon mois de juin. Au revoir.
1: À bientôt.
0: À bientôt.

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0: Eh bien bonjour à tous, bienvenue sur notre rabat chanson en compagnie de Brigitte.
1: Bonjour.
0: De Mathieu à la technique. Et puis alors bon, on lui avait dit comme ça.
1: On est content parce qu'il est revenu.
0: Bah oui, il nous a dit il voulait revenir. Bon, il est revenu. Bon, on veut pas le mettre dehors, mais bon.
2: Il est revenu.
0: Bonjour Régis.
2: Bonjour.
0: Comment vas-tu?
2: Eh ben écoutez, ça va bien,
0: Ça nous fait toujours plaisir de te voir dans notre émission.
2: Oui, bah moi aussi je suis content d'être là et surtout que je suis venu pour à nouveau relever le défi lancé par Brigitte, puisque ça fait une paire de fois qu'elle me choisit une de mes chansons et à moi de faire une émission autour. Et donc là, cette fois-ci, Brigitte, tu m'avais proposé...
1: Elle parle à sa valise.
2: Voilà, alors c'est une chanson qui est sur mon album de 1999. Alors déjà, il faut que je
0: ne rajeunis pas, dis-donc.
2: Faut que je dise aux auditeurs et auditrices que, par exemple, j'ai oublié de prendre mon CD. J'ai pensé à porter les autres chansons, mais pas celle-là.
1: Car
2: heureusement, oui.
1: C'était déjà le CD à cette époque. C'était plus
2: C'était plus le gramophone ni le tube. Non, c'est ça. On en était déjà au CD à cette époque-là.
0: Depuis quelques temps déjà.
2: Oui. Et donc, ça fait rien parce qu'on en a trouvé une version sur Internet. Mais ce que je voulais dire sur cette chanson, c'est elle est un peu particulière pour moi parce que c'est celle que j'ai composée en l'espace de temps le plus court.
0: Ah oui.
2: C'est-à-dire qu'elle est venue en un après-midi, peut-être un peu plus de 3 heures à peine. Ouais.
0: Parole et musique.
2: À parole et musique, ce qui était assez incroyable. Je jubilais. De temps en temps, j'allais voir.
0: Et quelle rentabilité,
2: dis donc, si j'avais fait ça pendant 12 jours, là, j'avais un album. Alors donc, cette chanson-là, on l'a trouvée dans une version de concert. Je crois avoir reconnu sur les images que c'était un concert à Marseille que je vais donner il y a une dizaine d'années. Voilà. Donc, elle parle à sa valise live.

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1: Les applaudissements coupera. Mais la foule était nombreuse, hein, je vous assure.
2: Oui, mais non, mais ils sont partis aussi brusquement.
1: Oui, c'est ça, ils ont dit.
2: Mais il y aurait encore une émission à faire sur tous les mots que tu as inventés dans cette chanson.
1: Absolument, hein, absolument, oui, oui. J'aurais pu faire suivre cette piste-là.
3: Oui, parce que ça nous surgrignote, hein, tout ça, sur ces mots-là.
1: C'est de là que c'est venu, d'ailleurs, la chanson. C'est de chagrignote, figurez-vous. J'étais en train de partir sur une autre piste, j'écrivais une autre chanson. Puis à un moment, il y a ce mot-là qui est venu. Je me dis, tiens, un mot valise, ouais, si je faisais quelque chose avec ça. Puis c'est parti comme ça. Comme je vous ai dit, ça s'est fait très très vite. Incroyable. Alors, bon, non, je suis plutôt resté sur le thème de la valise. Et alors là, je vous propose par exemple 1971, Gérard Palapra. Pour la fin du monde. Ah, ça vous dit quelque chose?
2: Ah, bien oui, sûr. Sûr.
1: Alors, le compositeur, c'est Patrick Lemaître, et l'auteur, c'est Jean-Pierre Lang. Alors, d'accord. Jean-Pierre Lang, c'est maintenant un vieux monsieur, puisqu'il est né, bah oui, c'est facile, il est né en mai 36. Donc, ça lui fait
3: 90.
2: Il est apparenté à l'autre, non?
1: Non, je ne pense pas. Mais alors, lui, il est né
3: à. Il a écrit pour Bachelet, ça, enfin, il a écrit beaucoup pour d'autres.
1: Absolument, absolument. Il a écrit pour plein de gens.
2: Et non pas pour Bachelot.
1: Et alors, à ses débuts, ça l'a fait rire. Sortez. À ses débuts, il était encouragé par Brassens. Ils sont même devenus des gens très très proches. Il était dans le cercle de ses amis proches, en fait. Et entre autres, il a fait quand même deux tournées de 70 dates chacune en première partie de Brassens, ce qui était quand même un super cadeau que lui faisait Brassens. Il fallait vraiment qu'il l'apprécie. En 1973 aussi, il a écrit une chanson interprétée par Nicole Croisy, qui est peut-être le plus gros tube qu'il ait fait, c'est « Parlez-moi de lui ». Oui. Lui, c'est lui que ça, hein, une chanson qui a fait vraiment le tour du monde.
3: Oui.
1: Et donc avec pour Bachelet, je veux dire, il a écrit 180 textes, hein, pas mal. Donc le tout premier, je pense, qui a eu du succès, c'est en 1980. Pour moi, c'est sûr. Elle est d'ailleurs, voilà, elle est d'ailleurs. Et 2 ans plus tard, il y a eu Les Corons, bien sûr. La même année, il y a une chanson que j'aime beaucoup qui s'appelle Souvenez-vous. Ça vous dit rien? Souvenez-vous, je n'aimais que vous,
2: non.
1: Je n'aimais que vous. Ah bah faut écouter ça. Donc Jean-Pierre Lang, c'est un vrai monsieur qui est resté très, ou qui a toujours été, je pense. Mais je l'ai connu en allant à nouveau dans la petite ville de Boulanges en Moselle, où il se passe vraiment beaucoup de choses autour de la chanson, grâce à des gens très dynamiques. Et voilà, donc il est vraiment très agréable, très toujours enthousiaste, avide de découvrir les gens et tout.
2: Il y a une ville qui s'appelle Boulanges.
1: Absolument.
2: Leur pain est bon là-bas.
1: C'est tout ce que t'as trouvé. Bon, je crois qu'il est temps de lui qu'elle fasse sa valise. Allez, vas-y, on y va.

0: C'est toi qui as écrit les paroles. Faudra les déposer, hein, pour pas te les faire piquer.
1: Alors, tiens, il y a la valise, elle existe dans une chanson de Brel. Vous arriveriez à trouver laquelle? Hein? Pas évident comme ça, hein?
2: Non, ça... Non.
1: Alors,
0: bon, Mathilde est revenue avec sa valise.
1: Ça aurait pu être ça, non.
0: Je vais me faire la valise parce que je suis en train de lâcher mon dernier souffle.
1: Alors, bon, je pense que c'est pas facile à trouver. Vous allez comprendre pourquoi, ça c'est dans Les Timides. Voilà, on va écouter, je pense, tout de suite la chanson de Brel.
3: Les

0: Bah là aussi, hein. Là aussi, le public est parti brusquement.
1: c'est comme ça.
0: Ils n'avaient pas de valise dans chaque main, parce que sinon...
1: Ils auraient été moins vite, c'est ça que tu veux dire. Alors, et vous savez, il y a des gens qui donnent des prénoms à leur guitare, par exemple. Moi, pas moi, par exemple, mais ou qui donnent des prénoms à un objet qu'ils aiment bien, leur téléphone, des choses comme ça. Leur voiture, évidemment. Il y en a plein qui ont donné des prénoms à leur voiture. Je ne sais pas si c'est votre cas.
2: Pas un objet. Moi, j'ai donné un prénom à... C'est un dessin qui est chez moi, fait par une artiste. J'ai donné un prénom
1: au personnage dessus. Voilà, c'est ça. Et toi, Brigitte?
0: Je pense que j'aurais une voiture, ce serait Saloperie de tas de ferraille.
1: C'est mignon, dit-on. Moi, je parle beaucoup aux objets, mais je ne leur donne pas forcément un prénom, mais je leur parle régulièrement. Genre, ah mais non, il faut pas tomber par terre comme ça pour faire ce genre de choses. Eh bien, en tout cas...
3: Putain, mais qu'elle était un peu dérangée. Hein,
0: j'en connais une, quand elle fait ses petits collages sur Internet, elle parle aux objets qu'elle colle, elle dit « Non, te colle pas tout de suite !»
1: Oui, ben voilà, c'est ça, chacun son truc. Hein. Ouais. Donc, alors là, pourquoi je vous demande ça, c'est parce que Thomas Fersen, lui, il a donné un prénom à sa valise. Elle s'appelle Germaine.
4: Bah pourquoi pas?
1: Allons-y.

0: Voilà, la pauvre urbaine. Hein, c'est,
1: non, c'est, du coup, c'est il a plus triste. Sa culotte de peau.
0: Bah, non, non. Alors, bon, vous avez quand même échappé à d'autres chansons à propos de Valise. 1972, Charlotte Julien. Je suis une fleur de province.
1: Ah oui, j'arrive avec ma valise. Ben,
0: j'arrive, oui. Ah, oui. Car Paris, pour moi, c'est la terre promise.
1: Oui.
0: Charlotte Julien, on est en 1951 à Perpignan, qui, à part chanteuse, était aussi artiste peintre, figure-toi, Brigitte.
1: Non. Hein?
0: Ben si.
1: Ah ben écoute.
0: Sinon, ben, y a aussi, bien sûr, Linda de Souza.
1: Ah, bien la sûr. Valise en carton.
0: Hein? Alors, la valise en carton, bah, notamment son livre autobiographique, qui est sorti en 1984 et qui s'est vendu à plus d'un million d'exemplaires. Impressionnant, hein.
2: Oui. Voilà. Oui. Il y a, je pense à François Béranger, la chanson Elle voyage. Alors, est-ce qu'elle parle de valise? Je ne sais plus. Elle voyage dans le monde entier.
0: Ouais. Alors là, par exemple, puisque tout à l'heure on a passé une chanson de Brel, dans la chanson suivante, l'artiste, il a les deux mains prises avec une valise, une guitare, et donc c'est comme ça qu'un musicien part pour la vie aux marquises ou pour la nuit dans un bar. C'est une chanson de Maxime Le Forestier. Et là, j'ai choisi la version d'un double album qui s'appelle Plutôt Guitare. Et qui, comme son nom l'indique, est uniquement chanson plus d'excellents guitaristes. Là, on va entendre Jean-Félix Lalanne, mais il y en a d'autres. Et qu'est-ce que je voulais dire d'autre? C'est un album que j'aime vraiment beaucoup, c'est des belles couleurs. Voilà, donc ça s'appelle Les Deux Mains Prises.

0: Faut dire c'est.
1: Ceci dit, oui. C'est pas plus difficile, moins difficile d'être peintre, hein, parce que qui c'est qui a failli oublier sa boîte à peinture sur le siège dans le train? C'est la Brigitte.
0: Bah, t'aurais eu les mains libres du coup si t'avais tout oublié, hein.
2: Oui, c'est pour toi, ça s'arrange.
0: Alors, dernier petit clin d'œil, je pense qu'on a le temps. Presque pas, hein. Donc on va faire vite. J'ai dit à ma femme, Liliane, fais les valises, on rentre à Paris. Georges Marchais.
1: Il a fait un disque avec ça.
0: 2, sur Antenne 2 en 1980, interviewé par El Kabach et Duhamel, hein, pour parler du fait que Mitterrand voulait plus du programme commun. Voilà. Et donc ça a fait beaucoup parler parce que on s'est dit que un leader d'un grand parti de gauche, il pourrait peut-être être un peu plus féministe et participer aussi à faire les valises plutôt que demander à sa femme de le faire. Bref, pour terminer, je vous propose le contre-pied, c'est-à-dire que on peut être aussi sans bagage. C'est une chanson de Barbara interprétée par Marie-Paul Belle.

0: Et voilà.
1: Une belle interprétation.
2: Oui, oui, oui, oui, tout à fait. Elle a fait un CD complet et c'est vraiment de très très bonne tenue.
1: Eh ben voilà. Eh ben merci Régis. Ben écoute, tu reviens quand tu veux,
2: oui,
1: pas de souci.
2: Je prépare ma valise et
0: voilà, tu reviens. Voilà. Je prépare un défi et puis.
2: Oui, d'accord.
0: Je te redis ça.
1: Ok. oui, ben, au revoir à tous.
2: Au revoir à tous, oui.
1: Aux auditeurs. Merci à Mathieu.
2: Au revoir Mathieu.
1: Pour la technique.
2: Merci
1: puis,
2: Mathieu.
1: À bientôt.
2: Au revoir Brigitte.
0: Au revoir Régis, parce qu'il dit toujours Mathieu. Régis.
1: C'est Mathieu, son goodbye prénom, c'est pas Mathieu.
0: Régis. C'est pas Régis, c'est Régis.
2: Bon, merci Mathieu.

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2: Bonjour à toutes et à tous, vous êtes bien sur Radio Déclic, merci si vous nous rejoignez en cette dernière semaine de vacances scolaires. Profitez-en encore les enfants, même si le temps ne s'y prête pas trop pour aller jouer dehors. C'est l'heure de votre émission Déclic Midi, dont voici l'édition du mardi 25 août. Il est actuellement midi 1 au moment de la première diffusion de cette émission. Bon appétit si jamais vous êtes en train de manger. Alors dans cette émission, qu'est-ce que vous allez pouvoir entendre? Eh bien, nous aurons un invité qui n'a pas pu être présent ce midi, mais qui va nous parler, ça a été enregistré donc en amont, il va nous parler du festival Music Art qui se tiendra dans le magnifique château de Moret et son église également le 5 et le 6 septembre prochain. Il s'agit de Guy Bourget, président de l'association Music Art Bello. Et puis nous aurons bien sûr Lucie avec nous. Bonjour Lucie.
3: Bonjour Élise.
2: Comment vas-tu?
3: Eh ben très bien, il fait un peu gris dehors là, ça fait presque un peu du bien.
2: C'est ça, voilà, ça va faire du bien, je pense, un peu à nos sols, car eh bien, il pleuvine. Et surtout, il va y avoir un peu d'orage cet après-midi. Je vous en reparlerai au moment de la météo. Mais toi, tu vas nous parler d'autre chose, de textile, c'est ça?
3: Tout à fait.
2: Très bien. Et puis, on aura aussi l'agenda cinéma avec toi.
3: Et ouais.
2: Et oui, on te retrouve donc plusieurs fois dans l'émission avec grand plaisir. Mais avant de t'entendre, eh bien, on va donc s'informer avec le Flash Info. 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
2: Et ce matin, une importante coupure d'électricité a impacté une bonne partie du Toulois. Cette panne aurait touché un transformateur situé à Cheloy-Ménilhaud. La sous-préfecture et de nombreuses communes du Toulois sont touchées par des coupures d'électricité. Cette panne s'est fait sentir jusque dans la Meuse voisine. Depuis 10h30, l'électricité revient petit à petit dans les zones touchées. Selon l'Est républicain, il n'y a pas eu de conséquences pour le centre hospitalier de Toul. Les lignes téléphoniques de la police municipale sont toujours hors service. En cas d'urgence, vous pouvez contacter le 06 07 64 91 59. Et à Toul, jusqu'au 4 septembre, il sera interdit de stationner place Maurice Grégoire et parking Abbaye Saint-Èvre. Des fouilles archéologiques sont organisées. Le ministère de la Transition écologique annonce la fin du programme de réintroduction de grands tétras dans les Vosges pour 2029. L'opération aura duré 5 ans. À cause du changement climatique, le grand tétra ne survit plus dans les Vosges. L'Arabie Saoudite va investir 6 milliards d'euros dans un complexe de parcs d'attractions en France. Selon le communiqué, près de 22 000 emplois vont être créés avec la construction de 3 parcs d'attractions.

0: moins consacré au manga. La taille de celui-ci devrait être comparable à celle de Disneyland Paris. L'Arabie Saoudite a par ailleurs signé des contrats dans le domaine des transports en commun et maritimes avec des groupes français pour un montant global de près de 1 milliard d'euros, a annoncé l'Elysée. Et en Suède, dimanche, ils étaient près de 50 000 à manifester pour le climat. Cette manifestation intervient à quelques jours d'un scrutin. Les Suédois se rendront aux urnes le 13 septembre prochain pour élire un nouveau parlement. Selon les sondages rapportés par le média Reporter, le bloc de droite au pouvoir est donné perdant. Et enfin, on continue à parler climat avec un chiffre donné par l'Observatoire européen Copernicus. La température moyenne à la surface des océans a encore augmenté et a atteint les 21,1 degrés Celsius. Juillet 2026 a été le plus chaud jamais mesuré à la surface des océans, avec 20,96 degrés Celsius en moyenne, contre 20,89 degrés Celsius, le précédent record de 2023. Et depuis juin d'ailleurs, chaque journée dépasse le record correspondant à la saison. L'épisode El Niño renforce cette surchauffe. Parlons maintenant météo en terre de Lorraine. Attention, prudence, comme je l'ai dit, nous sommes maintenant en vigilance jaune pour orages. Et oui, les orages sont attendus pour la fin de l'après-midi à partir de 16h jusqu'en début de soirée, avec des rafales de vent allant jusqu'à 55 km/h. Il fera jusqu'à 21 degrés aujourd'hui du côté de Toul, 22 à Colombelles-les-Belles et 20 à Saxonsion. Demain mercredi, les températures remonteront avec jusqu'à 27 degrés. Un temps plutôt nuageux au matin et de la bruine l'après-midi. Et voilà pour ce journal et cette météo. Je repasse maintenant la parole à Lucie qui va nous parler donc de textile.
1: Et oui, je vais vous parler de textile et plus précisément des petites bornes où vous pouvez poser vos vêtements usagés qui sont en bon état ou pas, si je me rappelle bien. Ça, pour le coup, j'ai pas fact-checké, donc n'hésitez pas à aller vérifier de votre côté. Mais du coup, je tenais à vous dire que tous les marchés du textile de seconde main sont saturés. Voilà, ça c'est dit. La fermeture de certains débouchés liés à l'export de textiles en vue de réemploi et de réutilisation, par exemple, était une issue importante pour les vêtements de la filière française. 90% des 155 000 tonnes jugées aptes à la réutilisation étaient exportées principalement vers l'Europe de l'Est et l'Afrique en 2022. La guerre en Ukraine a drastiquement réduit l'export en Europe de l'Est et le marché de la seconde main africain est concurrencé par l'ultra fast fashion et la seconde main venue de Chine. L'autre problème est que le nombre de textiles neufs mis sur le marché n'a pas baissé, malgré le fait que les problèmes soient déjà bien installés dans le milieu du traitement des textiles usagés. Pour donner un exemple sidérant, rien qu'entre 2014, où on produisait 2,5 milliards de pièces neuves, ce qui est déjà énorme en soi, et 2024, on en produisait genre 3,5 milliards de pièces. Donc nous avons pris 1 milliard de pièces en 10 ans et plus de 10 millions de pièces sont encore vendues chaque jour. Voilà, donc ça, c'était pour le contexte. Je continue. Le relais, donc qui est la structure principale de collecte et de tri du textile usagé en France, annonçait qu'elle fermait plus de 4000 points de collecte sur les 22 000 en France, pardon, et supprimer une soixantaine d'emplois, notamment à cause d'une surcharge de vêtements à collecter et à trier. C'est théoriquement l'inverse qu'il faudrait faire, mais cette filière est sous tension et n'est pas suffisamment soutenue. Elle est donc contrainte de baisser son nombre de bornes et ses effectifs, alors que les productions de vêtements et de déchets textiles, elles augmentent. En 2025, le relais avait essayé d'alerter en faisant une grève des collectes pour attirer l'attention sur la situation. Ils interpellaient ReFashion, qui est en charge du financement du secteur, et en exigeant une revalorisation des sommes versées aux structures s'occupant de la collecte et du tri. Après 10 jours d'opposition et une intervention de la ministre de la Transition écologique Agnès Pannier-Runacher, 49 millions d'euros et une hausse de la rétributions calculées sur le prix du tri à la tonne ont été obtenues. On est passé de 156 à 223 euros la tonne. Le relais s'était contenté de ça, mais avait tout de même alerté que le secteur serait toujours en difficulté si la tonne coûtait en dessous de 304 euros. Il parlait d'un redimensionnement de ses activités à hauteur de la rémunération proposée. Et ça, c'est maintenant, puisque le secteur de la collecte et du tri est toujours en grande difficulté. Le problème, c'est aussi que les personnes qui dirigent ReFashion, donc qui est une entreprise privée à but non lucratif, sont également ceux qui dirigent des grandes marques de vêtements comme Kiabi, Decathlon, Okaidi et j'en passe. Il y a donc un conflit d'intérêts manifeste puisque ceux qui paient pour la mise en marché de nouvelles affaires se retrouvent également avec leurs outils de limitation entre les mains. Et ça, c'est un vrai problème. L'autre organe de cette entreprise est un comité qui n'existe qu'à but consultatif et qui est composé de collectivités territoriales et d'associations environnementales comme Zero Waste France et les Amis de la Terre, entre autres. Mais voilà, je n'ai pas le temps de développer plus sur ce sujet et je l'ai à peine effleuré. Donc, je sais qu'il y a énormément à dire et je vous conseille vivement de lire le dossier de Blast et l'article de Zero Waste France sur le sujet. Et je repasse la parole à Élise.
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0: Merci beaucoup Lucie pour cette chronique. Alors effectivement, il y a quelques mois, je ne sais plus, j'ai plus, c'était l'année dernière je crois, le relais notamment donc qui est très actif dans la région et même en France en général. Ils ont des petites boîtes justement où tu peux déposer les vêtements, tu peux les déposer aussi troués, si jamais voilà.
1: Oui, ça complète. C'est pour ça que, oui,
0: t'étais
1: c'est
0: pas
1: super.
0: Sûr. Oui, on peut les mettre troués après ils peuvent après les reconditionner et retransformer ça en autre chose. Et justement, ils avaient fait des manifestations contre ces fabricants. Notamment, ils avaient déposé plein d'habits justement devant Kiabi, par exemple, pour manifester. Je crois que c'était l'année dernière.
1: Oui, c'est vrai, je l'avais lu aussi en préparant la chronique, mais je me suis dit qu'il y avait déjà beaucoup d'autres choses à dire.
0: Non, il y a tellement de choses à dire, mais si jamais ça vous intéresse sur le sujet, il y avait une interview du directeur justement du relais Lorraine, notamment, qui était retrouvée sur notre site internet. Alors, c'est pour ça, je ne sais plus, je recherche la date comme ça en tête, mais comme le temps passe extrêmement vite, je crois que c'était l'année dernière, donc j'ai l'impression que c'était il y a quelques mois, ou alors c'était en début d'année peut-être, je ne sais plus. Donc voilà, je vous laisse rechercher si ça vous intéresse, et puis sinon, voilà, je me suis pas tenue à jour si c'est encore d'actualité. En tout cas, mais il n'y a pas si longtemps, donc ils avaient fermé certains boîtes de relais justement pour manifester, et surtout parce qu'en fait ils avaient un trop-plein.
1: C'est ça, ils expliquaient qu'ils avaient dû réduire la capacité même des voitures pour récolter les fringues et les autres vêtements, les autres tissus, parce que en fait tout est trop chargé.
0: C'est ça, voilà.
1: Et là, j'en ai pas parlé non plus, mais c'est vrai qu'il y a aussi tout le côté qualité du vêtement qui fait que t'as moins de trucs à recycler, quoi, aussi. Enfin, bref, c'est très, très, très passionnant.
0: Ouais, c'est ça, on pourrait parler de tout ça, effectivement, tout un sujet sur les vêtements qu'on achète en ligne et qui finalement, ce sont pas de très bonne qualité. Et on va pas parler de la fabrication aussi, hein, où ils exploitent clairement
1: les ateliers.
0: J'allais dire les enfants aussi. Mais bon, on va peut-être pas rentrer dans ce sujet, c'est très vaste. Et surtout, j'ai pas la documentation nécessaire. Mais en tout cas, c'est un sujet très intéressant. Donc merci beaucoup d'en avoir parlé. Et je pense qu'on en reparlera sur nos antennes parce qu'il y a tellement à dire.
1: Et je pense que c'est pas fini surtout.
0: Malheureusement, oui, effectivement. Mais voilà, ce qui est bien, c'est d'acheter du coup en seconde main, par exemple, en les friperies.
1: C'est à favoriser. Ou même ce qui est encore mieux, c'est de faire tourner les affaires dans la famille, avec les copains, copines. Enfin, j'ai l'impression qu'on peut déjà se partager beaucoup de choses comme ça. Après, ça reste une action individuelle, mais pour notre tête, ça fait du bien.
0: Tout à fait, effectivement. Moi, j'ai récupéré plein de jeans de ma sœur, que je remercie. Ça m'avait rhabillé côté pantalon pour l'année, quoi. On va quand même poursuivre cette émission et puis on va se tourner maintenant vers un festival qui a lieu non loin de chez nous, à une demi-heure à peu près de Toul, à Bello, dans la petite commune de Bello, enfin dans la commune précisément de, dans le village de Moret, qui fait partie de la commune de Bello, donc notamment dans le château et son église. Pour nous parler de ce festival, eh bien, on va recevoir tout de suite, je fais genre que c'est du direct, mais je vous l'ai dit tout à l'heure que ça n'en est pas, mais bon. On va recevoir donc Guy Bourget, président de l'association MusicArt Bello. Alors, on va parler donc du festival MusicArt qui revient pour une 5e édition. Alors, parlez-nous déjà du lieu où il va se trouver. C'est donc dans la commune de Bello, mais c'est précisément dans le château de Moret et l'église, c'est ça?
2: Tout à fait. Donc, c'est la 5e édition qui se tiendra les 5 et 6 septembre. De 14h le samedi jusqu'au dimanche 18h, se tiendra sur la commune de Bello et plus précisément au village de Moret, qui est un des 5 villages de la commune de Bello. Ce festival permettra de découvrir 2 joyaux du patrimoine local, 2 lieux chargés d'histoire, à savoir le château de Moret et l'église de Moret. Alors, le château de Moret, c'est une ancienne demeure des ducs de Lorraine qui date de la fin du XVIe siècle tel qu'il existe aujourd'hui, avec son super parc à arborer. Les propriétaires accueillent à nouveau les visiteurs durant les 2 jours du festival dans ce cadre magnifique et nous tenons à les en remercier. Et deuxième joyau où se déroulera le festival, c'est l'église romane de Moret, construite juste à côté du château, construite au XIIe siècle, et entouré par le cimetière du village. Et cette église romane est classée monument historique.
0: Très bien, donc les concerts auront lieu dans ces deux magnifiques lieux. Parlez-nous un petit peu de la programmation justement musicale.
2: Alors la programmation musicale, c'est un peu la signature, que ça soit du point de vue musical et artistique, c'est-à-dire cette programmation est placée sous le signe de la diversité musicale, avec 10 concerts, et puisque j'ai parlé de diversité, 10 concerts, ça va du classique au swing, en passant par le gospel, le chant choral, la chanson française et les musiques traditionnelles. Alors, je peux citer peut-être quelques concerts.
0: Oui.
2: Sans tout citer, mais il y aura, je voulais souligner, la participation de l'ensemble Les Inscrits de Nancy qui se produira à l'église le samedi après-midi, qui a remporté le trophée de la meilleure chorale de France 2024 diffusée sur France 3. Le chœur, composé de chanteurs expérimentés, est dirigé par Geoffroy Vanson et accompagné au piano par Marc Weber. Il y aura également le trio Pandélé et sa musique des Balkans. Une soirée swing le samedi soir avec le duo Accord et âme et ses tangos et les danseurs de l'association Cap Danse de l'Axou, suivi ensuite du groupe Candy Swing qui lui revisite au goût des années 20 les tubes d'hier et d'aujourd'hui dans l'ambiance de l'époque. Donc samedi soir du swing et de la danse. Et puis, citer peut-être aussi les sonorités de l'ensemble Gagliarda et ses mandolinistes, et la musique d'opéra de Venise en concert également, et qui, dans un deuxième temps, accompagneront la déambulation de la troupe du carnaval vénitien de Neufchâteau dans le parc du château. Et je peux peut-être encore citer, je ne vais pas citer tout le programme, mais dire que ce festival se clôturera par les Celtes de Lorraine dans une ambiance celtique et scandinave.
0: Très bien, ça fait déjà un beau programme effectivement de concerts. Est-ce qu'il faut réserver pour ces concerts? Est-ce qu'ils sont payants aussi?
2: Alors, il n'y a pas de réservation. L'entrée est une entrée sur le site, est une entrée pour les concerts et les expositions et les ateliers. L'entrée est de 5€ par jour et elle permet l'accès à tous les concerts, à toutes les expositions, à tous les ateliers. Et l'entrée est gratuite pour les enfants de moins de 15 ans.
0: Très bien, donc il y aura effectivement beaucoup de choses à faire alors pour un prix modique, puisqu'il y aura aussi donc plein d'ateliers, d'expositions, que ce soit dans les salles du château, dans le parc, même dans les caves du château. Est-ce que vous pouvez nous en dire un peu plus sur ces ateliers et ces expositions?
2: Je vais redire comme la partie musicale, hein, puisque je vous dis c'est un peu notre signature. Hein. La programmation artistique est elle aussi placée sous le signe de la diversité Avec cette année, le festival est honoré de la présence exceptionnelle de Christian Leclerc, qui est maître céramiste et meilleur ouvrier de France. Il dévoilera l'âme de ses créations uniques, les émaux d'art de Longwy. À ses côtés, 40 artistes et artisans d'art, des photographes, des peintres, des sculpteurs, des créateurs de bijoux, une vannière, des mosaïstes, des plasticiens, un tourneur sur bois et encore d'autres artisans d'art, parmi lesquels je sais aussi signaler la présence de Corentin Blé, qui est un luthier installé à Mirecourt, qui a été formé à l'École nationale de lutherie de Mirecourt et qui façonnera ses instruments à cordes, mandoline, guitare, violon, en direct sous les yeux des festivaliers. Il y aura également Caroline H, qui est une artiste peintre et illustratrice, qui, elle, réalisera tout au long du week-end le portrait du château de Morey sous le regard des, voilà, pendant ces deux jours, sur le regard du public. C'est une artiste qui est installée à Pont-à-Mousson et qui est originaire de la commune de Bello. Et puis, vous l'avez souligné, des ateliers, bien que les festivaliers pourront également participer à des ateliers, trois ateliers qui seront proposés de 15h à 17h le samedi et de 15h à 17h le dimanche. Un atelier pastel avec Frédéric Ravé, un atelier modelage avec Annie et Philippe Péridion, et un atelier tournage sur bois avec Karine Buzy. Karine Buzy est une artisan d'art installé dans les Vosges. Et les festivaliers pourront aussi, je l'ai souligné avec l'ensemble Cagliarda, mais découvrir la troupe du carnaval vénitien de Neufchâteau le dimanche après-midi, et également du coup se faire photographier aussi avec les figurants de la troupe du carnaval vénitien, et notamment avec Pascal Crugnolda. Et son Afghan Box, c'est une technique de photographie à l'ancienne. Voilà.
0: De toute façon, toute la programmation, tous les artistes, tout ça, on peut, tous les noms, on peut les retrouver sur le site de Musicart.
2: Alors, on peut retrouver toute la programmation, effectivement, sur le site de Musicart, www.musicartbello.com. Et puis sur les pages Facebook et Instagram.
0: Très bien, alors sur place, on aura aussi de quoi se restaurer, j'imagine ?
2: Il y aura une restauration sur place pendant tout le week-end.
0: Donc du coup, là, c'est pour le festival les 5 et 6 septembre, mais ce festival, il est porté aussi par l'association Musicart Bello. Est-ce que vous pouvez nous en dire un peu plus sur l'association ?
2: L'association qui a été créée il y a 5 ans, hein, trois objectifs, c'est de porter l'art et la musique en milieu rural, de créer du lien social autour de l'organisation d'un festival annuel, donc avec les associations locales, les écoles, MJC, les bénévoles, et puis, comme on l'a souligné au début de l'entretien, de mettre à l'honneur les joyaux du patrimoine local situé sur la commune de Bello.
0: Est-ce que vous avez besoin de bénévoles au sein de l'association ?
2: Alors, écoutez, là nous avons mobilisé 60 bénévoles pour ces deux journées et puis un peu la préparation en amont. Avec ces soixantaines de bénévoles, nous allons organiser cette cinquième édition. La belle réussite de 2025 et les retours positifs, les témoignages nous ont encouragés à poursuivre pour préparer cette édition 2026 dans l'esprit du festival familial, convivial, unique, comme j'ai souligné, par sa diversité musicale et artistique, et dans un cadre patrimonial riche, comme je l'ai précisé.
0: Et vous le dites, oui, familial, parce que ça s'adresse beaucoup aux enfants. Et justement, tout au long de l'année, vous avez aussi des actions avec des écoles.
2: On a toujours eu l'idée de placer les jeunes au cœur du festival, les enfants et les jeunes au cœur du festival, parce que ben, c'est les publics de demain, et aussi les artistes et les musiciens de demain. Et dans notre démarche, effectivement, je ne l'ai pas souligné, mais cette année, il y aura une scène musicale jeune avec un projet musical des élèves de l'école de musique Seille et Grand Cournet. qui avait déjà participé l'année dernière et le projet s'est enrichi. Donc, ils le présenteront une nouvelle étape de leur projet musical avec un groupe qui s'appelle les Chahuteurs. Et puis, il y a également la participation, toujours dans sur cette scène musicale, des jeunes élèves de la MJC du Grand Valmont. C'est une MJC musicale qui est située juste à proximité, à quelques kilomètres de la commune de Bello, hein, sur les territoires de Landremont, Besaumont, Sainte-Geneviève. Et il y a également un projet Graines d'artistes avec la participation de quelques jeunes artistes en herbe sous le parrainage d'artisans d'art qui exposent au festival. On avait déjà mis en place cette démarche l'année dernière. Et puis, là aussi, l'an dernier, et on a renouvelé cette année, avec l'école maternelle de la commune de Bello, un travail qui a été conduit par les enfants de l'école maternelle et leur enseignante au cours du troisième trimestre de l'année scolaire, à savoir une exposition de une collection de masques réalisés par ces élèves et en lien avec la présence de la troupe du carnaval vénitien de Neufchâteau. Et puis, bien sûr, les enfants, comme les plus grands, pourront participer aux trois ateliers que j'ai cités et pourront aussi découvrir et jouer avec leurs parents et grands-parents à des jeux en bois d'époque. Voilà.
0: Eh ben, un beau programme alors qui nous attend les 5 et 6 septembre. Merci beaucoup Guy Bourget. Je rappelle que vous êtes président de l'association Music Art Bello. Et donc on pourra vous retrouver sur le festival les 5 et 6 septembre à Bello, dans le château de Moret et l'église de Moret. Merci beaucoup. Bonne journée à vous.
2: Merci, bonne journée à vous.
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0: Et oui, donc un beau festival à découvrir les 5 et 6 septembre prochains à peine 35 minutes de Toul. Et on va terminer cette émission Déclic Midi avec Lucie, avec l'agenda cinéma. Vous allez savoir ce que vous allez pouvoir voir comme film au Cinéma de Toul.
1: Et oui, c'est encore moi. Et je vous retrouve pour l'agenda cinéma au Cinéma de Toul. Et on commence avec le film Sous le ciel de Kyoto. À Kyoto, entre l'université et un petit boulot dans des bains publics, Toru garde toujours ses parapluies à portée de main, tels des boucliers contre le monde extérieur. Quand il rencontre Anna, mystérieuse, lumineuse, fragile, l'évidence naît entre eux, avant qu'elle ne disparaisse soudainement. Que de suspense. Les horaires pour ce film sont le mercredi à 17h, le jeudi à 14h30 et le dimanche à 20h. Pour quelque chose de plus familial, vous pouvez aller voir le nouveau Spider-Man Brand New Day. Résumé, donc en gros, c'est un tout nouveau jour pour Peter Parker dans le monde qui ne se souvient plus de lui. Il poursuit sans relâche sa lutte contre la criminalité, mais le sentiment d'avoir été oublié par ses amis qui avancent désormais sans lui provoque un changement chez Peter, qu'il n'est peut-être pas en mesure de contrôler. Et pourtant, c'est cette mutation qui pourrait être sa seule chance de s'opposer à un adversaire terrifiant, capable d'agir sans jamais être repéré et prêt à s'attaquer à la ville et à tous les proches de Spider-Man. Car si le monde ne se souvient plus de Peter Parker, lui ne l'a pas oublié. Vous pouvez retrouver donc Spider-Man Brand New Day mercredi à 20h, samedi à 20h30, dimanche à 14h et lundi à 17h. Et il y a encore et toujours l'Odyssée que personnellement je ne peux que vous recommander. J'ai adoré. J'ai pas vu les 3 heures de film passer. Donc si ça ne vous fait pas peur, eh bien foncez. L'Odyssée, c'est une épopée mythique tournée à travers le monde qui suit le retour d'Ulysse vers Ithaque. Pour la première fois, la saga fondatrice d'Homère est portée sur les écrans de manière spectaculaire avec la toute nouvelle technologie IMAX qu'on n'aura malheureusement pas au Cinéma de Toul puisque cette technologie n'est pour l'instant qu'à Montpellier. Mais même sans IMAX, c'est épatant, donc franchement, allez-y. Et il ne reste plus que 2 séances, raison de plus pour y aller, donc jeudi 16h45 et samedi 17h. Et on continue avec le triangle d'or. Pour gagner sa vie, Laura accepte un emploi au service de Souria. Installée dans un hôtel particulier du triangle d'or par son amant, un riche prince saoudien, Souria vit dans l'attente de ses visites. Tandis que Laura doit s'adapter à cet univers de luxe démesuré et de surveillance constante, un lien fragile se tisse entre les deux femmes. Mais Laura pressent qu'un danger pèse sur Souria et que cette cage dorée pourrait bien se refermer sur elles deux. Vous pouvez retrouver ce film le jeudi à 20h, le vendredi à 17h et le lundi à 14h30. Si jamais vous voulez encore un film familial mais à aller voir avec des plus petits enfants, il y a toujours à l'affiche Vaiana, la légende du bout du monde. Donc, pour résumer, même si on en a déjà parlé la semaine dernière, si je ne me trompe pas, je vous rappelle quand même le résumé. Répondant à l'appel de l'océan, Vaiana s'aventure pour la première fois par-delà le récif de son île de Motunui. Accompagnée du célèbre demi-dieu Maui, elle embarque pour un voyage inoubliable destiné à permettre à son peuple de retrouver sa prospérité. Donc, il sera diffusé le mercredi à 14h30, le samedi à 14h30 et dimanche à 10h45. Et voilà, c'est tout pour l'agenda cinéma.
0: Merci beaucoup Lucie pour cet agenda. Grâce à toi, on sait ce qu'on va voir au cinéma. Et ne faites pas comme moi, n'attendez pas d'aller voir Odyssée, je ne l'ai toujours pas vu. Donc j'espère qu'il y aura encore des séances effectivement. Parce qu'il faut vraiment que j'aille le voir, il vaut vraiment le détour de ce qu'on m'a dit. Alors c'est la fin de cette émission Déclic Midi. Dans quelques instants, vous aurez une rediffusion d'un rendez-vous Inter de Lorraine. Il s'agit d'Europe Direct. La prochaine émission nouvelle arrivera dans 15 jours. Et donc, c'est tout de suite l'actualité de l'Union européenne qui vous attend sur les ondes de Radio Déclic. Et en attendant, moi je vous souhaite une très bonne journée sur Radio Déclic.
1: Bonne journée.
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0: à toutes et à tous et bienvenue dans ce nouveau numéro de Europe Direct. Tous les 15 jours, le Centre Europe Direct Lorraine Grand Est, hébergé par l'association Christelle et relais de la Commission européenne en Lorraine, vous offre une émission qui vous parle d'Europe et de son actualité. Alors, je vous dis tous les 15 jours, mais il y a donc une émission mensuelle qui est rediffusée tous les 15 jours. Alors, avec moi, il y a Adam Bailly, comme toujours. Bonjour Adam.
1: Bonjour Elise, bonjour à tous.
0: Comment vas-tu ?
1: Ça va très bien, la chaleur revient, l'été approche. Donc bon, faut rester à l'ombre quand même et boire beaucoup d'eau aussi.
0: Effectivement, hein, là on dépasse parfois les 3 litres de ce qu'on m'a dit. Et puis tu es accompagné de Romane qui est en stage chez vous en ce moment. Bonjour Romane.
2: Bonjour.
0: Comment vas-tu ?
2: Ça va très bien.
0: Très bien, donc tu peux nous raconter un petit peu, c'est quoi ton stage pour les auditeurs ?
2: Eh bien, je suis en première année de master Europe et Relations internationales, et dans le cadre de mon master, je suis censée faire un stage, et du coup j'ai choisi Europe Direct parce que ça rentre parfaitement dans mon projet et dans le cadre du master.
0: Et ça se déroule bien, ça va ?
2: Ouais, j'adore pour l'instant.
0: J'imagine qu'en plus le mois de mai était bien pris puisque c'était le mois de l'Europe.
1: Exactement, donc avec des actions partout sur le territoire de la Lorraine, que ce soit dans les établissements scolaires, des stands aussi tenus comme à Nancy pour la fête de l'Europe. Donc oui, c'était chargé.
0: Et très bien, alors l'actualité aussi de l'Union Européenne est chargée aussi en ce moment, on va un peu la décrypter ensemble. On aura notamment une actualité sur les billets de train uniques en Europe, est-ce qu'on va vers cela ? Une actualité sur l'antivirus, l'Union Européenne face à une nouvelle crise. Et le thème de cette émission, ce sera le statut de membre associé pour l'Ukraine. Est-ce que ça va se mettre en place, oui ou non ? Eh bien on le saura dans quelques instants.

0: Mais tout d'abord, donc, on commence avec la première actualité vers un billet de train unique en Europe. Eh bien oui, en effet, la Commission européenne souhaite mettre en place un billet de train unique à l'échelle européenne. Alors de quoi s'agit-il exactement, Adam ?
1: Eh bien, l'idée, c'est de simplifier considérablement les voyages en train à travers l'Europe. Aujourd'hui, lorsqu'un passager veut traverser plusieurs pays, il doit souvent acheter différents billets auprès de compagnies distinctes. Et la Commission européenne veut créer un système plus intégré avec un billet unique permettant de réserver un trajet international complet plus facilement, un peu comme pour les vols aériens.
0: Alors pourquoi ce projet est-il considéré comme important ?
1: Eh bien parce que le train est au cœur des objectifs européens de transition écologique. L'Union européenne souhaite encourager des modes de transport moins polluants que l'avion ou la voiture. Mais pour cela, il faut rendre les voyages ferroviaires internationaux plus simples, plus attractifs et plus fiables pour les voyageurs européens.
0: Et quels sont les problèmes rencontrés actuellement par les voyageurs ?
1: Eh bien, les difficultés sont nombreuses. Réservations compliquées, absence de coordination entre opérateurs, billets séparés ou encore manque de protection en cas de retard sur une correspondance internationale. Beaucoup de voyageurs trouvent aujourd'hui qu'il est plus simple de prendre l'avion que le train pour traverser l'Europe, ce que Bruxelles veut justement changer.
0: Alors, que changerait concrètement ce billet unique ?
1: Eh bien, avec un billet unique, les voyageurs pourraient réserver un trajet complet entre plusieurs pays sur une seule plateforme. Cela permettrait également d'avoir une meilleure protection en cas de retard ou de correspondance manquée, car justement, l'ensemble du voyage serait considéré comme un seul contrat de transport.
0: La question des droits des passagers est-elle centrale dans cette réforme ?
1: Oui, tout à fait. La Commission européenne veut renforcer les droits des passagers ferroviaires. Aujourd'hui, lorsqu'un voyage implique plusieurs compagnies, les responsabilités peuvent être floues en cas de problème. Et avec un système intégré, les voyageurs seraient mieux protégés juridiquement.
0: Alors justement, est-ce que les compagnies ferroviaires européennes soutiennent le projet ?
1: Alors certaines y sont favorables, car cela pourrait attirer davantage de voyageurs vers le rail. Mais il existe aussi des réticences, notamment autour du partage de données, des systèmes de réservation ou des aspects commerciaux entre opérateurs nationaux.
0: Est-ce que ce projet concerne uniquement les trains à grande vitesse ?
1: Non, l'objectif, il est plus large. Il s'agit d'améliorer l'ensemble des connexions ferroviaires internationales européennes, y compris les trains de nuit ou certaines lignes régionales transfrontalières.
0: Alors pourquoi l'Union européenne insiste-t-elle autant sur le rail finalement actuellement ?
1: Parce que le secteur des transports représente une part importante des émissions de gaz à effet de serre et le train est considéré comme l'un des moyens de transport les plus durables. Encourager son développement fait donc partie des objectifs climatiques européens.
0: Alors est-ce que les citoyens européens pourraient-ils voir des changements finalement rapidement ?
1: Alors certaines améliorations pourraient arriver progressivement, notamment sur les plateformes de réservation et les droits des passagers, mais construire un véritable système ferroviaire européen intégré prendra du temps car cela implique de coordonner de nombreux acteurs nationaux.
0: J'imagine qu'il faut aussi qu'ils prennent le temps de se mettre d'accord pour le prix par exemple.
1: Et oui, tout à fait, exactement. Ça va être des grandes négociations qui vont avoir lieu.
0: Alors, est-ce qu'il existe déjà des exemples de coopération ferroviaire réussie en Europe ?
1: Oui, plusieurs lignes internationales fonctionnent déjà très bien, notamment entre la France, l'Allemagne, la Belgique ou l'Autriche. Mais ces initiatives restent parfois fragmentées et la Commission souhaite justement harmoniser davantage ces pratiques.
0: Alors Adam, est-ce qu'on peut parler d'un Erasmus du train pour les citoyens européens ?
1: D'une certaine manière, oui. L'objectif, c'est de faciliter la mobilité des Européens, qu'il s'agisse de tourisme, d'études ou de travail. Et le train pourrait devenir un symbole encore plus concret de la libre circulation en Europe.
0: Eh bien, très bien. Merci Adam pour cette première actualité. On te retrouve après pour le thème de cette émission. Mais on va retrouver maintenant Romane qui va nous parler en seconde actualité de l'antivirus. Et oui, l'Union Européenne fait face à une nouvelle crise. Alors, l'antivirus, Romane, qu'est-ce que c'est exactement ?
2: Eh bien, c'est un groupe de virus qui est transmis surtout par de petits rongeurs sauvages comme le campagnol. Ce qui le rend particulier, c'est qu'il existe plusieurs types d'antivirus selon les régions. Donc, il peut se manifester par une simple grippe. Mais il peut aussi évoluer vers des formes plus sévères, touchant parfois les reins ou les poumons.
0: Alors pourquoi on parle de ce virus aujourd'hui ?
2: Même s'il est présent depuis les années 50, il fait l'actualité parce qu'un événement récent a mobilisé plusieurs pays à la fois, ce qui demande une réponse commune. Chaque État reste responsable de ses citoyens, mais l'Union européenne facilite la coordination. Elle permet de partager les informations plus vite, plus clairement et de poser les bases de ce qu'on appelle l'Europe de la santé.
0: Alors, qu'est-ce que c'est exactement l'Europe de la santé ?
2: C'est une force d'action née à la suite du Covid-19. L'idée est que, puisque les virus ne s'arrêtent pas aux frontières, les pays membres s'unissent. Le but est de mieux prévenir les menaces, de protéger les citoyens et d'apporter une réponse commune et solidaire plutôt que de laisser chaque pays gérer les crises dans son coin.
0: Est-ce que cela veut dire que l'Union européenne est mieux préparée qu'avant ?
2: Oui, elle l'est nettement plus qu'en 2020. Depuis la pandémie, l'Union européenne a renforcé ses outils de surveillance et d'alerte pour réagir plus vite. Désormais, les échanges d'informations sont fluides et ultra rapides. La logique a totalement changé, on ne subit plus, mais on anticipe.
0: Alors, quel rôle a joué la Commission européenne dans cette alerte au final ?
2: La Commission a été le leader, donc elle a travaillé avec l'Espagne, les autres pays touchés, mais aussi l'OMS, l'Organisation mondiale de la santé, et le CDC, le Centre européen de prévention et de contrôle des maladies. Son objectif principal a été d'éviter que chacun agisse dans son coin de façon désordonnée. Et grâce à cette coopération, la réponse européenne a été immédiate, unie et bien plus compréhensible pour le public.
0: Alors justement, Roman, on parle de le CDC. Qu'est-ce que c'est exactement ?
2: Eh ben, le CDC, c'est une agence scientifique de référence de l'Europe en matière de santé. Son rôle est capital car elle apporte des données fiables et identiques à tous les États. Elle évalue le niveau de danger, suit la situation en temps réel et diffuse des recommandations. Grâce à elle, tous les pays avancent avec les mêmes repères scientifiques.
0: Très bien. Alors l'Europe a aussi créé l'ERA après le Covid. Et à quoi ça sert finalement l'ERA ?
2: Alors si le CDC évalue le risque scientifique, l'ERA est là pour déployer des moyens concrets. Donc c'est un service créé pour anticiper les coups durs logistiques. Il s'assure qu'on ne manque jamais de masques, de médicaments ou de traitements. Elle prépare les stocks à l'avance pour pouvoir distribuer le matériel nécessaire en un instant si la situation l'exige.
0: Qu'est-ce que l'approche « une seule santé » dont parle l'Europe ?
2: Alors c'est une idée essentielle. On ne peut pas protéger la santé des hommes sans s'occuper des animaux et de la nature. L'antivirus en est la preuve puisqu'il vient des rongeurs. En surveillant de près les forêts et la santé des animaux sauvages, l'Europe essaie de bloquer les menaces à la source avant même qu'elles n'arrivent chez l'homme.
0: Alors au final, est-ce qu'on doit s'inquiéter ?
2: Alors non, le risque pour la population générale reste faible. D'abord parce que ces virus ne se transmettent pas facilement dans la vie quotidienne. Et ensuite, notre filet de sécurité est très serré. Aujourd'hui, la science nous permet de repérer les cas très vite et d'adapter les soins immédiatement. Les autorités considèrent donc que le danger concerne uniquement les personnes directement exposées.
0: Très bien, alors quel message faut-il faire passer au public ?
2: Il faut être vigilant, mais pas de panique. Les autorités sanitaires en France, comme à l'échelle européenne, savent parfaitement cibler le risque et contenir la situation. S'il y a une chose à retenir, c'est que nos systèmes de sécurité sanitaire sont aujourd'hui beaucoup plus efficaces qu'avant.
0: Eh bien, merci beaucoup, Roman. Alors, avant de passer au thème de ce mois-ci, on va écouter une chanson que tu as choisie, justement, puisque c'est toi qui t'occupe un peu de la playlist, je crois, en ce moment. Alors, tu nous as choisi The Proclaimers avec I'm Gonna Be, entre parenthèses, 500 Miles. Donc, on va l'écouter tout de suite, mais juste avant, pourquoi ce choix ?
2: Parce que l'Irlande... Alors, déjà, c'est un groupe irlandais, et l'Irlande est mon pays de cœur. J'ai passé un an d'études de là-bas et du coup je voulais vous faire partager la culture irlandaise.
0: Eh bien alors on va l'écouter tout de suite, je pense qu'elle va vous mettre de bonne humeur chers auditeurs, je trouve très entraînante.
2: Exactement.

0: Et c'était donc The Proclaimers que vous venez d'entendre sur les ondes de Radio Déclic dans l'émission Europe Direct que l'on poursuit tout de suite avec le thème de cette émission. On va parler du statut de membre associé pour l'Ukraine. Alors en effet, l'Allemagne propose un statut de membre associé pour l'Ukraine en attendant une éventuelle adhésion à l'Union Européenne. Adam, que signifie cette idée ?
1: Eh bien l'idée serait de permettre à l'Ukraine de participer davantage à certaines politiques européennes sans être encore membre à part entière de l'Union européenne. Ce statut intermédiaire pourrait offrir un accès renforcé à certains programmes, marchés ou mécanismes de coopération en attendant la fin du long processus d'adhésion.
0: Alors pourquoi cette proposition émerge-t-elle maintenant, précisément ?
1: Parce que la candidature de l'Ukraine avance dans un contexte géopolitique très particulier lié à la guerre avec la Russie. Beaucoup de dirigeants européens veulent soutenir le pays politiquement et économiquement, mais reconnaissent aussi que l'adhésion complète prendra probablement plusieurs années.
0: Alors pourquoi le processus d'adhésion est-il aussi long ?
1: Eh bien, l'entrée dans l'Union européenne nécessite de nombreuses réformes. Justice, économie, lutte contre la corruption, respect de l'état de droit ou encore adaptation aux règles européennes. C'est un processus complexe qui demande souvent plusieurs années, voire plusieurs décennies. Et de plus, il faut aussi que le pays soit en paix pour rentrer dans l'Union européenne, ce qui là paraît compliqué aussi.
0: Effectivement, malheureusement. Alors, que pourrait apporter ce statut finalement intermédiaire à l'Ukraine ?
1: Cela pourrait renforcer son intégration économique avec l'Union européenne, faciliter certains investissements ou permettre une participation plus large à des programmes européens. Ce serait aussi un signal politique fort, montrant que l'Ukraine se rapproche concrètement de l'espace européen.
0: Alors, tous les États membres soutiennent-ils cette idée ?
1: Eh bien, pas forcément. Certains pays souhaitent accélérer le rapprochement avec l'Ukraine, tandis que d'autres restent prudents concernant un élargissement rapide de l'Union européenne. Les débats portent aussi sur les conséquences institutionnelles et budgétaires, parce que cela inclurait aussi des députés supplémentaires, par exemple.
0: Effectivement. Alors, l'Union européenne a-t-elle déjà utilisé ce type de statut ?
1: Alors, il existe différents modèles de partenariat avec des pays voisins, mais un véritable statut de membre associé reste encore flou juridiquement. Cette proposition allemande ouvre donc un débat nouveau sur l'avenir de l'élargissement européen.
0: Et au final, pourquoi l'Ukraine souhaite-t-elle autant rejoindre l'Union européenne ?
1: Eh bien, l'adhésion, elle est perçue comme une garantie politique, économique et stratégique. Elle représente aussi une forme d'ancrage démocratique et européen pour une grande partie de la population ukrainienne.
0: Et quels sont les principaux obstacles aujourd'hui ?
1: Eh bien, outre la guerre, évidemment, il y a des défis économiques, institutionnels et politiques importants. L'Union européenne demande notamment des réformes profondes dans plusieurs domaines, avant toute adhésion complexe. Et aussi, il y a toute cette histoire de corruption aussi qui pourrait ralentir toutes ces démarches.
0: Très bien. Alors, cette proposition pourrait-elle concerner finalement aussi d'autres pays candidats ?
1: Oui, certains observateurs pensent qu'un tel modèle pourrait aussi être utilisé pour les pays des Balkans occidentaux, donc par exemple Albanie, Serbie, Kosovo, Monténégro, Macédoine du Nord, qui attendent depuis longtemps une adhésion à l'Union européenne. Pour rappel, les demandes d'adhésion ont été posées dans les années 2010 et 2015.
0: Effectivement, ça fait quelque temps. Alors, est-ce qu'on peut dire que l'Union européenne réfléchit à de nouvelles formes d'intégration ?
1: Oui, clairement, face aux défis géopolitiques actuels, l'Union européenne cherche des solutions plus flexibles pour renforcer ses liens avec certains partenaires sans attendre une adhésion complète.
0: Et pour terminer, Adam, est-ce que cette proposition a des chances d'aboutir rapidement ?
1: Eh bien, les débats sont encore à leur début. Il faudra convaincre les autres États membres et définir précisément ce que recouvrirait ce statut. Mais cela montre une volonté de repenser la relation entre l'Union européenne et donc ses pays voisins.
0: Eh bien, merci beaucoup Adam et Roman pour nous avoir raconté un petit peu l'actualité de l'Union européenne du moment. On peut donc vous retrouver à Christelle, à Nancy, à n'importe quel moment pour répondre aux questions sur l'Union européenne. Si on a une question, on toque à votre porte.
1: Exactement, donc n'hésitez pas à vous rendre à Nancy dans les locaux de Christelle, donc le Centre Europe Direct, 58 bis rue Raymond Poincaré, donc c'est la rue de la gare, donc n'hésitez pas, nos portes sont toujours ouvertes. Vous pouvez aussi nous contacter par mail, nous avons un site web, donc n'hésitez pas.
0: Eh bien, merci beaucoup à tous les deux et très bon mois de juin. Au revoir.
1: À bientôt.
2: À bientôt.

0: Bonjour Joanne.
1: Salut Fred, on se retrouve en ce mois d'août pour l'émission Sans Papier.
0: Mais pas sans voix.
1: Voilà.
0: Et je me disais qu'on faisait en fait comme les radios hyper pro, on imite France Inter, on repasse les émissions extraordinaires de l'année pendant l'été quoi.
1: Ouais, alors bon, après France Inter, je les trouve de moins en moins pro des fois, mais bon, voilà, on va pas s'étaler là-dessus, mais t'as raison, c'est ça en fait,
0: ouais.
1: Mais il n'y a pas que les radios pro, il y a les radios associatives aussi qui profitent de la période estivale pour se poser un peu, se ressourcer, aller chercher de l'info, de l'inspiration et de quoi faire des émissions tout au long de l'année après. Donc nous, on a fait la même chose, vous le savez.
0: Alors,
1: la dernière fois.
0: Alors, souvenez-vous, oui, ouais. On s'était arrêté sur Tanguy, notre poète slameur.
1: Tanguy, qui en fin d'émission du mois de juillet, introduisait son super slam qu'il allait nous déclamer. Et donc là, cette émission du mois d'août démarre par Tanguy et son slam.
2: Je me retrouve avec des gens et je dois réexpliquer tout le contexte historique de pourquoi, pour quelles raisons, encore aujourd'hui, c'est compliqué pour tout le monde. 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Désormais, c'était grave. On avait attaqué et bien sûr que c'est grave. C'était grave et j'avais 11 ans quand j'ai compris que c'est grave qu'on ait osé prendre des vies. J'avais 11 ans et mal, j'avais 11 ans et peur de comprendre que c'est mal que lorsque les blancs meurent. C'est la vie de brindille, d'imiter le roseau, esquiver les torpilles et danser sur le fil de l'amande des meurtres au Bataclan. J'ai souffert qu'on demande si je suis musulman, si je suis bien Charlie et désolidarise, si je dis bien merci à ceux qui me méprisent. Dans ma sève, en mon sang, je pleure chaque feuille de brindille dont le temps nous force à faire le deuil de nos bouts de brindille. La forêt tout entière demande qu'on torpille les violences policières. Alors aux arbres citoyens, désherbez le racisme de vos propres jardins sans faire d'élitisme aux arbres citoyens. 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
0: Magnifique, magnifique. Merci Tanguy, magnifique vraiment.
1: Tanguy, Tanguy, tu nous diras aussi où est-ce qu'on peut accéder à tes textes. Tu as un site, c'est comment le nom, comment on peut accéder?
2: Alors moi, accéder à mes textes, en fait je suis intermittent du spectacle, ouais. Si des gens ont envie de monter des projets, parce que parler devant c'est aussi compliqué sur une scène pour faire des poèmes, que ce soit dans un entretien d'embauche, que ce soit à la machine à café avec Bernard qui est chiant, et aussi que ce soit bien devant l'administration à la préfecture, ça demande des codes, des outils pour parler correctement. Et donc j'essaie de donner aux autres la chance que moi j'ai pas eu, parler correctement, et il y a des gens qui vous forment et qui vous apprennent à parler devant les gens.
1: Merci Tanguy, merci mille fois.
3: La quatrième question. Alors, combien de personnes migrent en France pour des raisons de santé et du fait de l'existence de l'aide médicale d'État? Alors, carton vert, environ 40%. Carton orange, moins de 10%. Carton rouge, données non disponibles car pas d'enquête scientifique fiable et indépendante. Une personne montre deux
1: cartons. Un petit commentaire alors pour les deux cartons.
3: Est-ce que vous pourriez vous exprimer ?
4: Oui, parce que je pense que la majorité des personnes qui arrivent en France malades commencent par demander l'asile. Donc c'est pas pour raison de santé. Alors après, oui, que ça se transforme en raison de santé, peut-être, mais bon, voilà, je sais pas quoi répondre. Il n'y a pas de données, à mon avis, il n'y a pas de données sérieuses pour dire que c'est la première demande qui est santé.
0: Voilà. Il y a Véronique et Vincent aussi qui étaient dans le doute. Ils sont un peu plus loin.
2: Est-ce que vous voulez répondre ou pas?
5: Ouais, c'est pareil. Moi, j'hésitais par rapport à ça. Je pense qu'il n'y a vraiment pas beaucoup de personnes qui demandent l'asile que pour une raison de santé, mais les chiffres, bon. Donc, ouais, j'étais indécise entre les deux. Et toi, tu te réponds?
2: Pareil,
5: ouais.
1: Ok. Merci. Nadège va peut-être nous ouvrir nos fournières là-dessus.
6: Eh bien, figurez-vous que la bonne réponse, c'est la réponse B, c'est-à-dire moins de 10% des personnes...
0: Orange, donc.
6: Donc, la question orange. Moins de 10% des personnes qui évoquent le motif de santé pour arriver en France. Alors, c'est une enquête d'un institut indépendant, un institut de recherche. L'institut de recherche et de documentation en économie de la santé, donc fiable, indépendant, qu'on ne peut pas taxer de complaisance, puisque c'est effectivement souvent ce que les autorités brandissent, que lorsqu'on dit que la migration pour soins n'existe pas, que c'est un mythe, d'autres brandissent des fausses allégations. Et là, c'est une enquête indépendante qui le dit, moins de 10%. Et parmi ces personnes, le seul motif de la santé est cumulé avec d'autres. En fait, c'est beaucoup plus complexe. Et donc, c'est aussi pour vous dire que la migration pour soins, c'est un puissant mythe qui est brandi par une certaine frange de la politique aujourd'hui, qui allègue des contre-vérités, des fantasmes, mais c'est surtout pour alimenter le rejet de l'étranger, et surtout pour arriver à faire voter des lois qui, elles, auront pour effet de restreindre les droits fondamentaux des personnes et atteindre durablement la santé des personnes qui se trouvent en France. Et après, on va dire que c'est parce que l'aide médicale d'État existe. Donc les gens franchissent la mer, les gens traversent la mer au péril de leur vie pour bénéficier d'une soi-disant cure thermale. C'est ce qu'on a entendu, souvenez-vous, dans les débats politiques au moment de la loi Asile et Immigration. Qui peut croire ça? Qui peut croire avec le témoignage des SOS Méditerranée, de tout ce que vous dites aujourd'hui, de ce dont vous témoignez, que c'est possible? Et l'aide médicale d'État, elle ne le permet même pas, en fait. Son panier de soins est déjà réduit. De quoi on parle avec l'aide médicale d'État? C'est une couverture maladie qui est effectivement, pour les personnes en situation irrégulière, en France, démunies financièrement et qui résident déjà en France depuis un certain temps. C'est extrêmement compliqué d'avoir l'aide médicale d'État, et on ne peut pas l'avoir comme ça en claquant des doigts. Et souvent, les politiques affirment que ce dispositif-là, il est hors de contrôle. Les gens en abusent. C'est incontrôlé. L'aide médicale d'État, elle coûte. C'est 400 000 personnes effectivement qui en bénéficient aujourd'hui. C'est 0,5% des dépenses de santé. Elle coûte 1 milliard. C'est aujourd'hui le milliard le plus scruté des dépenses publiques. C'est le plus contrôlé. Donc quand on dit que c'est un dispositif qui est incontrôlé, c'est pas vrai. C'est le dispositif le plus contrôlé, et c'est extrêmement compliqué d'obtenir ses droits aujourd'hui.
1: Ouais. Merci de casser toutes ces représentations. Il y a un commentaire dans la salle. Est-ce que tu arrives à te faufiler entre les milliers de spectateurs? Oui.
7: J'ai bien du mal, mais ça va.
1: Isabelle.
7: Je voulais dire deux choses par rapport à ce que vient de dire Nadège. La première, c'est que s'il y avait à nouveau en France le 100% sécu pour tous et toutes, mais qu'est-ce qu'on ferait comme économie en paperasse, en gens qui passent leur temps à faire des travaux inutiles et chronophages et désagréables pour tout le monde? Et puis comme dit Tanguy, mais purée, mais s'il y a des gens qui viennent d'un autre coin de la terre pour se faire soigner, mais où est le problème, hein, franchement? Alors moi, je voulais juste rajouter par rapport à ça, on fait un petit essai, on enlève des hôpitaux publics français tous les gens qui viennent d'ailleurs pour le faire fonctionner, les infirmiers, les aides-soignants, les médecins urgentistes, et puis on regarde si ça fonctionne encore ou pas. Voilà.
1: Sans parler des de tous les métiers qui sont à la cuisine, à l'entretien, etc. En plus. Merci. Je m'aperçois que j'ai oublié de solliciter d'abord Jean-François.
8: On a des camarades qui sont spécialisés, qui connaissent bien mieux que moi. Donc, on a eu toutes les réponses sur l'AME. Je voudrais simplement ajouter que cette aide médicale d'État, c'est le type même du mythe politique, du totem politique pour la droite, l'extrême droite, et puis qui intimide le reste de la classe politique, alors que, c'est, bon, ça a été largement expliqué, c'est un mythe. En plus, ça coûte rien du tout. Tu dis 0,4%, c'est sur les dépenses de santé en France, c'est rien du tout. Mais ça a réussi à être imposé comme un serpent de mer qui ressort tout le temps, uniquement pour des raisons idéologiques. Il s'agit de convaincre que les immigrés sont des profiteurs qui viennent sucer le sang de la France, alors que c'est évidemment absurde. C'est intéressant de voir comment fonctionnent les mythes politiques, en particulier autour de l'immigration.
1: Merci Jean-François. Nadège, je te voulais apporter aussi.
6: Oui, je voulais juste compléter très rapidement. On dit souvent que l'aide médicale d'État a été créée avec le gouvernement Jospin au moment de la mise en place de la couverture maladie universelle. C'est pas vrai. En fait, l'aide médicale d'État, elle existait déjà. Donc, c'est pas du tout une générosité à ce moment-là du gouvernement. Par contre, elle a été remise en parallèle, effectivement, du système de couverture maladie universelle. Donc, c'est un véritable loupé, en effet, de ne pas avoir tout de suite fusionné l'aide médicale d'État avec la couverture maladie. Et ça va dans le sens d'un 100% effectivement sécu. À un moment donné, c'est le même système pour tout le monde et égalitaire pour toutes les personnes qui résident en France. Et puis je voudrais juste donner un petit élément aussi de compréhension d'un sondage qui a été fait aussi auprès des Français il y a 3 ans en arrière. On dit souvent que les Français sont opposés à tout ce qui peut aider, à tout ce qui peut être favorable sans papier. En fait, Médecins du Monde avec Institut CSA a questionné un panel avec un sondage. Est-ce que vous êtes pour l'aide médicale d'État ? On se disait, oh là là, qu'est-ce qu'on va avoir ? Est-ce qu'on a bien fait de lancer ce sondage-là avec un institut indépendant ? 60% en fait des Français sont favorables à l'aide médicale d'État. Quelques semaines après, il y a eu un épisode épouvantable, un acte de violence épouvantable qui a impliqué une personne en situation irrégulière et qui a été largement relayée dans les médias. Donc on s'est dit, on va refaire le sondage et là, ça va chuter. On a gagné des points, un point de plus, malgré l'actualité complètement délétère à ce moment-là. Et quand on redit aux gens ce qu'est l'aide médicale d'État, ce qu'elle apporte aux personnes, on gagne 13 points. Donc, en fait, quand on explique le dispositif, les gens sont pour, les Français sont pour l'aide médicale d'État.
1: Tu es en train de nous dire que quand on fait appel à l'intelligence des gens, des citoyens, ben, on n'est pas si con que ça, finalement.
6: Exactement.
1: Oui. Jean-François, pour conclure, avant la séquence suivante.
0: Ah, excuse-moi, Johan, mais il y a Tanguy qui nous fait signe, qui voudrait réagir.
1: Pardon.
9: Ouais. Bah, c'est juste qu'en plus, l'aide médicale d'État, moi, j'aime souvent rappeler que le Covid, ça nous a rappelé une chose très importante, c'est que les maladies n'en ont rien à faire de la nationalité des gens. Et en fait, l'aide médicale d'État, si elle existe aussi, c'est parce que ça coûte bien plus cher, en fait, à l'État d'avoir des étrangers malades, parce qu'en fait, leurs maladies vont aussi arriver, en fait, aux Français. Et donc, en fait, l'aide médicale d'État, c'est un aveu d'échec. C'est parce qu'on se rend compte que l'administration ne permet pas des droits, des documents pour que les gens puissent se soigner correctement. Et on accepte que des personnes en situation irrégulière, on doive les soigner parce qu'en fait, ils sont quand même là et leurs maladies, ils peuvent les transmettre. Donc en fait, l'aide médicale d'État, elle protège aussi les Français, même les racistes. C'est bête pour eux en fait de ne pas la vouloir, parce que ça les protège aussi en fait.
0: Bravo.
1: Quoi ?
0: Oui. Alors on va accueillir un jeune homme nancéen qui s'appelle 11, qui nous a écrit un texte engagé sur l'impérialisme et qui fait du slam, du rap depuis 2 ans. Et je crois que 11, tu as participé à un atelier d'écriture dans la semaine, ouais, organisé par le Secours Populaire et Jérémy alias Pistache, et que ça a été un moment très fort et que c'est un extrait de ce que tu as écrit, que
10: ouais,
0: tu vas lire.
10: Exact.
0: Voilà.
10: Ouais.
0: Bienvenue.
10: Merci beaucoup. Gars, ça. Ga, za, ga, za, ga, za, za, ga, za, za, za, ga, za, Gaza. Je ne suis pas concerné. Je ne suis pas concerné par les bombes qui tombent sur une contrée lointaine. Je
11: je ne suis pas concerné par la tentative de destruction des peuples résistant à la guerre. La guerre ? Terre, mère, père, faire taire, le père, faire la paire pour faire taire, guerre qui persévère même dans la mer, frère, naît dans la merde, car la guerre va de la paix à la perte de l'être cher. Je ne suis pas concerné, ni par la mort de la conscience humaniste qui passe par les corps brûlés, ni par les corps mourant dans la pisse des soldats impérialistes nourrissant la peur des dirigeants non décidés. Je ne suis pas concerné par les bombes et les cris, les mots, les écrits qui chialent et qui vibrent des opprimes et qui ne se plient guère à la guerre mais forcés à devenir esprit par les soldats fascistes d'Israël. Je ne suis pas concerné. Je ne suis pas concerné par l'aigle mortifère qui survole la plaine père-mère, ni par les vautours qui chantent sur le même air ternaire que les gosses tristes du capitalisme manquent juste de l'aimer maternel. Je ne suis pas concerné par les pas fachos fâchés, pas sages qui s'avachissent sur les fondements même de l'humanité. Je ne suis pas concerné par les États-Unis qui, dans une énième période de crise, décident de couper l'électricité. Il fait noir depuis 12 heures maintenant. Des sages-femmes et infirmières s'affairent à l'aide de lampes torches, mais peinent à garder la cadence. Il semble que plus le temps passe, plus la crise avance, plus les chrysanthèmes se rapprochent de cette mère et son gosse bloqué ici depuis trop longtemps. L'état de cet hôpital cubain bloqué dans le noir est plus que préoccupant. La famine et les cris moisirent tous les soirs. Il n'y a plus de vivre des semis de désespoir. Sur ces terres maudites menacées de rasoir, l'envie de survivre semble parfois dérisoire. Il semble que l'État qui menace le capitalisme par sa prospérité attise les foudres des dominants. La famille, les amis, le plaisir et l'espoir, le désir de survivre, de s'aimer, de se voir, de s'ouvrir aux esprits, s'éprendre et s'émouvoir. Tout seul, on reste assis ensemble, on se mouvoie et la lumière revient. Car partout la mer monte, car partout la guerre gronde, car partout les bombes tombent, des gens se parlent, même quand le monde est aux mains de la guerre et des larmes, l'espoir trouve son chemin. Car des gens se parlent, même quand le monde est aux mains de la guerre et des larmes, l'espoir trouve son chemin. Car des gens se parlent, même quand le monde est aux mains de la guerre et des larmes, l'espoir trouve son chemin. C'est la lutte finale, groupons-nous et demain, l'international sera le genre humain, car des gens se parle même quand le monde est aux mains de la guerre et des larmes, l'espoir trouve son chemin. Wow.
1: Merci Onze. On va continuer à se parler, effectivement, comme tu nous y invites. On se parle. Tu as participé à un atelier, là, il y a deux jours. Il y avait quelques personnes. Vous avez écrit sur ce thème du départ aussi. Oui. Est-ce que tu veux dire deux mots sur ce que tu crées?
12: Oui, rapidement. Du coup, je fais du slam depuis à peu près 2 ans et je participais à cet atelier d'écriture, du secours populaire animé par Pistache et Karima. C'était super, super intéressant et il y avait vraiment, je trouve, quelque chose de très unificateur dans cet atelier. De manière générale, j'ai envie de dire dans les ateliers d'écriture, dans le slam et dans ses performances artistiques. Et je recommande à tous ceux qui en ont l'occasion de participer à ce genre d'atelier et d'écrire et de tout simplement de partager avec d'autres gens qui peut-être ne sont pas de la même nationalité, peut-être ne partagent pas forcément les mêmes valeurs, des choses fondamentales qui nous réunissent tous en fait, parce qu'on a le même sang, on a finalement tous la même origine, donc c'est tout.
1: Merci Super 11 et il se pourrait qu'avec le secours populaire on réitère ce type d'atelier d'écriture. Qu'est-ce qui se passe maintenant?
0: Eh bien, on accueille à notre table Grâce Favrel, bienvenue.
13: Bonjour Grâce.
0: Merci d'être là, avocate spécialisée dans les droits de l'homme, droits de l'environnement et droits pénals, et autrice de Malgré nous, sorti le 17 avril. Oui. Donc on aura l'occasion d'en parler un peu plus tard. À ta gauche, il y a Brigitte Janot, donc avocate, qui fait partie du SAF, Syndicat
14: des avocats de France. Bonjour.
0: Et également de la LDH, la Ligue des droits de l'homme.
14: Oui, bonjour.
0: Et à ta gauche, donc la présidente de la LDH, Ligue des droits de l'homme 54.
13: Bonjour à tous. Voilà. Et je voudrais ajouter que Grâce est aussi membre de la LDH et du Bureau national.
15: Du Comité national.
13: Du Comité
15: et
13: national.
15: Également membre du SAF.
13: Et du SAF.
0: Ah oui.
1: En fait, vu qu'on avait un programme super dense, on a hésité à n'avoir que Grâce à la table et qui aurait pu nous parler et de son roman et du syndicat des avocats de France et de la LDH. Puis on s'est dit que c'est bien d'avoir aussi de la diversité sur la table.
0: Les personnes locales.
1: Mais avant
0: locales.
1: De démarrer, donc, une question, je crois.
0: Oui. Odile, une petite question. Préparez vos cartons verts.
1: Ça.
0: Vert, orange et rouge.
3: Alors, la question est, les réfugiés sont protégés par la Déclaration des droits de l'homme de 1948, carton vert, la Convention de Genève de 1951, carton orange, ou une loi française de 1965, carton rouge. Alors,
10: Orange, c'est
3: orange,
10: c'est de la
3: deuxième.
1: Alors,
3: c'est bon,
1: orange.
3: Tout le monde a.
1: Ah, il y a les trois là-bas. Ah, il y en a qui lèvent les trois.
8: Oh, ben.
1: Allez.
3: Un carton vert par ici.
1: Il y en a qui ne veulent pas se plier au fait de choisir une seule réponse. José.
16: Eh ben, je pense que c'est plutôt la Déclaration universelle des droits de l'homme de 1948 qui protège tout le monde, en fait. Hein.
1: Ah.
8: Je ne vais pas faire un cours de droit devant les avocates, mais par contre, je vais préciser, revenir un peu à la première question qu'on avait posée sur les titres de séjour. Parce qu'on en a expliqué trois. Je pense que dire que ça relève de la Déclaration des droits de l'homme de 1948 n'est pas absurde. C'est-à-dire que l'ONU a fait en 1948 une Déclaration universelle des droits de l'homme, qui est la référence de tout le monde ici, enfin de toutes les associations présentes ici. Et cette Déclaration universelle s'est déclinée depuis en différentes conventions qui la mettent en œuvre, qui la précisent sur tel ou tel sujet. Donc sur les réfugiés, c'est la Convention de Genève de 51. Après, il y en a eu d'autres sur les femmes, sur les migrants, sur de nombreuses applications.
1: Merci. Pour introduire notre échange, Grâce, je te propose éventuellement d'apporter des compléments sur cette question.
17: Oui, alors juste pour compléter sur la Convention de Genève, elle liste quand même toute une série de droits que les États doivent respecter envers les réfugiés, le droit à l'éducation, le droit à l'accès à la justice, et le droit le plus important, c'est le droit contre le refoulement, éviter que les réfugiés soient renvoyés dans l'État où ils ont des craintes de persécution. Donc ça, c'est le droit le plus important et on en reviendra plus tard, mais c'est peut-être aussi un des droits qui est un peu mis à mal actuellement, notamment avec le règlement retour, mais également ici en France, parce qu'on a très souvent des personnes à qui on retire le statut de réfugié parce qu'elles ont commis des infractions ou pour d'autres raisons, mais qui ont toujours des craintes de persécution dans leur pays et à qui les préfectures délivrent quand même des obligations de quitter le territoire. Donc ça pose des vraies questions. Et sur la question du refoulement, je trouve ça particulièrement problématique. Et ça arrive quand même de plus en plus. Et pour revenir sur la question des droits de l'homme, effectivement que les réfugiés sont protégés par la Convention de Genève, mais que des protections telles que la protection contre la torture ou d'autres droits fondamentaux doivent quand même s'appliquer aux réfugiés, comme ils doivent s'appliquer à tout être humain, qu'il soit en France ou ailleurs, parce que c'est couvert en France par de nombreux droits, mais également au niveau international par le pacte des droits civils et politiques. Et donc, il y a quand même toute une série de droits fondamentaux qui s'appliquent aux réfugiés au-delà de la Convention de Genève.
1: D'accord. Droits qui sont plus ou moins malmenés quand même en ce moment à différents niveaux nationaux et internationaux.
17: Oui. Alors, c'est effectivement, ce sont des droits qui sont malmenés et surtout, on a quand même de plus en plus de difficultés, même devant la Cour européenne des droits de l'homme, à faire entendre certaines requêtes. Et donc, c'est le recours à des instances internationales devient aussi de plus en plus difficile.
1: Ok. Merci. Oui, oui, Brigitte.
15: Je voulais compléter l'articulation avec la Déclaration universelle des droits de l'homme. Parce que Maître Capello, entre guillemets, avait raison de dire que c'était pas totalement faux de faire référence à la DUDH, sauf que la DUDH n'est pas contraignante. C'est-à-dire que c'est un texte fondateur de l'ONU qui est vraiment absolument essentiel, mais nous, on ne l'invoque pas vraiment parce qu'il n'est pas opposable aux États. Mmh. Mais il indique des droits absolument fondamentaux, dont l'article 13, qui est le droit de quitter son pays. C'est un droit absolument essentiel, et on reviendra certainement tout à l'heure sur le fait qu'effectivement, les droits des étrangers sont particulièrement malmenés actuellement en France et en Europe. En fait, la politique d'immigration, particulièrement restrictive, prend le pas, en fait, sur le droit d'asile. Et ça, c'est vraiment scandaleux.
1: Merci pour ces précisions sur lesquelles on reviendra. Effectivement, je propose de faire un petit pas de côté, d'évoquer un petit peu grâce ton roman. Ça s'appelle un roman, parce que je l'ai lu et j'étais pas sûr de pouvoir dire tiens, est-ce que c'est un roman, c'est pas un polar, c'est pas voilà. Donc tu vas nous en dire deux mots. Et juste pour introduire le propos, alors ça s'appelle Malgré nous. Et en préparant un petit peu cette interview, je me disais bah, alors elle est avocate. Alors moi j'ai une représentation, je me dis elle doit être débordée de boulot. Elle est impliquée à la LDH, elle est impliquée au syndicat des avocats de France. Qu'est-ce qui t'a pris d'écrire un livre? À quoi ça sert? Pourquoi? Quelle vertu, selon toi, quelle vertu t'as voulu développer à travers ce livre? Est-ce que c'était une vertu catharsique, peut-être, ou une vertu pédagogique, ou c'était un peu une idée d'un manifeste? Voilà.
17: Oui, c'était un peu les deux. C'était vraiment un besoin de me décharger de beaucoup d'histoires atroces qu'on rencontre dans nos professions. Le besoin aussi de pédagogie, hein, comme tu l'as mentionné, parce que c'est vrai que on a, il y a quand même un écart entre ce qu'on entend dans les médias sur l'immigration et la réalité des vies et des récits que nous on entend au quotidien. Et donc vraiment cette volonté de dire bon bah voilà, en fait c'est ça être exilé, c'est ça quitter son pays, c'est pour ces raisons-là qu'on quitte son pays. Et donc remettre de l'humain dans tout ce qu'on entend et bien essayer de permettre aux gens de se mettre à la place des personnes qui quittent leur pays souvent sans savoir quand est-ce qu'ils pourront y retourner. Ça me paraissait assez fondamental parce qu'en fait il y avait un ras-le-bol assez généralisé des pratiques et de la politique médiatique.
1: D'accord. Alors ton roman se lit à travers la présentation de 11 portraits, je crois que c'est 11,
17: oui,
1: de personnes. Enfin voilà, il y a un fil. Est-ce que tu peux nous en dire deux mots? Pourquoi ce choix de narration et quel est un ou des messages de cet ouvrage?
17: Bah, le roman choral me paraissait adapté. Enfin, c'est un roman où on suit en fait un récit à travers le portrait de différentes personnes. Ça me paraissait adapté parce que finalement, la migration, c'est jamais une histoire individuelle. Il y a toujours des personnes qui rentrent en compte. Ça peut être la famille qui soutient la personne dans le pays. C'est aussi beaucoup de mains tendues parce que très souvent, quand on voit un migrant qui est en France et qui a réussi à rester en France, c'est qu'à un moment donné, il y a quelqu'un qui lui a tendu la main, donc des bénévoles comme beaucoup de personnes ici, des enseignants, des professeurs, mais ça peut être aussi un patron. Donc il y a beaucoup de personnes qui tendent la main. Et puis il y a aussi bon ben des personnes qui sont dans l'exploitation avec le passeur, avec d'autres personnes, peut-être aussi

0: Après l'émission, vous pouvez venir me voir.
1: Après, il y aura une tablée, effectivement. Voilà. On pourra l'acheter, avoir des dédicaces, commenter, etc.
0: Exactement.
1: Voilà. Merci. Une petite question sur... Fred disait que tu étais spécialisé en droit de l'homme et dans le droit de l'environnement.
0: Oui.
1: Et le droit pénal, mais j'ai laissé de côté cette troisième dimension. Quel lien il y a, si tu en fais, j'imagine, entre les droits de l'homme et les droits de l'environnement à travers ta profession d'avocate? J'imagine que c'est très interlié.
0: Oui, alors, ce qu'il y a, c'est que initialement, si vous voulez, les droits de l'homme, il y avait plusieurs générations. Il y avait la génération des droits civils et politiques, ensuite il y a eu la génération des droits sociaux, et je pense que maintenant, il y a la génération des droits environnementaux, parce qu'on ne peut pas profiter de ces droits humains si on ne vit pas dans un environnement sain. Donc, à un moment donné, ça me paraissait quand même assez fondamental de travailler aussi sur cet aspect-là. Et donc, c'est pour ça, à mon avis, à un moment, on ne peut pas dissocier le fait qu'on fasse partie d'un écosystème et le fait qu'on a besoin que cet écosystème soit sain pour qu'on puisse bénéficier de tous nos droits civils et politiques ou nos droits sociaux.
1: D'accord, merci Grâce pour ces éléments de réponse. Je suis désolé, on doit aller un petit peu vite. Je propose de consacrer 2-3 minutes au syndicat des avocats de France, Brigitte et Grâce, à deux voix si vous voulez. Bon, Brigitte, déjà tu es avocate bien connue des militants et personnes engagées auprès des sans-papiers, puisque tu es hyper impliquée sur ces questions-là. Tu fais partie donc du syndicat des avocats de France. Peut-être ce syndicat, en quoi se distingue-t-il des autres syndicats d'avocats? Qu'est-ce que vous défendez prioritairement?
2: Alors, c'est un syndicat qui existe depuis 1974, qui a été créé au départ par des avocats communistes, un petit peu de socialistes, mais surtout des communistes, et c'est donc le seul syndicat d'avocats à gauche qui s'est donné pour tâche non seulement de représenter la profession d'avocat, mais surtout de défendre une certaine idée de la justice et donc de la société. Et ce qui nous importe le plus, c'est la défense des personnes, un accès à la justice pour tous, dans les meilleures conditions possibles. Donc en fait, on passe notre temps au SAF à parler du droit des personnes. On parle assez peu de la profession d'avocat. On en parle aussi, bien sûr, parce que toutes les souffrances qui sont imposées aux personnes, aux étrangers, aux salariés, etc., ça rejaillit forcément sur nous. Donc, on en parle aussi à cette occasion. Il y a de plus en plus d'avocats qui sont en souffrance, sont soumis à des risques psychosociaux. Il y a des chiffres absolument hallucinants sur les jeunes avocats qui, dans les 15 premières années d'exercice, fuient la profession. On ne peut pas dire partent seulement. Ils fuient en se disant c'est vraiment une profession de dingue. Donc, nous, on est là pour essayer de tenir tous les bouts. Voilà, les droits des personnes et aussi les droits des défenseurs des personnes.
1: Avant de passer la parole à Catherine, peut-être une dernière question. Quelle source, parce qu'on évoquait le droit qui se durcit, les difficultés même au niveau international, quelle lueur d'espoir vous avez à cette heure-là? Est-ce qu'il y a des choses positives à nous faire partager quand même?
3: Darmanin.
1: S'il vous plaît.
2: D'accord, Darmanin. Oui, bien sûr. Déjà, le fait de continuer à se battre, c'est quelque chose qui... et de se battre collectivement, c'est quelque chose d'absolument essentiel. Alors, te donner des pistes positives avec
1: en le 20 secondes, Brigitte, tu arriveras.
2: Le droit des étrangers. Non, c'est la volonté indéfectible de se battre. Notre prochain congrès va être résolument tourné contre l'extrême droite, pour la lutte ensemble contre l'extrême droite, à établir le maximum de partenariats avec des organisations, des syndicats, etc. Parce que on est à près d'un an de l'élection présidentielle et on se dit que on doit absolument se battre et se mobiliser. Et au SAF, on a parfaitement conscience de ça. Et c'est ça les pistes positives que je peux donner, c'est la lutte collective.
4: Il y a les moqueurs qui sont en train de cuire. Les moqueurs sont en train de cuire. Et alors, le moc mouvement pour l'objection de conscience, c'est une chorale des moqueurs.
5: Mais il y avait plus de

0: Merci les moqueurs.
1: Oui, du coup, c'est une chanson qui a été dont les paroles ont été écrites par nous. Donc c'est la chorale de Damien qui s'appelle La Bande à Rosa, une chorale militante qui a écrit les paroles de cette chanson. Voilà.
0: Merci les moqueurs.
2: Ça rejoint exactement les derniers propos de Brigitte. Une invitation à ne pas baisser les bras, à se battre collectivement et à ne rien lâcher. Fred.
0: Oui, donc je crois que Catherine n'a pas eu trop l'occasion de parler. Allez, Catherine.
3: Je vais pas rajouter grand chose.
2: Ouais. Que fait la LDH, la Ligue des droits de l'homme?
3: Je vais rajouter quand même quelque chose avant.
0: Presque rien.
3: On a parlé donc de... Brigitte a dit tous s'unir et lutter contre l'extrême droite. Le dernier congrès de la LDH qui a eu lieu il y a très peu de temps, à la Pentecôte, oui, fin mai, a voté une résolution que je vous engage tous à aller lire, justement, pour.
2: D'accord.
3: Un peu, mettre en garde de tout ce qui nous attend. Voilà. Bon, moi, j'ai pas pu y aller, mais grâce, il était au congrès. Donc. Oui.
2: Peut-être un petit mot aussi, la Ligue des droits de l'homme, au sujet du traitement dont vous faites, dont vous êtes la cible de la part de notre gouvernement aussi. Je crois que vous êtes un peu ciblé.
3: Oui, mais.
2: Quoi, ça te fait rire? Non, vas-y,
3: de toute façon, l'État financièrement n'aidait pas beaucoup la LDH, donc
2: ça changera pas grand-chose.
4: Ça a renforcé la LDH qui a gagné.
2: Oui.
4: Je sais pas, on a eu plusieurs milliers d'adhérents.
3: Une grosse promotion Darmanin, une grosse promotion Retailleau.
2: Ah, voilà. Très bien. Alors, on peut les inviter à continuer à essayer de nous intimider. Ok. Voilà. Ce qui serait bien, c'est qu'ils écoutent l'émission et qu'ils nous disent ouais, non, Radio Déclic, là, fermé, RESF, tout ça. Comme ça, ça va nous ramener des auditeurs et des bénévoles. Super, ouais. Brigitte, tu voulais ajouter grâce alors, quelque chose.
4: Moi, je voulais ajouter quelque chose sur le livre de Grace parce que vraiment, il est formidable. J'y ai appris plein de choses. Pourtant, je suis au contact tous les jours d'étrangers qui traversent ce que Grace décrit, mais elle le fait avec une poésie, avec délicatesse, et on voit de l'intérieur ce qu'ils vivent. Et donc, j'ai appris des choses. Vraiment, c'est un livre qui m'a énormément touchée, et je pense que ça peut intéresser énormément de personnes.
2: Je plus sois, moi qui l'ai lu aussi récemment, effectivement, c'est touchant. Et le côté pédagogique, effectivement, ça donne à... on voyait bien qu'il y avait ton quotidien professionnel aussi qui traversait ce livre à travers plein d'étapes dans les portraits. Tu veux ajouter?
5: Oui, alors, c'était pas pour parler de mon livre, c'était parler un peu des attaques que la LDH a subies. Et ce qui est quand même assez important de rappeler, c'est que en cas de victoire de l'extrême droite, c'est la LDH, c'est la CIMAD, c'est toute une série d'organisations qui seront ciblées et qui auront beaucoup de difficultés à agir, à obtenir des subventions. On voit que à Castres, il y a eu cette fameuse pièce qui est vraiment géniale, la pièce Passeport, qui a été interdite. Donc c'est juste un avant-goût en fait de ce qui nous attend si on avait une extrême droite qui arrivait au pouvoir.
2: Donc effectivement, ne lâchons rien, ne les laissons pas arriver au pouvoir national chez nous l'année prochaine. Faisons tout pour résister contre.
4: C'est vraiment en combattant les idées de l'extrême droite qu'on arrivera à faire reculer l'extrême droite, et non pas à leur dresser des ponts, à reprendre leurs idées, puisque la droite et une certaine partie de la gauche, entre guillemets, en France, on fait la course derrière l'extrême droite en se disant, en reprenant leurs idées, eh bien finalement on va lutter contre l'extrême droite, rien n'est plus inexact, c'est l'inverse qu'il faut faire.
2: Merci à vous. Alors, je vous propose de libérer la place. Merci Catherine, Brigitte, Grâce. On vous retrouve après pour la dédicace, la vente des ouvrages. Eva, tu peux venir avec nous, effectivement. Je crois que c'est tout. Et puis,
0: alors, on accueille Diana, qui est une jeune femme albanaise, qui est en France depuis 12 ans et qui a obtenu ses papiers en 2024. Faites le compte. Combien de temps elle a attendu? Et elle les a obtenus pour 4 ans.
6: Bonjour à tous. Ouais. J'espère que vous allez bien. Avec cette chaleur.
2: Une question.
6: Qu'on transpire tous.
2: Il y a une question, Fred.
0: Alors, comme on est un peu pris par le temps, on a décidé de faire témoigner à la place de la question. On a demandé.
6: Vous me laissez pas parler.
0: On a demandé à Maître Capello de laisser la place à Eva, d'Un Toit pour les Migrants. Voilà, pour qu'on puisse un peu faire témoigner aussi cette association. Voilà. D'accord. Donc, vous êtes là toutes les deux et.
2: Bonjour Eva.
0: Merci.
7: Bonjour à toutes, bonjour à tous.
2: Rapproche le micro, comme ça, ce sera plus confort et tout. Je propose de commencer par Diana, un peu. On devait avoir une troisième personne aussi qui devait témoigner, qui a travaillé jusqu'à 2h du matin et qui vient de m'apprendre qu'elle ne viendrait pas. Je commençais à m'en douter vu l'heure qui passait. C'était chaud hein, aujourd'hui pour toutes les personnes qui passaient. Bref, il fallait trouver l'endroit en plus. Diana, tu nous as fait le plaisir de nous accorder une longue interview il y a quelques temps pour Radio Déclic, qu'on peut encore entendre donc sur le site.
0: Dans l'émission Sans papier mais pas sans voix.
2: Animée par Madame Fred et Monsieur Jeanne, voilà. Encore merci aussi de venir aujourd'hui. On sait qu'à chaque fois, c'est jamais forcément facile pour personne, même pour les bénévoles d'associations, de venir parler derrière un micro, mais encore moins aussi pour les personnes
6: proches. C'est vrai, il y a plein d'émotions.
2: Il y a beaucoup d'émotions, voilà.
6: Alors, même s'il n'y a pas de caméra, il y a des yeux qui
2: frisent. En fait, avec Diana, ce qui est bien, c'est que j'ai même pas à lui poser de questions. Je suis sûr, elle peut parler pendant combien de temps on se donne là, alors.
6: Oh, ça va, j'ai pas beaucoup de paroles, mais je peux parler.
2: Ok. Donc, comme vient de le dire Fred, tu as vécu quelques années en France et tu viens enfin d'obtenir un titre de séjour. J'ai envie de te poser la question d'abord. Est-ce que tu sais pourquoi on te l'a refusé pendant longtemps et est-ce que tu sais pourquoi on te l'a accordé aujourd'hui?
6: Alors, ça fait que depuis 2014 que je suis en France et j'ai vécu sans papier pendant 10 ans. Après 10 ans, j'ai eu la chance, on peut dire, d'avoir les papiers pour un an. Et du coup, la raison pourquoi ils m'ont refusé, ça reste un mystère parce que je ne sais pas. Toujours, j'ai fait l'impossible d'avoir les papiers. J'étais régulée, les enfants à l'école. Moi, j'ai travaillé, j'ai essayé d'être en réglo, mais toujours refus. Plusieurs années, comment dire. Et du coup, j'ai eu la chance en 2024, que je ne trompe pas de date. En 2024, j'ai eu la chance d'avoir les papiers pour un an. Et du coup, j'étais très heureuse, comment dire, après 10 ans de souffrance, malgré toutes les aides que plein d'associations m'ont données, je me suis dit, enfin, la souffrance est terminée.
2: Alors, est-ce que la souffrance est vraiment terminée? Est-ce que ça y est, effectivement, tu es maintenant dans le meilleur des mondes? Ou est-ce qu'il y a encore quelques... Tout à l'heure, une personne témoignait du fait que même avec les papiers, en fait, on a des restes...
6: Écoutez, d'être un réfugié, c'est pas facile. Même si on est intégré, on a les papiers, on a tout, on trouve toujours des difficultés. Mais ça... Après avoir les papiers, c'est une difficulté qu'on peut supporter.
2: D'accord. Et alors, tu n'as pas répondu à la deuxième partie de ma question. Est-ce que tu sais pourquoi ils t'ont accordé un titre de séjour après 10 années de refus?
6: Oui, comme salarié, j'ai fait une demande, j'avais un contrat de travail. Et du coup, ils m'ont demandé beaucoup de papiers. Et j'ai donné, et après ils m'ont donné...
2: Ils ont considéré que comme tu travaillais, tu pouvais enfin avoir un titre de séjour. Oui. Sachant que tu travaillais les années d'avant aussi, de manière déclarée, parfois, au moins, avec le saisie.
6: Je crois que le jour-là, le maire, il était en bonne humeur. Il a dit, allez, qu'est-ce qu'on attrape? Le préfet, oui. Ouais. Le préfet. Il a dit, je suis en bonne humeur, on va donner les papiers, allez.
2: Les deux premiers, là, pof, celle-là.
6: Mais je crois, parce que souvent, je fais la demande et c'était refusé.
2: D'accord. Merci. Je ne t'ai pas demandé de parler un petit peu de toi, tu as évoqué la scolarisation de tes enfants. Tu peux nous dire alors
6: J'ai trois enfants, je suis maman des trois garçons, à l'âge 16 ans, 13 ans et 10 ans. Et tous les trois sont scolarisés, chacun il fait son mieux. Et du coup, je suis fière d'eux, comme chaque maman, je suppose.
2: Ouais. Ça se passe bien à l'école ça pour eux et tout ça ?
6: Très bien.
2: Et comment ils vivent la situation ? Comment ils vivaient ? Est-ce qu'ils comprennent ? Est-ce qu'ils sont réjouis
6: j'ai,
2: aussi ?
6: Malgré la souffrance qu'on a eue, j'ai essayé de ne pas les transmettre à mes enfants. Et du coup, pour eux, ils sont français, même s'ils étaient sans papier, ils sont français. Parce que... j'ai jamais dit que vous êtes albanais et vous êtes sans papier. Si, ils savaient, mais pour eux, il a été scolarisé. On n'essayait pas de transmettre notre stress et tout ça.
2: Tu es albanaise, est-ce que tu as encore des attaches en Albanie ? De la famille ?
6: Malheureusement, non. Je n'ai pas d'attaches. Toute ma famille, elle est en étranger. J'ai ma mère qui est en Angleterre, mon frère en Angleterre, ma soeur en Grèce. Et j'ai une soeur qui elle est ici.
2: Voilà, ça c'est l'image, une image du monde, c'est qu'on peut vivre partout où on veut, être de la même famille, déjà de la famille des humains et voir de la famille de Diana.
6: Exactement.
2: Ok, donc tu n'es jamais retourné en Albanie, tu n'es jamais
6: si,
2: repassé
6: si, après avoir les papiers d'un an en 2024, avec plein de nostalgie, je me suis retournée en Albanie. J'ai resté 4 jours et je suis retournée en effet parce que l'Albanie elle a évolué en bâtiment et tout ça, mais pas en... Pour ça, qu'est-ce que je suis partie.
2: En état d'esprit.
6: Exactement.
2: Il y avait une menace permanente qui...
6: Ça existe toujours.
2: Tu es en France donc depuis de longues années. Tu es accompagnée par diverses associations, dont, je crois, Un Toit pour les Migrants, dont tu connais plein de membres.
6: Oui, au début, quand... je ne vais pas prolonger, parce que moi, je suis une grande bavardeuse.
2: Deux mots pour introduire. Après, on laisse Eva parler.
6: Si j'arrive tout à dire dans un mot, il faut que me féliciter. Alors, je suis arrivée au début ici, j'avais pas un toit, on vivait au début avec mes 3 enfants et mon ex-mari chez les gens. Et c'est Un Toit pour les Migrants qui nous a aidés d'avoir un hébergement. Et grâce à eux, j'ai pu supporter toute ma souffrance et plein d'autres associations que je peux dire. Grâce à eux, merci de m'avoir aidé et de me permettre d'être là où je suis aujourd'hui.
2: Merci Diana.
6: Avec plaisir. Au moins j'étais court.
2: Reste là, reste là. Eva, tu es membre d'Un Toit pour les Migrants, assez récemment arrivée, je crois. Est-ce que tu peux nous parler un peu de cette association, de ce que tu y fais ?
8: Alors, très récemment arrivée, donc je suis peut-être pas la plus légitime d'en parler, mais en quelques mois, on commence à avoir une expérience assez solide. Et puis, je pense que je parle à des connaisseurs. Vous êtes en majorité, vous connaissez en majorité ce que c'est Un Toit pour les Migrants, l'association qui, comme avait précisé Diana, essaye d'accompagner les migrants en situation délicate. Je n'ose pas dire forcément clandestine, mais en tout cas, après un premier refus en situation de recours, d'appel, l'État n'a plus aucune obligation pour subvenir aux besoins de ces personnes qui ont toute légitimité d'être là. Et donc, c'est là où notre association intervient pour trouver un logement, que ce soit des familles, que ce soit des mineurs non accompagnés. Et même si on est une association reconnue d'utilité publique et subventionnée d'ailleurs assez généreusement par des partenaires, donc que ce soit conseil départemental, métropole ou la ville de Nancy, ça ne couvre absolument pas les besoins. Donc on ne peut aider finalement que des personnes qui arrivent à subvenir à leurs besoins et qui n'ont juste des freins administratifs pour avoir un logement décent. Donc ces personnes qui travaillent souvent dans des métiers dits en tension, qui font des déclarations d'impôts et qui ne sont pas reconnus citoyens, qui sont reconnus des humains de, je sais pas, de seconde catégorie, je ne sais pas comment qualifier ça, parce qu'on peut faire une déclaration d'impôt et avoir un OQTF accroché sur le dos. Donc ça ne pose apparemment pas de problème administratif. Je pense que Brigitte pourra en parler plus longuement de ce couac juridique. C'est un non-sens, on est en absurdie, mais c'est la réalité. Donc notre asso essaye de pallier au moins une partie de ces difficultés et s'assurer que ces personnes puissent avoir un logement digne en attendant de jours meilleurs.
2: Je veux bien, Eva, si tu veux bien, que tu nous dises un peu ce que tu fais là. Toi, depuis quelques mois, au sein d'un toit, il y a une activité que tu mènes dont qu'on n'imagine pas, quoi.
8: Je plombe
2: au niveau de la recherche de logement.
8: Je plombe les finances de l'asso. Ma tâche principale, puisque pour loger des personnes, il faut des logements. Donc, il faut trouver les propriétaires qui acceptent de travailler avec nous. Et je peux vous dire que c'est chronophage maintenant, ça procure aussi énormément de joie de rencontrer des personnes qui sont réceptives à ce problème, voire parfois convaincues déjà parce que intervenant au Secours Populaire ou ailleurs, mais parfois je fais de belles rencontres et des personnes, une fois qu'ils comprennent notre mode de fonctionnement et nos... notre façon de faire qui revient des partenaires fiables. Donc, c'est chronophage, oui, de envoyer des messages, de appeler, de relancer, de visiter, de bon.
2: Grâce à Eva, on commence à avoir toutes les agences de location immobilière à nos côtés. Bientôt, on aura leur logo avec nous sur les banderoles et tout ça.
8: Peut-être pas encore.
0: C'est du fantasme complet.
8: J'ai une blacklist long comme le bras et deux ou trois agences qui sont partenaires. Non, c'est souvent les... Ouais. Il suffit d'un malentendu pour que ça parte en cacahuète, mais non, les agences, non.
2: Merci Eva pour ce témoignage. Peut-être pour finir, Diana, maintenant que tu as un titre de séjour, alors quels sont tes projets pour les 10 prochaines années en France ?
6: Les projets, je commence à les réaliser un par un parce que mon premier projet, c'était d'avoir un nouveau appartement que j'ai déjà eu. Du coup, je voulais trouver un travail bien digne de travailler. Je l'ai trouvé. Les prochaines, c'est des projets, mais avec l'avenir et on espère de les avoir.
2: Super, merci Diana. Eva, tu voulais dire un dernier mot ?
8: Juste un dernier mot. Je vous ai parlé des difficultés de trouver le bon propriétaire. L'autre difficulté, c'est de trouver le financement. Souvent, ça passe par des collectifs pour aider les personnes à payer leur loyer. Donc, si jamais le cœur vous en dit, là, en ce moment, on a deux familles en très grande difficulté. L'une d'entre elles devra ne plus avoir de toit fin juillet. Donc, si le cœur vous en dit et que vous acceptez de faire partie d'un collectif qui s'engage pour une modique somme pendant une année à co-financer un logement, n'hésitez pas, on est preneurs, on a d'énormes besoins.
2: Merci Eva, et je crois qu'on aura peut-être une boîte aussi pour des dons ici et là. On doit avoir des pins et des autocollants et tout ça.
8: Un collectif.
2: Eh bien, tu te mettras aussi au stand et tu rediras un collectif, c'est ici et tout ça. Merci pour ces différents témoignages. Peut-être un petit mot, je rappelle que là, toute l'organisation, c'était avec le réseau Éducation sans frontières de Meurthe-et-Moselle, mais auquel un toit pour les migrants est très lié. C'est un peu pas des frères jumeaux parce qu'on n'est pas nés en même temps, mais les deux structures ne sont pas nées en même temps, mais très liées au quotidien dans leurs actions. On va approcher de la fin. Super. Ce que je propose, c'est peut-être une lecture juste. J'ai envie de vous lire un tout petit texte qui a été écrit dans le cadre de l'atelier qu'on a évoqué, qui s'est passé il y a deux jours avec le Secours Populaire. Un atelier durant lequel Emran, qui est ici présent, je ne vais pas le désigner parce que sinon il risque de rougir peut-être, et je vais proposer de lire son texte qui faisait écho avec des propos d'un jeune qu'on connaît par ailleurs. Ça s'appelle Liberté. La liberté pour aller partout. Ils n'ont pas fermé, ils sont pas fermés. Il y a différentes cultures, il y a différents pays, il y a différentes difficultés. Il n'y a pas d'argent pour vivre, pas comme ici en France. En France, il n'y a pas la guerre, il n'y a personne qui t'enferme en prison. Ici, c'est la liberté. C'est la liberté. Mais on peut avoir la liberté et ne pas bien vivre. Sans liberté, on ne peut pas bien vivre. Mais pour vivre, pour bien vivre sa liberté, il faut un minimum de moyens. On peut être dans la liberté, mais ne pas bien vivre. Merci Emran pour ces quelques mots. Fred, salve de remerciements, je crois.
0: Alors oui, là, notre émission touche à sa fin.
2: Tout le monde est solidaire, nous sommes tous mobilisés, on le reste. Non seulement jusqu'à mars prochain, mais bien après, quoi qu'il arrive, quels que soient les résultats.
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0: Alors nous avons terminé cette émission du 20 juin en beauté avec Aïssat, artiste franco-mauritanienne, j'ai même envie de dire Vosgeau mauritanienne, je ne sais pas si ça se dit.
2: Elle fait très bien l'accent vosgien.
0: Oui, elle est du Thiot. Donc Aïssat qui mêle chanson nomade, humanité et engagement. Elle a un humour incroyable, une voix exceptionnelle, elle a une présence, elle est charismatique. C'est vraiment quelqu'un d'extraordinaire et qui a répondu à l'appel dès le premier coup de fil. Et vous allez avoir la possibilité de l'écouter puisqu'elle a fait un concert pendant l'Auberge Espagnole qui a suivi notre émission. Toujours à la cuisine ouverte du plateau de Haye. Je vous invite à aller là-haut, il paraît qu'il se passe des rencontres culturelle incroyable. On en a parlé avec quelques habitants et où c'est toutes les cultures descendent des immeubles et partagent des concerts, des repas improvisés. Enfin, c'est vraiment un lieu incroyable. Et donc Aïssat, vous pouvez la retrouver sur Radio Déclic en cliquant sur Action et on est chez vous. Et là, vous aurez le podcast de son concert. Donc, je vous invite vraiment à aller l'écouter.
2: Donc on en reste là sur les retours sur les émissions du 20 juin, sur nos émissions mensuelles et de l'été. Et on se retrouve au dernier cercle du silence de l'été, le 29 août à 15h, Place Tannes. S'il fait un peu trop chaud, on peut aller se retrouver sous la porte aérée. On retrouvera en septembre la deuxième partie d'interview de Blerta, qu'on avait écouté en juin. Salut à tous.
0: Bel été à chacun d'entre vous. Et restez à l'ombre.
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Bonjour et bienvenue, c'est Jean-Jacques pour l'émission 20 Flight Rock. Eh bien, cette semaine, on va encore découvrir deux albums de deux groupes qui sont présents au Crazy Weekend Rockers à Toul prochainement. Je vous parlerai de ce festival, c'est Rockabilly Mafia et The Jungle Shakers. Et puis la dernière partie de l'émission, elle sera consacrée à Elvis Presley puisqu'il nous a quittés un 16 août. Donc on commence par le Rockabilly Mafia avec ce festival, donc Crazy Weekend Rockers, qui a lieu les 11, 12 et 13 septembre prochains, organisé par les Toul Rockers, et donc avec un beau programme. Donc on va commencer par le groupe allemand Rockabilly Mafia et un nouvel album qui s'appelle Raw. On écoute deux titres, Beat Up by a Lady et Cutaway Bob.

Alors, ce groupe, il est originaire de Hinshorn, en Allemagne. Ils font du rockabilly depuis 1985 et ils chantent indépendamment en anglais et en allemand. Et ils composent également en anglais et en allemand. Donc, on va écouter deux nouveaux titres, Neo Rockabilly et Now, qui est un autre titre.

Alors, au départ, le groupe était composé de Michael Ted Harbeck, Kay Beyer et Andras Ding Dong Dalecki. Et puis, maintenant, donc, le groupe que vous allez voir à Toul, c'est toujours le leader à la contrebasse et au chant, Michael Ted Harbeck. Mais il y aura la guitare Tex Wheeler et à la contrebasse, Björn Karl. Donc, deux nouveaux titres. Le premier, c'est One Note. Et puis, Raw, qui est le titre éponyme de l'album.

Alors, ce festival qui a lieu le 11, 12, 13 septembre à Toul, sur le site de l'Arsenal, c'est donc des concerts, des car shows, puisqu'il y aura invité pas mal de voitures des années 50, voire début des années 60, food trucks, des stands, un tattoo et des boutiques, un genre de braderie dans les locaux de l'Arsenal. Et on va écouter un dernier titre de Rockabilly Mafia, ça s'appelle « Sentenced to Rock ».

Alors le deuxième groupe qu'on va écouter aujourd'hui, c'est un groupe français, c'est un duo qui s'appelle donc The Jungle Shakers. Ils ont fait deux disques, on va écouter leur EP cette semaine, et puis on écoutera leur disque la semaine prochaine. Ce EP, il a pour titre 19:02 minutes of True Stories, je vous le dis en français, pour ce qui est de l'heure, 19 ou 8 in 2 minutes. Et donc on va écouter deux titres, Azabelle et Oh My Baby.

de Sicile et Rockabilly Mafia. Et puis le dimanche, vous aurez dès 11h Jungle Shakers qu'on est en train d'écouter, Strike Band, les Italiens, et aussi une jam session. Et donc, il n'y a qu'un seul jour qui est payant, puisque le samedi est gratuit, le vendredi est gratuit, le samedi est payant, 10 € et le dimanche est également gratuit. Donc, on va écouter un dernier titre des Jungle Shakers et en vous rappelant, bien sûr, le Crazy Weekend Rockers, 11, 12, 13 septembre à Toul sur le site de l'Arsenal. Et on va écouter Sailor Man.

encore un titre, on a encore le temps, de Jungle Shakers, toujours de ce EP. Ça s'appelle The Dead Man's End.

Alors, pour terminer l'émission, on va revenir à Elvis Presley. Elvis, c'est la voix du rock. Hein. Il n'y a pas d'autre nom à dire, parce que quand on réécoute son œuvre, c'est immense. Donc, rappelons qu'il avait pour surnom le King. Son vrai nom de naissance, c'est Elvis Aaron Presley. Il est né le 8 janvier 1935 à Tupelo, dans le Mississippi. Et il est décédé le 16 août 1977, donc c'était son anniversaire dimanche de son décès, à 42 ans, donc à Memphis, Tennessee, toujours aux États-Unis. On va écouter un triple album qui s'appelle The Real, qui regroupe vraiment les plus beaux morceaux d'Elvis. Et j'ai été en pêcher quelques-uns qui sont moins, on va dire, publiés que d'autres ou mis en écoute que d'autres. Donc on va écouter, pour commencer, All Shook Up, a hound dog.

Donc, il est chanteur, mais il est aussi acteur, parce que vous savez qu'à partir de la fin des années 50, mais même déjà au début des années 50, il a fait, au milieu tout du moins, des films qui étaient essentiellement des films musicaux, à l'exception d'un seul. Et donc, il s'est essayé dans beaucoup de musique. Il est très fort. Rockabilly, rock'n'roll, bien sûr, ça, c'est sa source. Mais également, il a publié des albums dans lesquels il joue du blues, de la country, du gospel. Et donc, on va écouter deux nouveaux titres. C'est A Big Hunt of Love et Tutti Frutti. Il est formidable sur ce titre qu'il a emprunté à Little Richard.

Donc lui-même, il joue de la guitare, du piano et de la basse, mais on le voit très peu jouer, c'est surtout un chanteur. Il était actif de 1953 à 1977. C'était la grande découverte donc de Sun Records. Et bien sûr, il était vendu à l'époque, on disait à prix d'or, mais finalement c'était pour pas grand-chose, à la major RCA, donc aux États-Unis. Donc on va écouter deux nouveaux titres, Got a Lot of Living to Do et I Got a Stunk.

Alors, je ne vais pas vous en dire beaucoup plus concernant Elvis. Il y a eu maintes et maintes émissions dans lesquelles je l'ai présenté. Il a été aussi, avec ses films, pas mal présenté, même décrié. Mais finalement, on redécouvre certains films qui ont été décriés parce que derrière, il y avait le colonel Parker, son manager, qui l'obligeait à les faire. Lui voulait faire des films plus à thème, mais il n'a jamais été en capacité de le faire, puisqu'il était soumis au colonel Parker, qui lui-même l'empêchait de faire des tournées européennes, ce qui fait que les Européens et l'autre continent, puisqu'il n'a pas quitté le continent américain, nord-américain, n'ont pas eu la chance de pouvoir revoir Elvis sur scène. Donc on va écouter « Wear my ring around your neck » et « Mean Woman Blues ».

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